0: vais faire mes petites courses de proximité dans le quartier. Voilà, j'aime atteindre les quais, j'aime faire mon petit footing sur les quais de temps en temps. Voilà, c'est des coins que j'affectionne particulièrement.
1: Allez, on va vous écouter un petit peu sur une anecdote, quelque chose qui vous vient en mémoire, qui représente votre vie finalement.
0: On a été les premiers à fabriquer des espaces de travail un peu atypiques chez Thales. On a installé un jour un canapé de nous-mêmes chez Ikea. On a installé un canapé Ikea chez Thales. Et c'était peu avant que le directeur de Thales reçoive le nouveau directeur d'Eurocopter, d'Airbus Hélicoptère. Et la discussion s'est terminée dans le canapé, qui avait tant fait parler de lui en interne, etc. On ne travaille pas dans un canapé. Ben finalement, il a fait l'unanimité. Le directeur de chez Thales est sorti en disant « Vous m'emmènerez dans tous les locaux ?» Parce qu'en fait, j'ai eu la meilleure discussion possible avec le directeur de chez Eurocopter. Et cette discussion n'aurait pas pu avoir lieu ailleurs que dans un canapé et certainement pas dans une salle de réunion.
1: Thomas Félix est donc designer dans le quartier du Grand Parc à Bordeaux. S'il a grandi dans le Béarn, Bordeaux est devenu sa ville de cœur.
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3: Direction le sud Mayenne, Biernay-les-Villages, où je vous emmène au Mixelli. C'est un restaurant qui propose un menu ouvrier le midi. Et c'est le gérant qui m'accueille avec un carnet à la main.
4: Eh oui, bonjour à tous. Le petit carnet pour prendre les petites commandes pour ce midi.
3: Alors, qu'est-ce que vous notez sur ce carnet?
4: Alors, comme il y a deux choix pour ce midi, poisson ou viande, donc on fait des petits bons, comme ça se passe très très bien, quoi.
3: Donc vous, c'est Mickaël, et si ça s'appelle le Mixelli, c'est parce qu'il y a une deuxième personne, évidemment, dans l'aventure.
4: Voilà, ma femme, Céline, donc Mick et Céline, Mixelli.
3: Alors, on va s'avancer dans la salle. Vous avez une petite place pour moi, pour
4: ouais,
3: ce midi, évidemment.
4: Ouais, pas de problème, on va vous trouver ça, il n'y a pas de souci.
3: Alors, je vois qu'il y a des tables qui sont dressées.
4: Voilà.
3: Et puis alors, attendez, je vois une collection de véhicules miniatures également. Alors ça, c'est une passion qui vient de
4: vous. Ouais, alors ça, c'est une grosse, grosse passion depuis tout petit, puis très mordu des années 50-60. Donc, comme on est toujours au boulot quasiment, la déco est là, quoi. Donc, on adore aller travailler et on vit dans son quotidien, quoi.
3: Vous en faites profiter tout le monde, en fait. Il y en a combien, là, de véhicules? C'est impressionnant.
4: Ouais, là, les petites, aller à une dizaine près, il y en a 600, quoi.
3: 600 petits véhicules, ouais. On a aussi des plaques émaillées, voilà. Franchement, il y a de la déco partout, en fait.
4: Ouais, là, on tripe à fond dans les années 50, et les gens aiment beaucoup, parce qu'ils ne s'attendent pas à voir ça du tout ici. Donc, ça rappelle beaucoup de souvenirs à quelques personnes, quand ils disent « Ah, j'avais ce meuble-là, ça, j'ai connu ça, j'ai des pompes à essence, j'ai une vieille glacière Coca-Cola, quelques frigos, tout est un peu typé 50-60, en fait. »
3: Où est-ce que je vais m'installer, moi, pour ce midi, Mickaël?
4: Eh bien, je vais vous laisser vous installer au pire au soleil, comme ça, vous allez super bien.
3: Voilà, il y a une table de 5, ça veut dire qu'il y a peut-être d'autres personnes qui vont me rejoindre, c'est ça?
4: Ouais, il y a d'autres personnes qui vont pas tarder à arriver, ouais.
3: À ma table, il y a 3 collègues qui bossent sur un chantier dans une commune voisine et j'en rencontre aussi à mes côtés Laurent. Bon, j'ai l'impression que vous vous régalez, c'est le cas?
5: Ah oui, oui, très bien. Moi, j'ai mes habitudes de venir ici assez rapide et puis bon, quoi.
3: Alors, vous venez d'où pour venir ici régulièrement?
5: Je fais secteur sud Mayenne. Quand je suis à proximité de Biernay, je vais manger là, quoi.
3: Ouais, donc vous avez un métier où vous êtes en déplacement, c'est ça?
5: Oui, ouais, contrôleur machine à traire. Donc je vais de ferme en ferme et puis bon, les restaurants, ça court pas les rues, je vais là où on mange bien quand même.
3: Et puis le poitrou, il est sympa, on peut le dire quand même.
5: Oui, il est sympa. Ça.
3: Je crois qu'il est derrière nous.
5: Ah bon?
3: Ah non, finalement, il n'est pas là, on peut dire qu'il est méchant.
5: Ah non, ça va.
3: Oh, Mickaël, en plus, il est super sympa. C'est lui qui assure le service. Alors, au menu, il y a entrée à volonté au buffet. Pour le plat, j'avais pris du jambon grillé accompagné d'un riz préparé avec de petits légumes. Crème brûlée en dessert. J'ai super bien mangé et c'est ce que je dis à Mickaël quand je le retrouve au comptoir.
4: Bon, j'espère, super, c'est principal.
3: Et dites-moi, j'ai remarqué, vous avez une énergie incroyable quand vous faites le service. Comment vous expliquez ça?
4: Il faut avoir la patate si c'est pour avoir les deux mêmes pieds dans les mêmes chaussures, je vois pas l'intérêt, quoi.
3: Bon, faut peut-être que je passe payer quand même.
4: Ça,
3: c'est là-bas. Oui, ce serait pas mal, hein. Alors dites-moi combien je vous dois.
4: Alors 15,50, s'il vous plaît, monsieur. Et voilà, monsieur.
3: Merci beaucoup, Mick.
4: Merci à vous, au plaisir, à bientôt.
3: C'était un plaisir de vous avoir à mon Mick.
4: Super, merci beaucoup.
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1: Dans Toujours à la page, je vous emmène dans une forêt extraordinaire. Extraordinaire et inquiétante à la fois. Celle de Chimère tropicale, un dernier livre de Corinne Morel-Darleux, paru chez Dalva. Femme politique repentie, écologiste convaincue, Corinne Morel-Darleux a d'abord écrit des essais pour transmettre ses convictions, mais depuis quelques années, c'est aussi à travers le roman que cette drômoise a choisi d'exprimer sa fascination pour la nature. Et c'est en Inde du Sud, lors d'une résidence d'écriture, que l'autrice a imaginé cette histoire, l'histoire d'Ariane, infirmière en psychiatrie qui n'a jamais quitté ses montagnes, mais rêve de jungle. Alors le jour où un double accident d'avion improbable se produit dans une forêt tropicale éloignée, Ariane trouve l'occasion de rejoindre cet univers fantasmé. Un univers de moiteurs, de crocs, de mystères, de magie, où elle croisera un homme jaguar, des chamans, des morts inaccomplis et l'inquiétant Cadillac qui la poursuit comme une ombre. Vous l'aurez compris, la place de l'imaginaire dans le livre de Corinne Morel-Darleux est centrale. Alors je lui ai demandé quelle était pour elle la place de l'imaginaire, son importance dans la vie.
2: Ouais, j'ai l'impression que c'est un sujet d'une actualité brûlante, cette question de la place de l'imaginaire.

0: D'abord parce que j'ai l'impression qu'on est nombreuses et nombreux à avoir de plus en plus besoin de se réfugier dans l'imaginaire pour de temps en temps échapper au réel qui semble de plus en plus dystopique et difficile à affronter. Et ensuite parce que l'imaginaire, c'est aussi ce qui nous permet éventuellement d'imaginer autre chose. Comment le monde pourrait être de manière différente, de cultiver une forme d'empathie aussi, de pouvoir se mettre à la place de l'autre, d'envisager qu'il puisse y avoir des réalités multiples et pas une seule manière d'aborder la vie, d'aborder les événements, les faits. Toute ma question, moi, c'est de savoir comment on nourrit nos imaginaires, qu'est-ce que ça nous permet de produire qui n'est pas encore là, qu'est-ce que ça peut faire advenir dans nos vies.
1: Alors, dans ce que vous nous racontez, il y a de l'extraordinaire, il y a du magique, il y a cette jungle qui est presque hantée.
0: Oui, cette forêt tropicale, elle est à l'image de la symbolique de la forêt qui est à la fois dans l'imaginaire collectif, un endroit, un milieu qui attire et en même temps qui a souvent provoqué aussi la peur, la crainte, parce que c'est un lieu mystérieux, étrange, sombre. Parce que finalement, je trouve que c'est beaucoup à l'image de notre époque, de nos vies, d'apprendre à cheminer sur cette ligne de crête entre émerveillement et inquiétude. Et donc, c'est finalement assez logique que ça se soit retrouvé dans mon écriture et dans l'histoire de Chimère tropicale.
1: Chimère tropicale, c'est un objet littéraire étrange, un roman organique qui nous enlace, nous emporte, sans laisser voir ce qui relève de la réalité ou de l'illusion. C'est sûrement pour cela qu'il est présélectionné pour le prix Ouest France Étonnant Voyageur, verdict attendu le 24 mai 2026. En attendant, à vous de vous plonger dans ces chimères tropicales parues chez Dalva.
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3: La recette des petits bonheurs, elle est on ne peut plus simple. Il faut un micro ici, le plus discret possible à la main. Et il suffit de faire des rencontres, sans rendez-vous, sans se présenter, et le tout en quête de bonheur. En voici donc un petit bonheur que je vous ai trouvé à Aurel, un petit village de Maurienne. On est donc en Savoie. Et pour ceux qui croyaient que l'Arche de Noé pouvait se trouver au bord de la mer, eh ben non, c'est à Aurel.
4: Eh ouais, comme quoi. Et ouais. Vous rendez compte, c'est incroyable. Hein.
3: Alors c'est quoi cette Arche de Noé?
4: C'est mon écurie avec quelques brebis, quelques chèvres, un poney et voilà.
3: Bon, en même temps, je la croise, elle passe avec son petit déjeuner à la main. Crème de cassis et martini blanc. Ouais. Quelle santé.
4: Ouais. Ça, c'est pour les jours à venir. C'est pas pour tout de suite. C'est quand il y a quelques amis qui passent, je les invite à boire un petit coup quand même.
3: En cette saison, Aurel, ça voit le soleil encore un peu?
4: Ici, au chef-lieu, non, on l'a pas pendant 2 mois.
3: J'ai l'impression que ça dégèle pas souvent, là, oui.
4: Mais les deux hameaux, vous avez Bonvillard et Orlette, oui, ils l'ont toute l'année.
3: Oui, mais pas vous. Donc il faut le bar bien rempli.
4: Il faut boire avec modération.
3: Alors, oui, alors pourquoi l'Arche de Noé?
4: Non, c'est parce que quand il y a un souci, l'animal, il arrive ici, quoi. Les chats, les, voilà, donc un peu de tout et...
3: Voilà, en même temps, effectivement, là, j'ai un chien sous les yeux, il y a un chat pas loin.
4: Oui, puis j'en ai quelques-uns aussi dans la grange, donc ben, je les accueille, puis je leur donne manger, puis je leur fais pas du mal, quoi.
3: Oui, ils sentent que c'est un refuge.
4: Oui, puis voilà, quand il y a un souci, les animaux, ils arrivent ici, quoi, voilà. C'est un fluide, en fait, j'ai pas besoin de flécher, ils viennent tout seuls.
3: Et là, ce chien qui est là, c'est à vous aussi?
4: Oui, c'est le mien. Je l'attache à la barrière, comme ça, il me voit. Il est trop gentil, mais il est fugueur. Et...
3: Ah, comment, j'avais pas vu. Là, il vient de bâiller. Comment ça s'appelle, ces chiens qui ont la langue bleue?
4: Eurasier. C'est un chien de race, de pure race.
3: Il a l'air impressionnant, quand même.
4: Oui, il impressionne, mais voilà, c'est tout.
3: J'avais vu, en passant, là, avant de vous rencontrer, il y a un biberon, il y a des restes de lait. C'est-à-dire qu'il y en a quelques-uns qui ont besoin d'être maternés.
4: Oui, oui, la maman n'a pas assez de lait, donc je lui redonne le biberon.
3: Des chats?
4: Non, c'est des agneaux.
3: Oui, parce qu'à l'origine, c'est vraiment une bergerie.
4: Oui, oui, bah, attendez, je vais vous la faire voir. C'est...
3: Oh, bah, ils sont bien, là.
4: Là, c'est... C'est 2 petites agnelles que je donne le biberon là-bas. Puis celle-là, elle est déjà un peu grande.
3: Il y a plein de races différentes, là, j'ai l'impression, non?
4: Oui, il y a plein de races différentes, ouais.
3: Je peux vous demander votre prénom?
4: Je m'appelle Noël.
3: J'ai croisé donc la mère Noël à côté de l'Arche de Noé, c'est pas mal. C'est quoi le dernier petit bonheur de Noël?
4: Oh, je sais pas. Bah, c'est d'avoir une vie simple et voilà, de soigner mes animaux et une vie toute simple.
3: Et d'être aimé des animaux, si ça se trouve.
4: Oui, aussi. Ils vous les rendent, de toute façon, si vous êtes gentils avec eux, ils sont gentils avec vous et ils vous aiment bien. Ils sont très reconnaissants, les animaux.
3: Plus que les hommes ?
4: Oui.
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5: Aujourd'hui, j'ai testé le musée de bonbons Haribo à Uzès. Je vous emmène dans un lieu où le sourire avant même d'avoir commencé la visite. Une sortie gourmande, colorée, joyeuse. Un ami aventurier de Koh-Lanta est venu me rendre visite et on s'est dit, bon, après la survie, les épreuves, la faim, les îles désertes, et si on testait un endroit un peu plus doux et surtout beaucoup plus gourmand ? Dès l'arrivée au musée, on est happé par les couleurs, des bonbons géants, des vitrines pleines de formes et de couleurs, une ambiance ultra joyeuse. Et cette odeur sucrée dans l'air, juste incroyable, impossible de pas retomber en enfance. La visite est vraiment ludique et interactive. On avance de salle en salle, on découvre l'histoire Haribo, les premières fabriques, les anciennes machines, les affiches publicitaires vintage.
6: Un bonbon Haribo.
5: Et ça, c'est juste magique. Et là, un moment plus drôle, mon ami, habitué à compter les grains de riz sur l'île déserte, s'amuse à reconnaître les bonbons, les yeux fermés, juste à l'odeur. On touche, on observe, on compare. Chacun défend son bonbon préféré comme un vrai débat sérieux, ou presque. Et puis, on arrive sur le moment préféré de tout le monde. Bien évidemment, la dégustation. Les fraises Tagada, Dragibus, Ourson, Chamallow, Réglisse, les yeux brillent, le sourire s'installe. On goûte, on commente, on rigole et on se replonge dans les souvenirs d'enfance. Ce que j'ai adoré, c'est cette ambiance simple, joyeuse, sans pression.
7: Je vous ai apporté des bonbons.
5: On ressort détendu, plein de bonheur, une bonne humeur, avec la sensation d'avoir fait une vraie pause, avec beaucoup de nostalgie, des bonbons qui nous ont accompagnés depuis plein d'années. Ce n'est pas juste un musée classique, c'est une expérience vivante, pleine de couleurs, de bonne humeur, et ça fait clairement du bien au moral. Le musée de bonbons Haribo se trouve à Uzès, dans le Gard, à environ 30 minutes de Nîmes. Il est ouvert presque toute l'année, du mardi au dimanche. L'entrée est aux alentours de 12 euros pour les adultes et un tarif réduit pour les enfants. C'est une sortie parfaite en famille, entre amis, ou même pour des aventuriers en reconversion gourmande. J'ai testé, j'ai adoré le musée de bonbons Haribo. C'était Béatrice et on se dit à très vite pour une nouvelle chronique pleine de joie, de découvertes et de bonne humeur.
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1: Son titre, Les Cadors, c'est l'histoire d'un homme qui se croit être l'un des fils de Kadhafi. Il part dans le désert du Sahel, dans l'espoir de retrouver le trésor de l'ancien dictateur libyen. Jérémy Ferrari, lui, est né en 1985 à Villesmeuse. Son nom de famille, c'est Larzillière. Il grandit à Charleville, ses parents sont commerçants. C'est un passionné de théâtre depuis son adolescence. Dès 15 ans, il pousse les portes du théâtre de Charleville pour apprendre le métier. À 16 ans, il se choisit comme nom de scène Ferrari. Il se produit dans des bals et des maisons de retraite des Ardennes. Il met en scène ses premiers one-man shows et suit aussi des cours de théâtre à Paris, au célèbre cours Florent. Jérémy se distingue des autres humoristes car il aborde des sujets graves de manière cynique et souvent décalée. Il navigue entre provocation et réflexion. Dès octobre 2010, ses apparitions dans l'émission On ne demande qu'à en rire sur France 2, animé par Laurent Ruquier, ne passe pas inaperçu.
2: Jérémy Ferrari.
1: Jérémy fait vite partie des invités réguliers, comme Olivier de Benoît, l'humoriste rémois. Vente de pièces à Beyrouth confirme son talent de comédien engagé. Il traite de la guerre et des conflits géopolitiques.
3: Alors, Action contre la faim, ils ont un petit peu d'argent de côté. Ils ont 40 millions d'euros de côté. Et ils t'expliquent pourquoi dans leur bilan comptable, c'est un cas de coup dur.
4: Mais quel coup dur?
3: C'est parce qu'il y a des gens qui meurent de faim qu'il y a Action contre la faim.
4: Donc le coup dur, ça serait qu'ils aient plus faim alors.
1: En 2017, il frappe encore plus fort avec Anesthésie Générale. Ce spectacle est une véritable critique de notre société et de ses dérives. Politique, économie, santé, tout y passe. Il se raconte aussi dans un livre où il dévoile ses addictions, dont l'alcool. C'est un artiste attachant et à part dans l'humour français. Il aime revenir dans son Ardenne natale. Il n'oublie pas ses racines. Jérémy Ferrari, c'est l'un des trésors de Champagne Ardenne.
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5: Bonjour Médéric Esquisserus.
6: Bonjour Philippe, bonjour à tous.
5: Notre linguiste marseillais, vous m'inquiétez, Médé, vous avez un drôle de regard inquisiteur ce matin. Là.
6: Inquisiteur?
5: Ouais, un petit peu, oui.
6: Mais confesseur peut-être.
5: Ah.
6: Je vais commencer par une question. Êtes-vous capable de résister à la tentation? Est-ce que vous êtes capable de résister à, je sais pas moi, un bon aioli provençal?
5: Ah, c'est difficile.
6: L'aioli complet, hein.
5: Oui, oui.
6: Avec tous les légumes, la morue, et gradaille dans la sauce. Moi non, j'avoue. Est-ce que vous êtes capable de résister à une daube qui a mijoté pendant des heures et qui embaume la maison?
5: Ah, c'est compliqué.
6: À un morceau de gâteau des rois au frit confit bien pégueux.
5: Ouais.
6: Êtes-vous capable de résister? Ça, je sais que non. À un chichi fraîchi, tout chaud et bien sucré. Et voilà. Alors, je parle que des désirs gustatifs, que du plaisir de la chair. Car je pourrais aussi vous poser des questions sur les plaisirs de la chair et vous interroger sur votre capacité à résister à la tentation. Mais ce n'est pas mon rôle. Je ne suis ni confiseur, ni confesseur. En revanche, certains en entendent de belles. La semaine dernière, plusieurs temps forts religieux ont commencé, le ramadan pour les musulmans, mais aussi le carême pour les chrétiens. C'est dans ce cadre que l'on m'a envoyé un lien vers le podcast Carême dans la ville, réalisé par des dominicains, avec l'épisode du 22 février, au titre forcément alléchant, Confession marseillaise. Et je n'ai pas résisté à la tentation, j'ai écouté. Et vous aussi, vous allez écouter. C'est le frère Clément Binachon, du couvent de Saint-Lazare à Marseille, qui parle. Et voilà cette drôle de confession marseillaise, avec l'accent, ou pas.
7: Confession marseillaise. Après avoir jeûné 40 jours et 40 nuits, Jésus eut faim. Matthieu, chapitre 1, verset 2. Marseille, il y a quelques années, dans un confessionnal. Bénissez-moi mon père parce que j'ai péché. Je dois vous confesser, mon père, que j'ai peur que d'avoir été infidèle. C'était la semaine passée. Je prenais mon café tranquille à mon poste habituel en terrasse au-dessus de la plage des Catalans. Et là, il y a une petite que le bon Dieu avait drôlement bien proportionné, qui a eu la mauvaise idée que d'aller piquer une tête là, sous mes yeux. Eh bien, je ne vous cache pas que ce spectacle m'a un peu émotionné. Et c'est ça que je voudrais confesser. Vous me pardonnerez cet exemple pagnolesque, mais il me semble éclairer une confusion courante.
6: Ah, la petite des Catalans. Alors voilà, oui, je vous résume l'essentiel de cet épisode. Ce n'est pas un péché que d'éprouver la tentation, le désir, l'envie, tant que vous n'y succombez pas. Bon, on en parle de l'accent. On sent que frère Binachon essaie d'imiter l'accent marseillais, mais sans se lâcher totalement. Ça donne l'accent, avouons-le, très bizarre, une imitation pas trop réussie, mais il faut savoir faire preuve de
2: Clémence, et donc on pardonne volontiers à frère Clément Binachon. Vous remarquerez qu'il est resté sobre. Hein. Il aurait pu se laisser aller à répéter ce que l'on peut entendre, hein. Souvent de très mauvais goût, voire très sexiste. Hein. Ça peut aller de « Oh, vé la petite comme elle est charmante, Fada !» à « Tiens comme elle est bonasse !» en passant par « Oh, elle est bien tankée, celle-là hein. !» Voire, en mode chanson, hein, « Il y a une petite, la belle de mai, coquin de sort, qu'elle me plaît !» Ou « Il y a une petite au catalan, hein, vous pouvez faire ça aussi. » Et ça peut marcher dans plein de sens. Hein. Des filles qui parlent de mecs, des mecs qui parlent de mecs, des filles qui parlent de filles, chacun s'y retrouvera. Mm-hmm. Merci à Sophie pour l'envoi de ce podcast et le bonjour à toutes les femmes folles à la messe, comme le disait Rabelais. Bon carême à toutes et tous, Ramadan Mabrouk si c'est le cas, et méfie à la tentation, ouais. Espenché. Oui, pécho, c'est péché.
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9: Salut, Brice Hizel.
10: Comment il s'appelle déjà ?
9: Je m'appelle David Pasquet, j'ai 55 ans.
11: C'est le musicien alors ?
9: Je suis talabardeur, musicien, compositeur.
11: Ça c'est terrible, les musiciens, ça branche toujours beaucoup les femmes. C'est dur pour les autres.
10: Mais qu'est-ce que tu fais là ?
9: Je suis dans les petits bonheurs.
12: À l'avant la musique !
9: Vous habitez où, vous m'avez dit ? Alors, moi j'habite à Vannes, je viens du centre-Bretagne, de Saint-Nicolas-du-Pélem.
11: Comment t'as fait pour te retrouver là-bas ?
9: Parce que je suis arrivé par la rencontre d'une fabuleuse femme qui a finalement m'a déplacé de mon centre-Bretagne.
13: J'ai jamais vu un homme avoir autant d'égards pour une femme.
9: J'habite là-bas depuis 95. Il y a la mer, il y a la ville, il y a la campagne pas loin. Bon, il y avait une culture vantaise aussi à Saint-Nicolas, c'est-à-dire que c'est quand même le Pline qui est roi à Saint-Nicolas-du-Pélem. Et finalement, d'aller à Vannes, c'était pas tellement l'étranger pour moi.
10: Oui, enfin, en somme, tu n'as jamais quitté le département.
14: Pour un CDR, non.
15: Tu as acheté un petit 45 tours. Regarde.
9: Mon premier 45 tours, c'est un Titi et Gourminet qui se parle avec une petite musique derrière.
16: Et Gourminet, veux-tu jouer avec moi ? Gourminet, Gourminet.
9: Ouais, voilà. Au gros minet, non. Bah, j'écoutais ça tous les jours. Hein. D'ailleurs, je crois qu'il restait toujours sur l'électrophone. Ça me rendait plein de joie et en même temps un peu de méfiance quand même. Parce que Titi, il faut qu'il fasse attention à gros minet. Et gros minet, c'est un malin.
17: Mais oui, c'est bien vu, un gros minet.
18: Allez, vas-y, fais-nous rire.
19: Raconte-nous une histoire, allez.
9: Une blague courte.
20: Bon, vous y allez, oui.
9: Un jour, la plage. Celle-ci voulait toucher mon coquillage. Je lui ai dit, oh, fais-moi l'amour si tu veux, mais touche pas à ma coiffe.
11: Très drôle.
21: Ça va l'air.
22: Ce matin, exercice d'expression orale.
9: N'est que tout de la variante. Hein.
21: Ce qui signifie ?
9: Ce qui signifie, c'est pas le tout de raconter les conneries.
21: Ah non, je confirme.
23: Oh, bon, dites pas de conneries.
9: Allez, salut, canavo.
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1: Bonjour à toutes et tous, bienvenue dans Affaires classées, le podcast. Nous sommes au printemps 1824. Une vieille dame habitant Saint-Faust est jetée vivante sur un bûcher. Des villageois l'accusent en effet d'être une sorcière qui jetterait des sorts maléfiques sur la population. Que cache ce fait divers digne d'un autre temps? La suite dans un instant.
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1: Nous sommes en l'an 1824. Au matin du 29 avril, le préfet des Basses-Pyrénées est de fort mauvaise humeur. Il vient d'apprendre qu'à 8 km de son palais, dans le village de Saint-Faust, une vieille dame connue sous le nom de Marie Payon a bien failli périr brûlée sur un bûcher improvisé par un groupe d'individus au prétexte qu'elle serait une sorcière. Des villageois se sont emparés d'elle afin de la ligoter. Ils ont entassé du bois, attachant la malheureuse à un pieu avant d'allumer le feu. Mais tandis que les flammes faisaient leur œuvre, elles cramèrent aussi les cordes qui entravaient les mains de la pauvre Marie, laquelle parvint à s'échapper comme elle le put. Grâce aux soins d'un médecin, elle échappa à la mort et put lentement panser ses plaies malgré d'horribles souffrances. Quelques jours plus tard, Marie songea à alerter monsieur le maire du village, pensant qu'il lui viendrait en aide en prévenant les gendarmes du crime commis sur sa commune. Que nenni ! Fort embarrassé par cette affaire d'un autre temps, l'élu commença par mener son enquête en identifiant les suspects. Dans ce village rural de quelques centaines d'âmes, les langues finirent par se délier. Les auteurs du crime ne sont autres que les membres et proches d'une famille honorablement connue à Saint-Faust. Suspectant la vieille dame de leur vouloir du mal, ils ont tenté de la supprimer par le feu. L'affaire fait tache. Elle rappelle ces pratiques d'un autre temps, en Béarn, au Pays Basque ou en Bigorre, où l'on brûlait ces femmes que l'on taxait de sorcellerie. Le maire s'interroge. Doit-il dénoncer l'affaire ou bien l'étouffer?
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1: Selon les premiers témoignages, une fillette du village souffrant d'un mal implacable semblait vouée à une fin prochaine. Et comme souvent à l'époque, lorsque la médecine s'avérait incapable à soigner, les proches recouraient aux soins du guérisseur ou du sorcier du coin. Ça tombe bien. À Saint-Faust, les villageois racontent que Marie Payon, une vieille femme un peu marginale, aurait le pouvoir magique de guérir toutes sortes de maladies. Croyant en un miracle, les parents de la fillette implorent Marie de leur venir en aide. La vieille dame se déplace, elle examine l'enfant, et là, stupeur, elle refuse, se disant incapable de soigner ce mal sournois. L'incompréhension, la colère gagnent les parents de la fillette, prêts à payer tout ce qu'elle voudra, mais rien n'y fait. Marie refuse. Un refus qui pourrait bien lui coûter cher. Au village, la veuve Payon est surnommée la poussouère. Comprenez, celle qui connaît les poussous, autrement dit les poisons. Aussi admirée que redoutée, elle offre, dit-on, ses potions miracles, ses breuvages mystérieux lorsque la médecine ne peut plus grand-chose. Les proches de l'enfant malade s'interrogent « Pourquoi Marie a-t-elle refusé ses soins ?» Sans doute se sentait-elle impuissante face à ce mal incurable, mais les parents meurtris ne l'entendent pas de cette oreille. soleil. À leurs yeux, son refus signifie qu'elle leur a jeté un sort. Ivre de chagrin, il s'imagine que la vieille veuve a pactisé avec le diable. Et comme on le croyait naguère par ici, il faut brûler la sorcière afin que ses cendres chassent le mal dont la fillette souffre. Une pratique pourtant interdite par le roi Louis XIV depuis l'an 1682. En pareille circonstance, le maire du village aurait dû alerter les gendarmes et le procureur du roi afin qu'une enquête soit ouverte et que les suspects soient identifiés, jugés et châtiés. Or, en cette année 1824, marquée par l'avènement du roi Charles X, il en ira tout autrement dans cette commune béarnaise connue pour ses coteaux de vignes, de maïs et d'apiculture. Redoutant le scandale et voulant sans doute éviter la paille de la prison aux acteurs de cette affaire honorablement connue dans le canton, l'édile de Saint-Faust va tout faire pour l'étouffer, avec de l'argent, tout bonnement. Il convainc les parents de la fillette de mettre la main dans leurs économies et lui remettre des espèces sonnantes et trébuchantes qu'il se propose de porter au chevet de Marie Payon, accompagnée du notaire de Gand. Au mépris des lois du code pénal napoléonien en vigueur depuis 1810, monsieur le maire lui met le marché en main, moyennant une somme d'argent destinée à réparer le prix de ses souffrances. La vieille dame serait bien inspirée de signer un papier officiel par lequel elle s'engage à ne pas déposer plainte contre ceux qui ont allumé les flammes du bûcher. Une transaction qui éteindrait le feu, en somme. Lorsqu'il apprend la nouvelle, le préfet palois manque de s'étrangler. Qui est donc ce maire de campagne, ce petit notable qui fait fi des lois ? Aucun élu ne doit se prêter à un tel chantage, tonne le préfet palois. Furieux, il demande au procureur du roi l'ouverture d'une enquête qui sera confiée le 2 mai aux gendarmes de l'Escar. La malheureuse Marie Payon va enfin pouvoir livrer son récit des faits aux autorités.
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1: Âgée d'une soixantaine d'années, Marie était la benjamine d'une famille nombreuse des environs. Sa vie durant, elle avait exercé le métier officiel de fileuse. Ses connaissances en matière de plantes lui ont vite valu la réputation de guérisseuse. Les témoins entendus par les gendarmes confirment qu'en mars dernier, Marie s'est présentée dans l'état le plus affreux, pieds et mains brûlés. Marie accusa spontanément les nommés Sagette, Broc, Pondac et la sœur de ce dernier d'être les auteurs de son calvaire. L'un d'eux avait d'ailleurs fui le village, redoutant sans doute d'être envoyé en prison par les gendarmes. Il revint 3 semaines plus tard, proposant sans honte, par l'entremise de monsieur le maire, ce qu'il appelait un accommodement, une sorte de transaction destinée à éteindre l'affaire. Interrogé à son tour, l'édile de Saint-Faust masque mal son embarras. Laurent Luc jure qu'il ne savait rien des raisons de ce bûcher improvisé. Marie lui aurait confié qu'elle avait été attachée à un piquet, le feu sous les pieds et sur la tête, se disant victime d'un mauvais tour. L'omerta frappe aussi un couple de vignerons qui, bien que présents près du bûcher, disent tout ignorer de l'histoire. Sur la foi des accusations de Marie Payon, les deux principaux acteurs de cet acte barbare sont identifiés et arrêtés. Le premier est un certain Jean Broc. Marié à la nièce de la victime, il est tailleur d'habits de métier. Lui nie envers et contre tout. Jamais, jure-t-il, il n'a brûlé les jambes de celle qu'il taxait naguère de sorcellerie, l'accusant d'avoir donné une maladie à une enfant par ses maléfices et ses sortilèges.
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1: Le second suspect se nomme Jean Pondac. Laboureur de profession, il est suspecté d'avoir planté le pieu, installé les sarments au pied de la malheureuse et d'avoir allumé le bûcher. Lui aussi nie de toutes ses forces, imaginant que nul ne croirait les dires de celle qui dit être une folle. L'enquête ira vite. Deux mois plus tard, le 28 juillet 1824, le juge d'instruction palois met Brock et Pondac en accusation du crime de tentative de meurtre sur la personne de Marie Payon. Dans son ordonnance, le magistrat écrit que la victime fut soupçonnée de sortilège par l'opinion publique parce qu'elle avait eu le tort de refuser ses soins dont chacun espérait de prompts résultats. Aux yeux des villageois, Marie fut accusée d'avoir, par ses maléfices, ses sortilèges, généré des maux qu'elle ne pouvait guérir. L'ignorance commune et les préjugés firent le reste. Les esprits s'irritèrent. Ainsi naquit l'idée de brûler une présumée sorcière. Le procès s'ouvre au Parlement de Navarre le 20 novembre 1824. L'instant est grave. L'affaire Marie Payon sera l'ultime procès palois de l'histoire où l'on parlera de sorcellerie dans un tribunal. 12 jurés venus du Pays Basque, du Béarn, et 3 magistrats vêtus de leur robe rouge et noire sont réunis pour juger 2 accusés, 2 hommes honorablement connus. Très vite, l'audience vire au calvaire, non pas pour les accusés, mais pour la victime, Marie Payon. Certes, les 2 hommes ont bien commis les faits reprochés, mais selon les juges, c'est Marie, par ses maléfices, ses sortilèges, qui a fait naître ses blessures et les a envenimées. Incroyable, la victime passe pour une simulatrice, une victime si peu innocente que la cour acquitte les 2 accusés. Ils seront libérés sur le champ.
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1: Le malheureux destin de Marie Payon, c'était l'épisode Requiem pour une guérisseuse. Dans un prochain épisode, je vous raconterai une affaire survenue en juin 2014. Une fillette âgée de 30 mois décède d'une asphyxie soudaine dans son lit près de Saint-Jean-Pied-de-Port. Selon le médecin légiste, c'est une mort naturelle, mais les gendarmes nourrissent pourtant quelques doutes.
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3: Moi, c'est Sabine.
4: Routy,
3: sage-femme à la maternité.
4: C'est ça. Vous venez d'arriver, vous sortez, vous arrivez, vous...
3: J'arrive. Juste pour vous. Ouais. J'étais diplômée en 96. J'ai toujours voulu faire ça. Je me suis décidée en troisième, mais j'ai pas changé mon fusil d'épaule.
4: Alors, on va où ?
3: Eh ben, on va monter en salle de préparation à la naissance.
4: C'est où ?
3: 2 étages.
4: Ok, avec les petits coussins d'allaitement. La petite tape pour le bébé.
3: Je pense qu'on apporte des informations, on les accompagne. C'est vraiment de l'échange avec les patientes.
4: C'est ça qui a changé le
3: plus ? Oui. Avant, on disait qu'on apprenait à pousser aussi. Oui. C'est des choses qu'on fait plus, en fait.
4: Ah, c'est fini ?
3: On parlait pas de préparation à la naissance et à la parentalité, en fait. Déjà, le terme a changé au moment des années 2000, à peu près, où on a vraiment inclus le conjoint, et puis où on s'est axé aussi, pas que sur l'accouchement justement, mais sur l'après-naissance, et puis de plus en plus on fait attention vraiment aux suites, parce qu'on s'est rendu compte que il y avait beaucoup de mamans qui faisaient de dépression du postpartum, et donc c'est ça aussi l'intérêt de la préparation à la naissance, c'est de les préparer, de les accompagner à la naissance, mais à l'après-naissance en fait, et à tout ce changement qui va arriver avec l'arrivée du bébé. Parce que ça bouscule un petit peu quand même.
4: Oui. Donc vous faites aussi des accouchements, hein ?
3: Alors j'en fais plus depuis longtemps, parce que je fais de la préparation à la naissance, j'accompagne les femmes aussi en grossesse pathologique, et puis dans les déclenchements. C'est le démarrage, c'est avant qu'elles descendent en salle de naissance.
4: D'accord. Vous n'en faites plus, ça vous manque pas ?
3: Non, ça me manque pas.
4: Non, non. C'est un choix, j'imagine.
3: C'est un choix complètement. Hein. Ah oui, tout à fait. Non, je suis très contente et vraiment, je me plais en préparation à la naissance, dans l'accompagnement de ses futurs parents.
4: Bon, il y a des larmes ici, des larmes de joie, des larmes de tristesse.
3: Ouais, aussi, des larmes de fatigue. voilà, tout à fait. Des larmes d'où, oh là là, ça fait un an que j'ai accouché, je reviens là, ça me fait plein d'effets. Ouais. Il y a.
4: Ah oui, déjà presque un an après encore.
3: Ouais, les dames qui reviennent ici, ça leur fait souvent quelques chose.
4: Alors qu'est-ce qu'on dit aujourd'hui à l'allaitement ? Allez-y à volonté, cadrez l'allaitement.
3: Alors je pense qu'il faut que ce soit déjà un choix de la femme, un choix personnel. Il faut qu'elle ait du soutien. On va pas allaiter pour faire plaisir à quelqu'un. On va allaiter parce qu'on en a envie, parce que c'est un choix qu'on va faire. Et puis après, c'est surtout allaiter sans vous poser de questions, en suivant le rythme de l'enfant, parce qu'au démarrage, c'est ça qui est important. C'est finalement de ne pas se poser de questions et faire équipe avec son enfant.
5: C'est impossible de pas se poser de questions quand on est jeune parent.
3: Oui, mais en fait, ne pas se poser de questions. L'allaitement culturellement, on l'a un peu perdu, nous, avec l'émancipation de la femme, la pilule, etc. dans les années 70. Et donc, quand l'allaitement est revenu, on l'a calqué un peu sur le biberon. Mm-hmm. Et le biberon, c'était toutes les 3 heures. Et puis surtout, on le donnait pas avant. En fait, pour mettre en place la lactation, c'est écouter le rythme de cet enfant, parce que lui, il sait pas ce que c'est que de se nourrir. Déjà, in utero, il est, nourri, logé, blanchi gratuitement. Et il va falloir qu'il découvre certaines choses. Et donc, il faut qu'il apprenne. Pour lui, c'est tout un apprentissage. Et donc, il faut qu'il apprenne quand il est disponible, ce bébé. Donc, lui, il va pas être disponible toutes les 3 heures à heure fixe.
5: D'accord, mais comment vous avez découvert ce métier?
3: Avec un forum des métiers.
5: Ouais.
3: Où j'ai croisé une sage-femme passionnée. J'avais très envie de m'occuper du bébé. J'avais besoin de contact aussi avec les gens. Et cette sage-femme m'a été, mon point d'ancrage. Et puis après, j'ai rencontré une autre sage-femme quand j'étais encore au lycée, où j'ai pu du coup voir un accouchement, voir une césarienne. Et donc tout ça, je me suis dit, mais c'est ça que j'ai envie de faire.
5: Ça a été la révélation.
3: Ah ouais, complètement.
4: Faut que je vous fasse une petite photo.
3: D'accord.
5: Oh, super, vous avez mis votre blouse, votre basse.
3: Voilà.
5: Ah, j'ai cru que c'était un sifflet, non?
3: Non.
5: C'est... On se met où? On se met là? On se met où? Vous aimez?
3: Oui, ça me va.
5: C'est bien, c'est vous, hein. Mais quel sourire vous avez?
3: Merci.
5: Vous avez les yeux qui brillent. C'est naturel? C'est...
3: Oh, bah, je crois, je fais rien de particulier.
5: Ça rend très joyeux, non, comme métier, parce que
3: c'est un beau métier.
5: Ouais.
3: Enfin, moi, je changerais pas de métier.
4: Bah oui, c'est sûr.
3: Ça reste vraiment un métier que j'aime.
5: Mm-hmm. Vous repartez? Vous êtes venu exprès?
3: Oui, je suis venue exprès parce que c'était pas sur une garde, c'était pas pratique. Ma collègue avait des consultations d'allaitement, donc je suis revenue. Je suis
5: c'est bien sympa. Bah, on repart ensemble. Alors.
3: Et ben, on repart.
5: À moins que vous ayez quelque chose à faire, je ne sais pas, mais vous faisiez une brioche à la maison?
3: Oui.
5: Donc là, on est à nouveau dans le hall de la maternité. Il y a un chiffre à l'entrée de la maternité, là.
3: C'était le nombre de bébés nés à la maternité, donc en 90 ans.
5: 312 557.
3: Voilà.
5: Ah oui, depuis, on a fait un peu de chemin, quoi.
3: Premier bébé en 1929.
5: Ouais,
3: voilà. Et puis ça, c'était en 2019.
5: Ah oui, donc depuis, il faudrait actualiser le chiffre.
3: Après, on est à peu près à 2800 accouchements par an.
5: Bon, c'est vrai qu'à chaque fois qu'on rencontre une sage-femme, ça nous remonte plein de souvenirs.
3: C'est ça. Merci beaucoup.
4: Merci beaucoup.
3: Bonne fin de journée.
5: À bientôt.
3: Au revoir.
5: À bientôt.
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6: Wikizef, petit guide à l'usage des étrangers du sud du péage d'Arras en vacances dans notre belle région.
7: Dimanche matin, levé avant le soleil, vers 9h, vous descendez prendre un café que vous pensez amplement mérité. 8 heures de sommeil, franchement, on mérite une pause café. Et devant la cafetière, votre cousin regarde attentivement le café couler. Ça s'appelle une sentinelle de cafetière. Et là, il se retourne et dit « Bon, t'es déjà debout? Il fait corps noir, t'as qu'est ta lit ou quoi ?» Ne paniquez pas, Wikizef est là pour vous aider. Taquer un lit. C'est une réflexion semi-désagréable, parce qu'il y a plusieurs niveaux de réflexion désagréable. Ça dépend de l'heure qu'il est, du temps qu'il fait. Admettons, il fait 27 degrés à l'ombre, c'est l'heure de « fais pas chier ». Ou alors, il y a 3 grammes à quart. C'est pas la peine de se demander pourquoi il est désagréable d'un seul coup, c'est parce qu'il n'y a plus de canette.
6: Exemple.
7: Vous avez la réflexion désagréable qui serait « t'es déjà debout ? Ah, retourne te coucher, c'est pas le jour à me faire quiller du côté de la cafetière hein. ». La réflexion pas désagréable, t'es déjà debout. Oh bah alors, j'ai fait du café pour un régiment de soldats, t'inquiète, assis-toi, je te ramène un jet. Réflexion semi-désagréable, t'inquiète, t'as lit ou quoi? Petite phrase qui présuppose que pour que vous parvinciez à vous lever tôt, il faille forcément que vous fûtes tombé du lit. Vu que vous n'êtes pas totalement du Nord, que forcément tout ce qui est au sud du péage d'Arras possède un degré de fainéantise qui augmente au fur et à mesure qu'on s'approche de la Côte d'Azur. Ou là-bas, pour se lever tôt, faut pas qu'ils quittent leur lit, mais qu'ils descendent en rappel. Allez, au revoir, et un baisse à ma reine.
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2: Mettez vos oreilles dans le vide avec le duo Belle Dame. Bientôt trentenaires, Tommy et Nathan, son frère jumeau, au Savoyard de la Vallée de l'Arve et surtout musiciens. Ils ont créé Belle Dame. Ils écrivent, ils composent, ils chantent et jouent. Guitare, clavier et machine. Et fin 2025, Belle Dame a sorti ce single Dans le vide. Déchets.

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0: Salut à toutes, salut à tous et merci d'avoir choisi ici pour passer votre jeudi soir. L'actualité de ce 11 juin, l'actualité musicale s'entend. C'est un anniversaire un petit peu triste puisque c'est l'anniversaire de la mort de Françoise Hardy. Alors pour se remonter le moral, évidemment, on écoutera sa douce voix. On écoutera aussi en coup de cœur, en découverte, un jeune artiste dont vous n'avez peut-être pas encore entendu parler. Il s'appelle Édouard Biel et vous l'entendrez à la fin de l'émission. Je vous parlerai du festival de musique française le plus cool qui soit et qui n'a pas lieu en France, figurez-vous. Je vous donnerai envie peut-être de prendre un billet pour la Belgique un peu plus tard dans l'émission. Et puis nous allons jouer au blind test aussi autour de Dieu, les chansons qui parlent de Dieu. Si ça vous inspire, alors appelez-nous maintenant au standard 0810 055 056. C'est Sadika qui vous attend au standard et le cadeau ce soir, c'est le nouvel album de Fatoumata Diawara, une merveille qui s'appelle Massa. Fatoumata est dans le studio. Bonjour.
3: Bonjour.
0: Qu'est-ce que je suis contente qu'on se retrouve, ma chère Fatoumata. Comment ça va?
3: Ça va bien, merci toi.
0: Ouais, ça va très bien aussi. Fatoumata Diawara qui fait une pause là de quelques heures à la maison de la radio pour répondre à des interviews, qui vient de sortir, je le disais, un nouvel album. Mais en réalité, tu es au cœur déjà d'une tournée énorme depuis le mois de mars. T'es déjà passé par l'Afrique du Sud, pas mal par la France aussi, et puis la Norvège, et puis la Suède, et puis après ça continue, l'Espagne, le Danemark, la Belgique, la Pologne, la Suisse, l'Angleterre, la Hollande. C'est dingue quand même ce rythme. T'es chez toi parfois ?
3: Moi je suis chez moi, sur scène oui, ah. Je me sens comme à la maison. C'est incroyable, c'est l'endroit où je me sens le plus vraiment comme chez moi, oui. Je sais pas si c'est bien ou pas, ou ça va changer plus tard, mais pour l'instant, ça me manque la scène.
0: Il faut dire que tu fais partie de ces artistes qui ont rêvé très fort d'être sur scène et qui ont dû travailler dur pour arriver sur scène. Donc peut-être c'est normal de savourer aujourd'hui.
3: Non, aussi parce que je suis passée aussi par tellement d'expériences et qui a envie de aussi se libérer. Il y a voilà, et j'ai envie de continuer à me guérir, en fait.
0: C'est ça.
3: Parce que les thérapies, quand tu commences à aller voir un psy, tu t'arrêtes pas, en général. C'est une maladie.
0: Ça peut durer.
3: Ouais. Donc, en gros, la scène, c'est mon psy, quoi. Je vais voir un psy et dès que le moral est bas, ben, la scène m'aide à remonter tout ça.
0: Alors, en 2026-2027, le moral va être très, ah
3: oui,
0: très
3: oui,
0: haut.
3: Oui, j'espère. En plus, hein, même ça, parfois, ça ne suffit même pas.
0: Il y a notamment le 25 novembre prochain, l'Olympia à Paris. Mais je vous entends râler d'ici, chez vous, en disant « il n'y a pas que Paris dans la vie ». C'est vrai, c'est vrai. Vous qui nous écoutez, par exemple, dans la belle ville de Saint-Nazaire, eh bien, Fatoumata sera chez vous le 25 juillet pour le festival Les Escales. Il y a aussi Sète, Gignac pour les festivals d'été, Mantes-la-Ville à l'automne prochain, ou encore Vannes, Istres, Lyon, La Souterraine, et puis déjà en 2027, des dates notamment à Béthune et à Bordeaux. Alors Fatoumata, en parlant de voyage, la dernière fois qu'on s'est vu, c'était pour ton troisième album, London Co, donc, qui nous emmenait quelque part entre Londres et Bamako. Et Bamako.

0: Et donc, très rapidement, te voilà.
1: Ça me manque déjà.
0: La Momalie, c'est vrai.
1: C'est magnifique, cette chanson incroyable, elle est belle. Il a fait un beau travail quand même à Mathieu. Cet album va rester dans l'histoire, ça va bien rester dans le temps.
0: Je pense qu'il va rester. Et puis, alors, ce qui est très drôle, parce que quand tu dis que Mathieu Chédid et cette aventure-là te manquent, lui aussi, quand il a su que tu venais dans Décibel, il nous a envoyé un petit message pour toi, et un petit message dans lequel, tendez l'oreille, il y a une information très intéressante sur le nouvel album de Fatoumata.
2: Ma Fatou, ma sœur, c'est une pensée de ton frère Mathieu, pour te dire qu'on est toujours reliés, de près comme de loin, et que je suis très très fière d'avoir participé à cet album magnifique et tellement magique comme toi. Gros baiser.
0: Oh. Mathieu Chédid, c'est une sublime rencontre, vous deux.
1: On s'adore.
0: Mais ouais.
1: On s'adore. Je l'aime tellement. C'est que parfois, quand tu laisses la place à la nature, elle te fait découvrir des belles choses. Faut avoir confiance, en fait. Faut pas toujours penser aux choses négatives. Et avec Mathieu, on a cet instinct-là, cet instinct enfant. Il y a un enfant en nous. On a des petits garçons et des petites filles en nous qui parfois connectent et on est juste nous-mêmes. Quand on joue la musique, on est comme si on était dans un jardin d'enfants où on est en train de jouer ensemble. On s'éclate, on se regarde, on rigole. On ne sait pas pourquoi on rit. Mais il y a un sentiment de bien-être et de confort et de complicité et d'amitié lorsqu'on partage la musique. C'est vraiment quelque chose que tu ne peux pas définir. Je ne saurais même pas dire qu'est-ce que c'est exactement je sais pas, cette fusion et cet amour, parce que c'est au-delà de l'amour que les gens connaissent. Parfois on se limite trop de l'amour classique, se marier, sortir ensemble, mais l'amour est vaste, et c'est au-delà de tout ça. Le monde est l'amour, la vie c'est l'amour. Donc si on se dit on limite tout aux relations amoureuses, on perd tellement la dimension de cette divinité, cette sensation qui est l'infini.
0: C'est ça, les forces infinies.
1: La force infinie, exactement. La divinité. Ouais.
0: Dans le message, Mathieu Chédid se réjouissait d'avoir participé au nouvel album. Il s'appelle

0: d'être bien entourée. Pour une fois, moi qui ai galéré en tant que femme chanteuse, comédienne et musicienne, et me retrouver en face d'un homme qui me respecte et, comme Mathieu, et que mais avec lui il me rassure en fait. Et cette assurance, tu l'as pas avec beaucoup de personnes. Dans chaque chose, il faut des deux énergies. Moi, je crois à la dualité. L'homme, la femme, l'eau, le feu, jour, la nuit. Et j'ai fait ma partie eau, qui est l'esprit féminin, et j'avais besoin de feu, ou je suis le feu, j'ai besoin d'eau, parce que
1: ouais.
0: Il faut quelqu'un qui, pour calmer l'autre. Voilà. Si peut-être je suis trop dans l'extrême dans le texte, ou trop dans le rythme, qu'il y ait quelqu'un qui dose tout cela. Sur ça, je suis pas... J'accepte totalement de me faire accompagner.
2: Massa, c'est un album magnifique sur lequel il y a Djané. Je vous propose qu'on découvre cette chanson. Djané, c'est une chanson qui parle du Mali et de ces voyageurs, ces gens qui partent, qui émigrent loin pour chercher fortune.
0: Je n'ai jamais oublié d'où l'on vient et de vraiment, en cas de problème, toujours se rappeler de ses racines, ses valeurs. Parfois, ça aide pour aller plus haut et plus vite.
2: Fatoumata Diawara est de retour avec un nouvel album, et Djané.

0: Fatouma Tadiawara, les amis. J'adore, Janet.
1: Merci. Adore. Merci. Vous entendez cette guitare. Hein. Tum, tum, tum, tum. C'est des choses que tu peux pas...
0: Et le synthé, il y a du synthé de 10 heures.
1: Mais c'est soft, ouais, comment on l'utilise, honnêtement.
0: Ouais. Non, c'est très réussi. Très, très réussi. Et fait donc dans le bonheur et la sérénité.
1: La sérénité.
0: Cet album Massa qui est sorti vendredi. La tournée, je vous en ai parlé. Hein, Fatoumata fait une tournée mondiale parce que l'album sort partout dans le monde. Parce que, voilà, t'es une artiste... international, je le disais tout à l'heure, la classe internationale. Est-ce que ça simplifie les choses pour toi en te disant finalement, de toute façon, je peux bien choisir une langue, je joue en Suède, je chante pas en suédois, tu vois, est-ce que ça simplifie les choses ou est-ce que c'est compliqué et t'as envie quand même de pouvoir avoir la compréhension de tous les publics que tu vas aller rencontrer ?

0: parles des paroles.
1: Les paroles, après, je traduis certains thèmes qui me tiennent à cœur, dont l'albinisme, la mutilation génitale, le mariage forcé, tous ces thèmes qui sont assez sensibles. Mais il est important pour moi de chanter en bambara parce que ma vérité compte beaucoup. Sinon, j'aurais pas cette flamme de vouloir monter sur scène tous les jours. Il faut être vivante pour pouvoir défendre tout ça et tout le temps sur la route et changer des chambres tous les jours. T'as pas de vie, en fait. Il y a beaucoup de sacrifices là-dedans. Donc, pour trouver le plaisir d'aller à la conquête de ton public, il faut que tu fasses quelque chose que tu te sens bien, quoi.
0: Ouais.
1: Et moi, la langue, elle est comme une connexion, une antenne entre moi et mes ancêtres. Et ça facilite tout. Dès que je monte sur scène, le fait d'être soi-même, même si t'es malade, en fait, les choses, l'ange de la musique t'aide, quoi.
0: Ouais.
1: C'est tout se met, tout est aligné, tout se... Ça, en fait, la connexion est plus évidente que si tu devais faire beaucoup d'efforts et se mentir à soi-même.
0: Et puis l'authenticité aussi de cette langue qui te permet d'aborder dans ce nouvel album des thèmes extrêmement intimes. Je pense notamment au décès de ton papa avec cette chanson Tati Bakary, où tu parles, oui, de ton papa qui est parti. Mais il n'y a pas que lui, il y a aussi Amadou Bagayoko, Toumani Diabaté.
1: J'en cite pas mal.
0: T'en cites quelques-uns. C'est beau comme tout.

0: thème qui est évidemment immense, plus grand que nous, et en même temps c'est le thème qu'on a toutes et tous en commun avec l'amour. Mmh. Tous dans la vie à un moment on aime, tous dans la vie à un moment on a quelqu'un qu'on aime qui meurt. C'était difficile d'écrire cette chanson pour ton père ?
1: Beaucoup. Jusqu'à présent, même quand je chante sur scène, je suis assez émue parce que l'amour que t'as pas pu exprimer de son vivant et que quand il part, soudain tu libères.
0: Ouais.
1: Tout cet amour-là, c'est fort. Si tu dis, en fait, je savais dire je t'aime, mais pourquoi je le sais que maintenant, seulement maintenant que je peux dire que je t'aime. Et je lui demande sa permission de lui chanter mon blues.
0: Fatoumata, sur l'album, en chanson presque miroir de celle qu'on vient d'entendre sur la mort de ton père, Tati Bakary, il y a Fala, une chanson où tu t'adresses à un orphelin.
1: Un orphelin.

0: Lorsque les méchants s'en prennent à toi, te maltraitent à cause de ta condition, ne leur dis rien, orphelin. Cela ne vaut pas la peine de leur répliquer. Eux seuls savent pourquoi ils agissent de la sorte. Ça, c'est du réconfort, Fatoumata. C'est de la sagesse aussi.
1: Mais imaginez cette voix... Genre, on est tous au-dessus d'une planète. Vous voyez la planète entière, un micro, la voix d'une femme qui parle à tous ses enfants qui vivent dans des pays des guerres. Rien que ces trois phrases. Vous voyez l'impact ?
0: Eh bien, une immense consolation.
1: Parce qu'il y en a tellement des orphelins aujourd'hui. On en crée chaque jour. Ouais. Et ils ont besoin de la voix féminine, ils ont besoin d'être réconfortés. Donc, quand j'ai dit « don't cry », je m'adresse au cœur de nombreux cœurs, beaucoup d'enfants et même des adultes. Des orphelins, il y en a pas mal. Hein. Et on a besoin de... Ils ont besoin de réconfort, ils ont besoin d'aide, ils ont besoin de nous entendre, savoir qu'on sait, on le sait.
0: Ouais. Et on les voit.
1: On les voit, ils on existent. Est là. Quoi.
0: Ouais. Les enfants, tu t'adresses aussi à eux dans la chanson de Denko, celle qu'on va écouter maintenant.
1: Justement, qui veut dire la cause des enfants. Et justement, c'est dans cette chanson-là que je parle, je m'adresse aux enfants albinos et aux enfants, tous les enfants atteints de
0: handicap, physique.
1: Et de physique ou mentaux, tout ça. Et je voulais juste leur faire un clin d'œil aussi dans cet album. Et assez souvent, je chante pour les enfants, mais pas. On oublie ces enfants-là.
0: Dans certains pays d'Afrique, on dit qu'ils sont, qu'ils portent malheur. Ouais, c'est ça. Ils peuvent être très maltraités.
1: Très, très maltraités. Et les mamans surtout. Là, je rends hommage à leur mère, à leurs parents. Et aussi, je dénonce l'histoire de l'albinisme où on tue les enfants. Et en l'occurrence, il s'agit d'un jeune albinos que j'adopte, qui s'appelle Daouda. Son père l'a rejeté et qui veut plus de lui. Et je raconte son histoire. J'ai dit, pourquoi tu le veux pas? Pourquoi tu... C'est Dieu qui te l'a donné. Et tout simplement parce que tu penses qu'il est sale. Et peut-être de l'extérieur, il est sale. Mais à l'intérieur, son cœur vaut de l'or. Donc en fait, j'essaie de magnifier ce que les gens voient. Trouver la poésie dans ce que les gens trouvent négatif. Et ces choses-là, il faut juste qu'on embellisse, qu'on donne une autre forme. Au lieu de voir ces personnes comme... au lieu de les rejeter, peut-être si on essaie de les rapprocher, on va être surpris nous-mêmes. Parce que le problème, c'est pas eux, c'est nous le problème. Il faut qu'on reconnaisse que c'est nous qui avons des problèmes. Et que pour se guérir, il faut faire un effort d'aller vers ces enfants-là. Parce que eux, ils nous en veulent pas. Ils sont en paix avec nous. Mais c'est nous qui avons des problèmes avec eux. Et il faut que ça soit dénoncé. Il faut que les sociétés changent. On peut pas s'asseoir comme ça. Et c'est des thèmes à aborder. Même mon prochain album, je ferai ouvrirai une autre porte pour aborder encore à ce thème-là. Jusqu'à ce que les gens comprennent que c'est nous qui avons des problèmes.
0: Les enfants ont une alliée. Elle s'appelle Fatoumata Diawara. Et on écoute une chanson qui leur est dédiée sur le nouvel album de Fatoumata. Ça s'appelle

0: nouvel album s'appelle Massa. Vraiment, c'est une splendeur. Il faut le dire. Il faut aller évidemment voir le spectacle sur scène. Ça, c'est très important.
1: C'est autre chose encore. Oui, ouais, on les vit autrement.
0: Évidemment, évidemment. Mais vraiment, prenez le temps d'écouter ce disque parce que il y a, comme le disait Fatoumata tout à l'heure, finalement, il y a les codes. Si vous êtes fan justement de rock ou de blues africain en général, malien en particulier, vous retrouverez les codes et à la fois. Tous les codes, ils sont subtilement explosés. Pouf,
1: exactement,
0: pouf, pouf.
1: Exactement.
0: On pousse les frontières, pousse les barrières tout le temps.
1: Oui. Non, mais c'est vrai. Ça qui est bien de travailler avec les frères qui ne sont pas du Mali, effectivement, tu dépasses des barrières. Ouais. C'est ça qu'il faut. J'aime pas le confort. J'aime bien explorer d'autres genres musicaux. Et effectivement, sans la confiance, cela n'est pas possible.
0: Donc là, avec Mathieu, avec mon frère,
1: oui, il y a la conscience.
0: Il y a la conscience.
1: Oui, moi, je lui donne les chansons, je vais me coucher. Il me dit demain matin. Demain matin, je te fais écouter quelque chose. J'ai dit oui. Là, je suis fatiguée, je vais me coucher. Et tu te réveilles, tu fais waouh. C'est parfait, quoi. S'il y a beaucoup d'amour, c'est que il est sincère.
0: Et c'est pour ça que maintenant, Fatoumata Diawara a un super nouvel album et Mathieu Chédid a des cernes sous les yeux.
1: Tu es fatiguée.
0: À tout de suite, restez bien dans des suivants. Fatoumata Diawara est mon invité.
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0: Fatoumata Diawara, tellement j'ai l'impression en paix en ce moment avec cet album qui est sorti. C'est comme s'il y avait des thèmes, des trucs que tu avais envie d'aborder depuis longtemps et ça y est, ils sont là sur un disque pour toujours.
1: Et puis j'ai la chance que ce soit en plus mon quatrième album parce que c'est symbolique quand même, le chiffre 4. On m'a dit le symbole de la femme, c'est le numéro de la femme, c'est 4. Ah. Et l'homme, 3. Les deux ensemble, ça fait 7. Voilà, ça fait... tout est 4 jours. Je suis une femme. C'est ton numéro, quoi.
0: D'accord. Donc, quatrième album,
1: c'est symbolique. Ouais. Et je le dédie au divin. Et effectivement, pour... quand je vois par où je suis passée, d'où je viens, mon histoire... je me dis j'ai de la chance quand même, même si j'ai quand même traversé des moments pas totalement agréables. Ça faisait partie de l'histoire. Et je pense que ça devait être comme ça. Pour mieux grandir et grandir plus vite, il fallait ces expériences-là.
0: C'est un euphémisme hein, quand tu dis que tu as passé des moments pas terribles ou pas très faciles, parce que tu as quand même dû t'enfuir à un moment, loin des gens que tu aimais.
1: Et je viens de loin.
0: Voilà. Parce que pour échapper à un mariage forcé, où Fatoumata s'est dit « mais non, je ne peux pas être forcée, donc je m'en vais ». Et c'était prendre un gros risque, évidemment.
1: Un très gros risque.
0: Quand tu t'es lancée dans la musique aussi, parce qu'on n'en a pas parlé, mais je pense que si vous avez vu Fatoumata Diawara au cinéma, vous savez que c'est aussi une grande actrice. Voilà, bah oui, non, mais c'est vrai quand même.
1: J'ai commencé par le cinéma,
0: oui, c'est ça.
1: Le théâtre...
0: C'est d'abord le cinéma, et alors notamment dans le film Timbuktu d'Abderrahmane Sissako, qui a été multi-récompensé au César. Donc voilà, il y a eu la danse, il y a eu le théâtre, il y a eu le cinéma. Et finalement, quand tu commences la musique, tu repars encore de zéro. Donc c'est sûr qu'il y a eu plein de moments difficiles dans cette carrière. Et alors, quand tu repenses à quand tu jouais dans les bars à Paris,
1: c'est ça,
0: tes premières chansons
1: jusqu'à 2h, 3h du matin.
0: Et maintenant, tu as une tournée internationale entre l'Afrique du Sud, le Danemark, l'Italie, la Suède, la Pologne. L'Autriche, l'Espagne, tu te réjouis de
1: ça,
0: ce chemin
1: c'est
0: parcouru.
1: Comme un accomplissement. Voilà, cet album est justement la sagesse. C'est vraiment se dire, ok, certes, je veux pas que ça s'arrête là, mais je peux dire que j'ai écrit un bout de mon histoire quand même. J'ai quelque chose à raconter. Je peux dire qu'il y a des sujets. Voilà. Si jamais j'ai écrit un livre, cet album pouvait être un point où je peux dire ok, ça c'est le premier chapitre ou deuxième, je sais pas, mais c'est important ce moment.
0: Il est important.
1: Dans ma vie, ouais.
0: Et alors vous pouvez le partager.
1: T'as des enfants qui grandissent bien. Et enfin, dans le milieu, tu sens pas ce combat là en tant que femme. Certes, il y en a, mais moins qu'à tes débuts. Comme si je venais de traverser le pont, en fait.
0: Oui, t'as passé un cap.
1: Oui, passé un cap.
0: Ouais.
1: Il y a plus ce souci de définir ton style. Parce qu'au départ, quand tu commences, on va te comparer à beaucoup de personnes. Il y en a qui disaient, ouais, Tracy Chapman, d'autres... n'importe où. On m'a donné tellement de noms à mes débuts, j'étais là... si, mais donnez-moi le temps, quoi. J'arrive. Je finis tout ça, là. Pour savoir qui je suis, donnez-moi la guitare. Dans 5 ans, vous saurez qui je suis. Et cette patience, il faut l'avoir. Malgré qu'il y a la vague et que toi, tu restes aligné à mener ton public jusqu'au bout, pendant qu'ils ne te croient pas jusqu'à ce qu'ils voient. Ah, finalement, je pense qu'avec cet album, les gens vont comprendre que le monde, mon genre musical, parce que c'est quand même assez atypique ce que je fais. Ça ressemble à la musique de personne. Au Mali, en tout cas, il n'y a pas de chanteuse.
0: Voilà. C'est toi.
1: C'est qu'on ne peut pas me comparer à quelqu'un. Mais pour cela, il fallait être sûr de ce que tu veux et d'amener les gens à te suivre et de les amener jusqu'ici. Et ça, c'est pas évident pour tout le monde, surtout les femmes. Ouais. Parce qu'on a besoin de nous voir autrement. On a besoin de nous voir nus, on a besoin de nous voir... de plus en plus sexy pour exister, comme si on doit crier pour dire « mais je suis une femme ». Mais non, on ne doit pas se débattre tout le temps. Ce n'est pas normal. La femme ne doit pas être tout le temps en train de se protéger, de se réaffirmer, de vouloir toujours convaincre les gens ce qu'elle veut faire. Il faut que ce soit plus facile que ça. Ça doit être plus évident de nous laisser le temps de nous exprimer. Voilà. Avec la dignité et avec le respect qu'on mérite.
0: Merci beaucoup. Fatoumata Diawara, invitée de Décibel. On se dit au revoir, à très bientôt, en écoutant une chanson qui s'appelle Nden, qui est un des grands moments de cet album, Massa, qui est disponible partout depuis vendredi. Nden, c'est mon enfant.
1: Justement, c'est celui, ça parle de mes enfants, quand je les quitte le matin et que je vais travailler, et que je passe toute la journée à penser à eux, je ne sais pas s'ils vont bien ou pas, ouais. Mais en même temps, en tant que femme... Pour acquérir ta liberté, il faut faire des sacrifices. Et c'est pas évident. C'est des choix à faire. Pas mal de choix et beaucoup de sacrifices. Donc cette chanson est dédiée à mes enfants. Je les aime tellement.
0: Merci.
1: Même si parfois ils se doutent, mais moi je sais que je les aime. Mais à ma manière, à la Fatoumata Diawara. Vous voyez ce que je veux dire? L'Amazon moderne.
0: Nous on adore cette façon-là d'aimer. Fatoumata Diawara. Merci, à bientôt.
1: Merci beaucoup.

0: Fatoumata Diawara, elle est comme ça, la chanson Enden, comme une berceuse pour ses enfants. Et puis, la chanson suivante sur l'album, c'est un texte au vitriol sur l'hypocrisie des familles polygames qu'elle peut croiser au Mali. Voilà, elle va là où elle veut, et croyez-moi, elle y va bien. L'album Massa de Fatoumata Diawara est disponible, et il est à gagner tout à l'heure au Blind Test.
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0: Je l'ai dit tout à l'heure dans le sommaire, je crois que le meilleur festival de musique française se passe, pas en France, mais en Belgique. Enfin, en tout cas, c'est ce que je me suis dit quand j'ai découvert la programmation de la 31e édition des Francofolies de Spa. Ça sera du 20 au 26 juillet à Spa, donc en Belgique. Écoutez, il y a nos légendes, Laurent Voulzy, Julien Clerc, Michel Jonas, Alain Chamfort. Il y a tous ceux qui remplissent les zéniths chez nous, Gims, Kyo, Laurie ou encore Matt Pokora. Et puis même des vétérans de la French Touch, Cassius et Étienne de Crécy. Franchement, ne ratez pas les Francofolies de Spa. Et voici Michel Jonas.

0: Joueur de blues dans les morceaux les plus dingues de Michel Jonas. À applaudir donc en Belgique, aux Francopholies de Spa. Un bon festival comme on les aime et comme on aimerait en avoir en France. Hein, parce que quand même, ce plateau est incroyable. Et puis, pour les Parisiens, vous avez rendez-vous avec Michel Jonas au Théâtre des Folies Bergères les 30 et 31 janvier prochains.
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0: Et il est l'heure du blind test. On joue au blind test ce soir pour gagner l'album de Fatoumata Diawara avec Sébastien et avec Carole. Bonsoir à tous les deux.
2: Bonsoir Émilie.
3: Bonsoir.
0: Bonsoir, bienvenue dans Décibel.
2: Bonsoir Sébastien.
0: J'ai entre les mains cet album de Fatoumata Diawara et vous allez le recevoir en version vinyle, absolument magnifique. Des chansons donc chantées, écrites et composées par Fatoumata Diawara et un album produit par M. Mathieu Chédid. Donc si vous aimez bien les guitares, vous allez passer un bon moment, je tiens à vous le dire. Voilà, c'est dit. Nous jouons au blind test donc avec des chansons qui ont toutes en commun d'avoir le mot « Dieu » dans le titre. Dieu, c'est pas un thème qui revient quand même très très souvent dans la chanson française, enfin moins que l'amour ou les promenades au clair de lune, mais enfin il y a quand même un certain nombre de chansons qui évoquent Dieu. Alors chère Carole, cher Sébastien, on va vous les passer ces chansons-là et il va falloir retrouver le plus rapidement possible le nom de l'interprète de la chanson. Carole, c'est OK ?
2: Oui, Émilie.
0: Oui, Carole. Oui. Carole.
2: Oui.
0: Tout va bien ?
2: Oui, merci beaucoup.
0: J'ai eu peur. Alors, merci Carole de venir jouer avec nous. Et est-ce que Sébastien aussi est prêt pour jouer ?
3: Ouais, je suis prêt, il n'y a pas de souci.
0: Ok, génial. Alors c'est parti, voici une première chanson qui parle de Dieu. Dites-moi, qui chante ça ? Si l'intro ne vous dit rien, rassurez-vous, dans 5 secondes, sa voix inimitable.
3: Edith Piaf.
0: Oui, bravo.

0: Mon Dieu, Edith Piaf. Bravo Sébastien. Edith Piaf sur l'intro, sans la voix. Je suis épatée. Bravo. Bon, c'est bien, c'est bien. Allez, on continue. On change de style, on change d'époque, mais on est toujours sur une chanteuse.
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0: Bravo, Carole.

0: des chansons incontournables des années 90, Ophélie Winter, Dieu m'a donné la foi. Et Dieu nous a donné aussi un blind test plein de suspense. Sébastien a marqué le premier point, Carole a gagné le deuxième. Qui marquera le troisième? Jeu sans enjeu, hein, puisque de toute façon vous avez chacun gagné un exemplaire de l'album de Fatoumata. Mais quand même, histoire de savoir qui est le plus fort ce soir au blind test, ou la plus forte, dernière chanson, on cherche l'interprète.
1: Gainsbourg.
0: Gainsbourg et...
1: Fumeur de gitane.
0: Ouais, et il chante avec une actrice. Est-ce que Sébastien...
2: Je vois...
1: Brigitte Bardot.
0: Oui.
2: Tu es un fumeur de Havane.
1: Brigitte Bardot, Catherine Deneuve, ouais, une des deux.
0: Eh ben c'est pas la même chose, hein.
1: Non, mais...
0: Sébastien a trouvé Gainsbourg et Carole a trouvé Deneuve. Écoutez, Deneuve, elle arrive.
1: Oui, c'est Deneuve, ouais.
2: Comprends-moi.
1: Un classique.
2: Tu n'es qu'un fumeur de gitane.
0: On entend bien que c'est pas la voix de Brigitte Bardot, hein, Sébastien. Bon.
1: Non, mais je me suis trompé.
0: Non, mais c'est parfait. Bah oui, c'est ça. Sébastien a trouvé Gainsbourg et Carole a trouvé Deneuve. Donc c'est sur une égalité parfaite, les amis, qu'on peut arrêter ce blind test. Je suis très fière de vous. Bravo. Vraiment.
1: Merci.
0: Vous avez tellement assuré. Bah merci à tous les deux. Vous revenez jouer quand vous voulez, hein.
1: Ah, ça marche.
0: Gentil. Ah bah oui, bah c'est vous qui êtes gentil de venir participer tous les soirs à l'émission à Décibel. Merci infiniment. Bon, quand on parle de Dieu, les amis, on ne peut pas oublier la chanson God Only Knows des Beach Boys. Dieu seul le sait, une très très belle chanson d'amour, mais qui commence par cette phrase incroyable signée Brian Wilson. Peut-être que je ne t'aimerai pas toujours. I may not always love you. Peut-être que je ne t'aimerai pas pour toujours. C'est une chanson merveilleuse, God Only Knows. Une des chansons préférées de tous les temps de Paul McCartney, qu'il a souvent dit, il a souvent crié son admiration pour Brian Wilson. Brian Wilson qui nous a quittés il y a tout pile un an. Je me souviens, on était en direct, en studio, quand on a appris sa mort. On était très tristes. Et je crois que c'est cette chanson-là qu'on a écoutée à l'époque. Alors, on va faire pareil ce soir. On va écouter cette chanson-là parce que c'est une des plus belles de tous les temps, God Only Knows, les Beach Boys, en hommage à Brian Wilson, qui nous quittait le 11 juin 2025.

0: Est-ce que j'ai fait un blind test spécial chanson qui parle de Dieu juste pour pouvoir vous passer God Only Knows des Beach Boys? Évidemment que oui. C'est Décibel.
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0: C'est l'heure du coup de cœur, la découverte du jour. Un garçon qui a été décrit dans le magazine Elle, j'aime bien. Il a la tête de Goldman et la voix de Balavoine. Écoutez, c'est plutôt pas mal pour démarrer. Il s'appelle Édouard Biel. C'est un jeune auteur, compositeur, chanteur et guitariste. Il a été remarqué notamment en première partie de Clara Luciani ou encore de Feu Chatterton, qui sont connus pour être des musiciens qui font attention à leur première partie. Donc c'est déjà presque déjà une médaille d'avoir été sélectionné par Feu Chatterton et par Clara pour faire les premières partie. Édouard Biel donc va sortir bientôt son tout premier album et je vous propose d'en découvrir un extrait, une chanson qui s'appelle N'importe quoi, c'est notre coup de cœur du jour. Il s'appelle Édouard Biel.

0: il est pas trop fort, mon coup de cœur. Je sais ce qui s'est passé dans vos têtes, enfin dans vos oreilles. Au début de la chanson, vous avez dit « Ah, c'est quoi cette voix ?» Et à la fin, en fait, vous aviez déjà adopté. Vous vous rendez compte à quel point il est séduisant, ce Édouard Biel. Le magazine Elle, donc, qui disait « Tête de Goldman, voix de Balavoine ». Alors nous, il y a eu un petit peu débat en studio. Iris, qui réalisait l'émission, me dit « Ouais, on dirait plutôt France Gall, mais avec un effet sur la voix. » Et moi, quand même, pas mal Christophe aussi. Donc voilà, c'est un peu un mélange de tout ça. Que des belles références en même temps, et qu'on aime beaucoup dans Décibel. On souhaite le meilleur à Édouard Biel. La chanson que vous venez d'entendre, c'est N'importe quoi. Il y en a déjà quelques-unes qui sont sorties. Et puis, d'ici quelques semaines, un premier album, youpi.
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0: Il y a 2 ans, jour pour jour, on perdait Françoise Hardy. Oh là là, mais quelle tristesse. Je pense à elle, je pense tous les jours, vraiment. Soit parce que je croise une grande jolie fille avec une frange, soit parce que j'entends sa voix quelque part, son élégance. Enfin, il y avait vraiment énormément de choses qui nous liaient. Vous, moi, nous, tous, la France à Françoise Hardy. Elle est partie donc le 11 juin 2024. Elle avait 80 ans. Alors maintenant, la grande question, c'est quel titre écouter pour lui rendre hommage ce soir? Quelle chanson anniversaire? On pourrait mettre Tous les garçons et les filles de mon âge, en sachant, et on ricanerait, que ça la ferait râler, parce qu'elle en avait marre qu'on lui parle de cette chanson-là. On aurait 1000 chansons à partager. J'avais envie ce soir d'écouter avec vous Message personnel. Sublime chanson de 1973, fabriquée avec amour et avec Michel Berger. Tous les deux ont des messages à passer. Hein. Michel Berger a 2-3 trucs à dire à Véronique Sanson et Françoise Hardy, évidemment, à son Dutronc chéri. Message personnel et hommage à Françoise Hardy.
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0: hommage personnel, hommage à Françoise Hardy. Et c'est là-dessus que Décibel s'arrête pour ce soir. Merci à l'équipe de l'émission, Iris Guitoni, Fred Vigneault et Basile Combes, Elodie Bianca Maria et Franck Moillier. Et merci à vous de nous avoir écoutés.
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3: Bonjour la France, j'espère que tu vas bien la France. Ah, comment ça va Éric Bastien? On est
4: ça
3: jeudi.
4: Va super. Bah attends, c'est l'avant-dernière manche de la semaine.
3: Eh, hey, t'as pas de candidat?
4: J'ai pas un candidat. J'ai été nul toute la semaine.
3: Le Damido Land est en tête depuis le début de la semaine. J'ai en effet remporté toutes les manches. Il ne te reste
4: comme
3: qu'aujourd'hui.
4: Toujours,
3: oui, bon, c'est pas grave. Et il te reste aujourd'hui.
4: Bon, puis j'y crois plus, vous savez, au bout d'un moment. Je suis tellement désespéré.
3: Mon chat. Alors, sachez que cette semaine, hein, donc la finale c'est demain, mais cette semaine j'ai expliqué ce que vous alliez gagner demain pour les gagnants. Alors le premier prix c'est un séjour pour deux personnes à l'occasion de la 65e édition du Mondial La Marseillaise à Pétanque. Donc vous allez dormir à l'hôtel Villa M à Marseille, un petit 4 étoiles, on est pas mal, hein, j'ai envie de dire. Vous aurez évidemment les petits déjeuners et les dîners inclus et vous aurez aussi plein de cadeaux, des jeux de triplettes, des sacs, des polos et surtout 100 euros de carburant pour prendre la route. Alors, si on ne gagne pas ce séjour magnifique dans la capitale phocéenne, qu'est-ce qu'on gagne?
4: Bah, on part toujours avec le sourire. Vous parlez du petit déjeuner qui sera offert à la Villa M. Est-ce que vous savez que dans ce petit déjeuner,
3: bien sûr,
4: il y a des croissants, il y a des pains au chocolat, il y a des œufs brouillés,
3: des chocolatines.
4: C'est normal, les chocolatines pour ceux que voilà, qui aiment. Il y a de la confiture, du pain, mais il y a surtout un café préparé avec amour et humour. Celui de Joe Malango qui en personne s'est engagé entre deux parties de pétanque à vous servir ce petit café.
3: Bah, c'est magnifique. Allez.
4: Je vous ai pas dit que c'était une cafetière quand même qui était gagnée.
3: Cafetière, 32 dosettes, 6 verres en verre. Voilà, la légende.
4: Oui.
3: Allez, jingle, on accueille nos candidats. Bonjour les amis.
4: Bonjour.
5: Bonjour.
4: Bonjour.
3: Voilà. Comment ça va, Mireille?
5: Bonjour Valérie. Bonjour Eric.
4: Bonjour Mireille.
3: Alors Mireille, elle joue avec ici Vaucluse.
5: Oui.
3: Tu habites à Pernes-les-Fontaines.
5: Tout à fait.
3: Alors, comment qu'on appelle les habitants de Pernes-les-Fontaines?
5: Les Pernois et les Pernoises.
3: Oh, c'est bien ça. Alors, tu as 73 ans, tu as un chéri qui s'appelle Alain.
5: Oui.
3: Là, voilà. T'as vu, je sais tout de toi, tout. Tu as deux enfants, Damien et Fabrice, et tu as quatre petits-enfants, du deux. C'est bien.
5: Oui.
3: Ça t'occupe ça, non?
5: Non, ils sont grands.
3: Oui, mais enfin, tu t'en es occupé, hein, j'imagine.
5: Ah oui.
3: Eh oui.
5: Oui, il y a longtemps.
3: Ils sont grands. Ben oui, Laure, 25 ans, Fanny, 20 ans, Hugo, 24 ans, et Naïcia, 21 ans. Oui, c'est sûr qu'ils sont grands. Alors, tu as un petit chat. Comment s'appelle le petit chat?
5: Opal.
3: Oh, c'est bien, ça. Alors, Mireille, évidemment qu'on t'appelle Mimi, ça, c'est sûr. Mais il paraît qu'on t'appelle comme ça. Zaza.
4: Ah bon?
3: Oh, t'appelles Zaza. Mais pourquoi Zaza? Tu mets les plumes et tu descends les marches? Comment ça se passe?
5: Non, c'est mes collègues qui m'appelaient comme ça parce que je m'appelais Zanetti à l'époque.
3: Zanetti. Okay.
4: La grande Zaza.
3: La grande Zaza. Alors, tu es retraitée, mais tu étais postière.
5: Oui.
3: Alors, t'étais en vélo ou en voiture?
5: En voiture.
3: Voilà. Je
4: pense toujours au film.
3: Ah bah moi je pense toujours au film. Évidemment. Alors t'as quand même fait beaucoup de métiers différents à la poste. Hein. Tu étais au service bancaire, au guichet, chef d'équipe. Et petite tu voulais être institutrice. Qu'est-ce qui s'est passé du coup? T'as pas fait institutrice, non? Je t'ai pas finalement.
5: Non, parce qu'en fait on m'avait proposé une classe verte à Villard-de-Lans.
3: Ouais.
5: Et après il fallait que j'attende que on m'appelle. Donc j'ai préféré avoir un travail plus sûr. Voilà.
3: Eh ben t'as bien raison Mireille. Alors ma Mimi, on va marquer tout de suite le premier point avec la première question, vrai ou faux. Une petite ambiance de voiture. Tiens, allez. Enfin, on n'est pas obligé.
4: Non, pas non,
3: Ange,
4: pas.
3: Ange, t'embête pas.
4: Ça, c'est une ambiance de voiture.
3: C'est le générique de Top Gear.
4: Ah voilà, c'est ça.
3: Voilà. Alors écoute bien cette info, Mireille. Une femme en déambulateur a été flashée par un radar en Allemagne. Est-ce que c'est vrai qu'une femme en déambulateur a été flashée par... Eh ben, dis-donc, elle me dit vrai, j'ai même pas dit le top chrono, celle-ci. Ah ben, écoute. Oui, c'est vrai. Figure-toi qu'une femme est apparue sur la photo d'un radar. Bon, elle était quand même à 42 km/h.
4: Ah oui, hein,
3: voilà, ben, bien sûr. Voilà.
4: Non, mais c'est du déambulateur de compétition. Ben, 42 km/h.
3: Mamie, c'est la conductrice la plus rapide, sans permis et sans moteur. Voilà, hop là.
4: De toute façon, quand on ira à l'EHPAD des Mimosas avec Valérie, on se fera des courses de chaises roulantes et de déambulateurs. On l'a déjà réservé.
3: Alors. Premier point pour Mireille.
4: Nathalie est avec nous. Bonjour Nathalie.
6: Bonjour Eric, bonjour Valérie, bonjour Mireille.
4: Ouais, Nathalie, on reste dans le sud hein, parce qu'elle est dans le Vaucluse, t'es dans le Gard. Vous êtes quasiment voisines les deux là.
6: Bah, tout à fait.
4: Voilà. T'habites à Montignargues dans le Gard et en plus vous aurez quelques kilomètres à faire pour aller à Marseille. On reste en famille du sud hein, aujourd'hui. Alors Nathalie, on va faire connaissance un petit peu avec toi. Célibataire, si j'ai bien compris, Nathalie.
6: Tout à fait.
4: Voilà, bien, heureuse, tout va bien. Fils qui est déjà grand, quel âge il a, Louis?
6: 21 ans.
4: Qu'est-ce qu'il fait? Il est encore dans les études ou il travaille?
6: Il finit ses études, il passe son BTS commerce là, okay. En ce moment.
4: BTS commerce, on lui souhaite plein de courage et bonne chance pour le BTS. Un petit chat?
6: On va croiser les
4: doigts. Bah oui, comment il s'appelle?
6: Un petit chat.
4: Comment il s'appelle,
6: oui.
4: Petit chat?
6: Rafale.
4: Comment? Rafale.
6: Rafale.
4: Ah ouais? Oui. Pourquoi? Rafale.
6: Bah, parce qu'il se jette très vite sur la nourriture.
4: Ah oui.
3: Ah oui.
4: T'aurais pu choisir Morphale du coup, mais oui, bah, Rafale, ouais,
6: c'est
4: sympa. Alors, tu étais secrétaire comptable, et alors, il y a un souvenir sympa juste avant de jouer, parce que t'as fait, vous savez, on parle souvent des jobs d'été, là, les jobs d'été vont arriver.
3: Exactement.
4: Est-ce que tu peux me parler de ton meilleur souvenir, ton meilleur job d'été à toi, Nathalie, c'était il y a quelques années, c'était quoi?
6: Alors, quand j'ai travaillé dans de la restauration rapide sur les restaurants d'autoroute,
4: okay.
6: Parce que je faisais la plonge à l'époque et qu'une fois qu'on avait fini le service, il fallait la nettoyer. Et que pour nettoyer la plonge, on avait des gros tuyaux et que du coup, on nettoyait pas que la plonge.
4: Ah
6: voilà.
4: Ouais. Ok. Non, mais c'est un beau souvenir.
6: On s'en posait, on se rafraîchissait à la fin du
4: soir. Ah, j'ai compris. Et petite, tu voulais être poubelleuse. Ah, c'est parce que oui. tu disais poubelleuse, parce que ton papa, il faisait ça, en fait.
6: C'est ça. Mon père était poubelleur, enfin, éboueur.
4: Éboueur, oui.
3: Et oui, mais quand même.
6: Et donc, du coup, moi, quand j'étais petite, ben, je voulais être comme papa, ah ouais. Poubelleuse.
3: Moi aussi, je disais poubelleuse.
4: Trop mignon. Bah trop mignon. Oui. Nathalie, sois la bienvenue. Nous, on sait accueillir les gens, hein. Nathalie. Voilà, on est comme ça. Nathalie, je t'en prie. Voici une première question pour un point avec un extrait de Bill Baxter.
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4: Ouais. Alors, ce qui est terrible, c'est qu'on a une génération de stagiaires en face de nous qui nous regardent en se demandant ce que c'est. Évidemment, c'était il y a longtemps, Bill Baxter.
3: Oscar et Noémie savent très bien qui c'est Bill Baxter, n'est-ce pas,
4: ça
3: les
4: va,
3: amis?
4: Les stagiaires, bonjour.
8: Bonjour.
4: Bonjour.
3: Voilà, bon, voilà. Vous avez reconnu Bill Baxter, évidemment.
4: Ouais,
8: bien sûr. Pas mentir, j'ai pas reconnu.
3: Ben voilà.
4: C'est le cousin de Joule.
3: Allez.
4: Bill Baxter, bébé, quand même. Enfin, bref. Le département de Paris, puisque Bill Baxter chantait Paris, est le plus peuplé de France. Vrai ou faux, top chrono, 5 secondes.
6: Le plus peuplé de France,
4: oui.
6: Vrai.
4: Oui. Nathalie, c'est faux. Je t'explique. Le département le plus peuplé de France, c'est le Nord, avec 2,6 millions d'habitants devant Paris, qui est un département à part entière, le 75, qui compte 2,1 millions d'habitants. L'ensemble de la région Île-de-France est 14 millions d'habitants.
3: Eh oui, mais là, c'est
4: que Paris.
3: Alors, ça fait un point pour Mireille, pas de point pour Nathalie. Et là, tout de suite, on va écouter ma chérie, ma chouchoute, ma préférée. On va écouter Clara Luciani. Et comment ça s'appelle le titre de la chanson, Oscar? La grenade?
4: Comment t'as dit?
3: Ah, bah on lui ouvre pas le micro, là. Alors comment ça s'appelle?
8: La grenade.
3: Allez, vous écoutez ici, on vous aime, on écoute Clara Luciani.

0: La Grenade, Clara Luciani, qui est de Martigues d'ailleurs, elle aussi, elle est du sud, des Bouches-du-Rhône. Hein. On reste dans le sud. C'est la thématique
1: du jour. Ah, mais au moins il fait beau là-bas, les jingles.
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1: Et nous sommes au taquet avec Mireille qui a un point, qui joue avec ici Vaucluse. Elle a un chéri qui s'appelle Alain et elle l'a rencontré parce qu'elle était avec des copines célibataires. Bon, elle regardait un site de rencontre.
0: Ah ouais.
1: Et t'es tombée sur la photo d'Alain et qu'est-ce que t'as dit ?
3: Mais je le connais.
1: Et tu le connais ? Et alors qu'est-ce que t'as fait ?
3: Et bien alors on est entrés en contact et effectivement je l'avais rencontré dans un magasin.
1: Ah, mais en plus il bossait dans la même entreprise qu'une amie à toi.
3: Oui.
1: Alors comme tu es Sherlock Holmes. Eh oui, Mireille, elle a fait Sherlock Holmes. Elle a appelé sa copine, elle le dit du dos. Le petit Alain là, qui est pas mal celui-ci. Et puis t'as fait petite enquête, ma petite Sherlock Holmes. Qu'est-ce qu'elle t'a dit ta copine?
3: Elle m'a dit qu'on était différents.
1: Ah, c'est-à-dire? Parce qu'il paraît qu'Alain, il est méticuleux, tout ça, que toi, t'es un peu plus...
0: Bordélique, hein, voilà.
3: Oui, oui, moi, je suis un peu l'inverse.
1: T'es un peu fantaisiste, quoi.
3: Alors, voilà.
1: Et bon, ça n'a pas empêché. Vous savez combien de temps que vous êtes ensemble, maintenant?
3: 7 ans.
1: Oh, mon Dieu. Mais vous êtes mariés ou vous êtes juste ensemble?
3: Non, on est amis, on n'est pas mariés, non. Ouais. On ne peut plus se marier.
1: Comment ça, on ne peut plus se marier?
0: Ils sont dans le péché, ils ont divorcé.
1: Mais qu'est-ce que ça veut dire? Bien sûr que si, on peut se marier, on peut se mettre à genoux, offrir des bagues. Alain, écoute-moi bien.
0: C'est toujours possible à la
1: mairie. Tu peux te mettre à genoux et lui offrir une bague. Alors, tu t'occupes un peu, tu fais un peu de gym douce et un peu de marche. Tu as toujours fait un peu de sport, en fait, hein, pour t'entretenir.
3: Oui, exactement.
1: Mais ça, c'est bien. Parce que ça, même moi, je ne le fais pas. Bien, alors, tu as déjà un point. On va essayer d'en marquer un deuxième. Tiens, je te mets un petit extrait. Ange, t'es prêt? Allez, un petit extrait de Pascal Obispo.
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1: Alors, Pascal Obispo...
0: Qu'on embrasse,
1: bien sûr, je l'adore. Pascal Obispo, il paraît que c'est l'anagramme de Pablo Picasso. Est-ce que c'est vrai ou faux que Pascal Obispo, oui, c'est l'anagramme de Pablo Picasso? Vrai ou faux?
3: Vrai.
1: Vrai. Mireille, elle est au taquet. Elle attend pas la fin du chrono. Oui, c'est vrai. C'est exactement ça. Voilà.
0: C'est fort, ça.
1: Et oui, bien sûr. Bravo. 2 points pour Mireille.
0: Nathalie. Oui. Merci d'être avec nous, Nathalie. On aime ton prénom, Nathalie.
5: Nathalie.
0: Je vais vous le faire jusqu'à 13h.
1: Tu vas nous foutre du béco jusqu'à la fin de l'émission.
0: Ah oui.
1: Ok, non, d'accord.
0: C'était quoi le jour?
6: Moi, ça ne me dérange pas.
1: Ouais, ah bah, bon, c'est bien.
0: Si ça te dérange.
1: J'ai envie de te dire, c'est bien d'avoir une chanson à son nom, hein.
0: Ben oui.
1: Ouais.
6: Tout à fait.
0: Valérie.
1: Non, moi j'ai Valérie par Amy Winehouse.
0: Quoi?
1: Amy Winehouse a fait un tube qui s'appelle Valérie, que non. Mathilde va trouver, qu'on te fera écouter.
0: C'est pas possible.
1: Et toi, t'as une chanson,
0: c'est fou,
1: qui
0: ça.
1: C'est Les états d'âme sont pour moi,
0: Eric.
1: Les états d'âme, Eric.
0: Merci, moi, c'est j'adore. Un peu, c'est vieux, ça, quand même.
1: Oui, c'est vieux, bon. Voilà.
0: Bah, oui. Nathalie, alors, on bricole un peu. Oui, on bricole un peu, on sait faire des trous dans le mur et un peu de peinture.
6: C'est ça.
1: Ah, on bricole.
0: Attendez, on nous envoie MacGyver.
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0: De l'émission de Valérie, et donc, du coup, je me suis lancée.
1: Merci, ma chérie.
2: Ouais, non, parce que là, je dis, on fait un trou dans le mur. Mais on m'envoie MacGyver, ça veut dire qu'on est quand même sur un level. On est au-dessus, on est cranté. On est cranté quand même quand on sait faire du MacGyver. On fabrique un frigo avec une allumette. Tu sais que tu es capable.
0: Alors, pas à ce point, mais c'est vrai qu'on trouve des petites astuces pour faire tenir une étagère un peu bancale ou.
2: Ah, bien sûr.
0: Voilà.
2: Oui, tu rafistoles.
0: Pas desserrer, enfin voilà, on dépare quelque chose, on trouve toujours une astuce.
2: Mais vous savez, Valérie, je profite de cette occasion que Nathalie évoque une émission là. Excusez-moi, vous seriez pas dans le feu des projecteurs à la rentrée,
1: mais
2: vous ?
1: Mais si, bien sûr que oui.
2: Vous êtes de retour sur
1: encore,
2: M6 ?
1: Mais oui, je vais encore faire un appel à candidature pour les maisons, vous allez voir.
2: Madame est sur M6 à la rentrée.
1: Elle va bricoler. Elle
0: est à Montignargues.
1: Eh mon chat, je t'appellerai pour les conseils.
2: Bon, Nathalie, voilà. Nathalie qui aime beaucoup la réutilisation d'objets. D'ailleurs, tu fais beaucoup de vide-grenier. C'est un point commun avec Valérie, ça aussi. Merci. Les brocantes, tout ça.
0: J'adore aller chiner.
2: Et puis tu aimes le potager aussi, c'est bon, ça c'est encore autre chose. Les pots, les gouttes, tout ça, quoi. Fais plein de trucs, hein.
1: Bah oui, nos auditeurs sont fantastiques. Ils ont des vies incroyables.
2: Exactement. Alors. Voici ta question, Nathalie. Elle vaut un point, on y va. Et on va parler de girafes. Il existe 40 sortes de girafes. Moi, je l'affirme. Est-ce que c'est vrai? Est-ce que c'est faux? Top chrono, 5 secondes. Il existerait 40 sortes de girafes, Nathalie.
0: 40 sortes?
2: Vite.
0: Non.
2: C'est trop tard, là. C'est un peu tard, quand même. Qu'est-ce que... Hein? Ah, là, Valérie fait des gros yeux. Hein.
1: Ah ben,
0: oh non, Valérie.
1: Bon, vas-y. Allez, je te donne le point parce que je t'aime bien. Mais
2: moi, ça m'arrange.
1: Maître Coupez, elle va me donner une fessée, tu vois.
2: Non, mais moi, je veux un candidat qui gagne. Donc, bravo, c'est une bonne réponse. Magnifique. Oui, c'était faux. Oh, qu'est-ce que tu étais rapide dans ta réponse, en plus. 4 espèces distinctes de girafes ont été identifiées seulement au lieu de 40. Il y a la girafe du Nord, la girafe réticulée, la girafe Maasai et la girafe du Sud.
1: Bien. Ça fait 2 pour Mireille.
0: D'accord, moi, j'aurais dit deux sortes.
2: Mais rajoute pas, on t'a déjà donné le point. Ça va.
1: Non, je ne te pas fait.
2: Oui, voilà, c'est
1: profil
2: bon.
1: Bas, Nathalie.
2: Oui, s'il te plaît.
1: Allez, 1 point pour Nathalie, 2 points pour Mireille. Et là, tout de suite, on va marcher seul avec... avec qui? Avec Jean-Jacques. Noémie
3: Goldman.
1: Jean-Jacques Goldman, je marche seul. Vous écoutez ici. On vous aime. À tout de suite, mes petits canards. Allez, je marche seul.

0: marche seul.
1: Moi, j'ai marché jusqu'à Besançon et Toulouse avec nos deux stagiaires là. Besançon et Toulouse, les deux, ils nous viennent là. Oscar et comment ?
0: Noémie,
1: voilà. Tu te rends compte un peu ce voyage ?
0: Magnifique.
1: On voyage avec
0: Toulouse, j'adore. Je connais par cœur. Allez, jingle. Alors.
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0: Nathalie, tu connaissais la chanson d'Amy Winehouse qui s'appelle Valérie ?
3: Eh ben non.
0: Écoute. Eh oui.
1: Ah, c'est énorme.
0: Eh oui.
1: Ah bah, respect total.
0: Eh voilà.
1: Ah, plus jamais je vous parlerai mal. Hein.
0: Valérie. Voilà, mon petit chat. Alors, Mireille...
1: J'ai pas dit mon dernier mot. Je vais te le faire écouter, moi, le mien aussi.
0: Alors, Mireille, tu as 2 points. Mireille, tu joues avec ici, Vaucluse. Tu es dans une région qu'on aime tellement. Et alors, toi, on t'a demandé avec qui tu aurais aimé déjeuner de connu. Toi, tu as choisi lui.
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0: Tu as adoré Jean Ferrat,
5: hein ? Oui.
0: Ah oui, j'adore aussi. Très beau. Ah là là, est-ce que tu es prête à jouer au quiz musical ?
5: Oui, j'ai un peu peur, mais bon.
0: Non, alors, ma petite chérie, Mimi, il ne faut pas avoir peur. C'est le nouveau jeu qu'on a essayé hier. On va te faire écouter un disque en vitesse, pas forcément la bonne vitesse, mais c'est super simple. Je te jure, on n'a pris que des gros tubes. Écoute bien, je vais te faire écouter le premier. Il y a 2 points à marquer. Premier tube, écoute bien, le voici.
1: On adore.
5: Oui, c'est
0: Joe le taxi. Et qui chante Joe le taxi, top chrono?
5: Vanessa Paradis.
0: Mais cette Mireille, elle est plus rapide que l'éclair. Oui, c'est Joe le taxi. Alors, Joe le taxi, c'est sa vie.
1: C'est mieux comme ça. Hein.
0: Tu rames au mambo. Alors, premier point. T'as un premier point. Alors, attention. Le deuxième point arrive avec cette deuxième chanson. Voyage, voyage, et qui chante, ma chérie? Comment elle s'appelle, la chanteuse?
5: Jeanne Masse.
1: Oh, bah bien sûr!
0: Oh non!
1: Mais voyage, voyage de Jeanne Masse, c'est bien connu!
0: Non, c'est voyage, voyage, mais c'est Désirless!
6: Voyage, voyage!
1: La coupe de cheveux, là!
0: Bon, eh ben, tu as un point, c'est déjà bien, c'est pas mal, voilà! Voilà. Allez, voyage, voyage, c'est parti!
1: Bon, Nathalie, allez, un petit mot de cuisine, rapidement. Hier, c'était la finale de Top Chef. Est-ce que t'es une top chef, toi, Nathalie ?
5: J'aime beaucoup cuisiner.
1: Ah, alors ?
5: Je ne dirais pas que je suis une top chef, mais j'aime cuisiner.
1: Oh, tu sais. On cuisine en fonction des envies, des saisons aussi. Qu'est-ce que tu nous fais, là, pour ce 13h ? Un petit plat signature de chez toi ?
5: Alors, là, j'ai rien prévu.
0: Et voilà.
5: Pour midi, je n'y ai absolument pas réfléchi, mais pour ce soir, j'ai prévu de faire un gâteau au citron.
0: Oh là là.
1: Alors, il paraît que t'es quand même championne, genre pizza aux asperges. Ta spécialité, c'est la pavlova. Et ton fils te réclame aussi des lasagnes. Parce qu'elle fait de la pâte maison. C'est pâte maison.
0: Allez.
1: Non, mais les lasagnes, c'est notre plat préféré avec Valérie.
0: Oui, on adore.
1: Tu le sais. Nathalie, on va tenter de t'offrir 2 points de plus. Encore une fois, on est sur ce défi musical. La chanson déraille, ne se joue pas à la bonne vitesse. On passe du 33 au 78 tours. À toi de reconnaître cet artiste.

0: Alors, c'est qui, Mireille? Nathalie, pardon.
1: C'est Jeanne Mas, c'est pas des Virlettes.
0: Mais je pense à bien, parce qu'elle nous a dit Jeanne Mas.
2: Elle nous a dit Jeanne Mas. Oh, Mimi.
0: Mais oui.
2: 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Aïe. Allez,
0: alors,
2: deuxième titre.
0: On va tenter le deuxième. T'as vu, hein, c'est que du tube, on rigole. Franchement, on passe un bon moment et c'est facile. On est là pour vous faire plaisir et puis surtout vous aider à partir à Marseille. Ah, c'est parti.

0: Vous êtes bien sûr ici, hein, tout va bien. Qui chante Top Chrono ?
1: Quand la musique est bonne, de Jean-Jacques Goldman.
0: Mais bien sûr, mais oui, oui.
2: Et bonne.
0: Et je salue vraiment encore une fois toute l'équipe technique qui a préparé ces petits sons. C'est très bon, c'est bien marré, on le refera.

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2: Alors, je vous rappelle que le Grand Prix de demain, c'est un séjour pour deux personnes à l'occasion de la 65e édition du Mondial, la Marseillaise à Pétanque. Vous dormirez à l'hôtel Villa M à Marseille, une petite 4 étoiles, et je pense que j'ai été voir, c'est très très beau.
3: Et c'est pas cher. Pas cher.
2: Oh là là là là, pardon Marseille, je t'aime.
3: Ouais.
2: Vous aurez évidemment plein de cadeaux, des triplets, des sacs, des polos et surtout 100 euros de carburant pour aller à Marseille. Si vous ne gagnez pas ça, vous gagnez la magnifique machine à café Malongo avec ses 32 dosettes et ses 6 verres en verre. Jingle, reprise des hostilités.
3: Alors on fait la maline avec Amy Winehouse.
2: Ouais.
3: Moi aussi.
4: C'est un damson pour moi, Eric, comme les États d'Amérique.
2: Oui, alors, excuse-moi.
3: On salue tous les Eric.
2: Oui, hein. Très bien. On salue tous les Eric, on l'adore. Mais je veux dire, moi, c'est Amy Winehouse.
3: Oui, voilà. Moi, c'est Luna Park.
2: Oui, mais moi, c'est Amy Winehouse.
3: Ouais, moi, c'est Luna Park.
2: Ouais, mais moi, dans le monde entier, elle a chanté Valérie, tu vois. Okay. Voilà. Allez. La classe.
3: Allez, c'est bon, je m'écrase.
2: Voilà, bon.
3: Tu as toujours raison, tu m'énerves.
2: Évidemment. Bon, alors Mireille et Nathalie ont 3 points chacune. Mireille, alors il paraît que comme ça on bricole pas, c'est Alain qui s'en charge.
5: Oui.
2: Voilà, on fait pas de jardinage, on fait juste un peu, on récolte les fruits. C'est Alain qui se charge du reste.
5: Oui.
2: Et puis la cuisine, ah ben c'est Alain aussi. Dites donc, t'aurais pas tiré le gros lot toi?
5: Si.
2: Qu'est-ce qu'il y a dans ton jardin? Parce que je vois que tu récoltes les fruits et les légumes. Qu'est-ce qu'il y a dans ton jardin?
5: Ben, il y a des fraises, il y a des plantes aromatiques, il y a des poireaux, il y a des asperges, des courgettes, des tomates, des pommes de terre.
2: Il y a Alain qui est à côté qui se marre parce qu'il sait que c'est lui qui va cuisiner tout ça, j'ai l'impression. Hein
5: Non, je l'aide quand même, je fais la vaisselle, je fais assistante.
2: Ah, c'est bien. Attends. Il paraît quand même que tu fais de la soupe et des salades. Bon, pas mal.
5: Voilà.
2: Et, oui. Et tu faisais des clafoutis pour tes enfants.
5: Eh oui, les petits-enfants aussi, ils aimaient bien.
2: Et voilà, en revanche, ce que tu fais très bien, c'est l'aide aux devoirs, parce que tu reçois des enfants chez toi, et tu leur les aides un petit peu à faire leurs devoirs.
3: C'est le principe de l'aide aux devoirs.
5: Prendre confiance en eux.
2: Eh ben oui, eh ben ça c'est bien. Moi j'adorerais faire ça, quand je serais très vieille à la retraite.
3: De faire de l'aide aux devoirs?
2: Bah, t'es pas très vieille, s'il te plaît. On a 10 ans d'écart. Alors, ma chérie, tu as 3 points. Je vais te proposer tout de suite d'en marquer 3 de plus avec la question à choix multiple. Je te pose la question, je te fais des propositions et t'auras 10 secondes pour me donner ton choix. Tiens, une petite ambiance avec Shakira.
3: Elle a pas fait une chanson sur vous, elle aussi?
2: Non, Shakira, elle a fait une chanson parce que c'est l'ouverture officielle de la Coupe du Monde de foot aujourd'hui. Alors, on va faire un petit QCM spécial foot. Alors, écoute bien. Non, je te fais les propositions, donc. C'est logique. Combien d'équipes participeront à la Coupe du Monde de football de 2026?
5: 48.
2: J'ai même pas proposé, elle me dit 48 celle-ci. Écoute, il y avait 24, 32, 48 ou juste Éric Bastien, tu m'as dit 48. Eh ben oui, il y aura que 48. Oui, bah oui, elle est tellement rapide cette Mireille.
3: Est-ce qu'on peut pas dire Wendy Bouchard qu'elle commence l'émission à 12h52 aujourd'hui hein.
2: Parce que mais attention, c'est très important. Pour la première fois, la Coupe du Monde passe de 32 à 48 équipes et il y aura 104 matchs. C'est quand même énorme. Le tournoi débute aujourd'hui avec Mexique, Afrique du Sud et la finale, ça sera le 19 juillet à New York. Donc c'est parfait, tu as 6 points ma petite Mimi.
3: Premier match des Bleus c'est mardi. Et tous les matchs des Bleus sont retransmis et à suivre sur votre radio ici et toutes les images sur ici.fr.
2: Magnifique.
3: Nathalie, elle aussi est investie dans l'associatif, figurez-vous. Tu fais partie de l'association Lire et Faire Lire. Tu peux nous en dire un petit mot Nathalie?
6: Alors c'est une association qui est nationale. Donc moi je dépends de l'association du Gard. Et en fait qui consiste à aller lire des histoires aux enfants en centre de loisirs et en école. Moi, j'interviens en école, en classe de CP, le vendredi après-midi.
3: C'est génial. Donc, tous les vendredis, tu vas lire des histoires aux petits bouts de chou qui ont 6 ans, qui sont au CP.
6: C'est ça.
3: C'est génial. Ce sont des livres que vous trouvez en brocante, en plus, généralement?
6: C'est des livres que je chine et j'essaye d'avoir, d'être sur le fil de l'actualité de la maîtresse, de suivre son...
3: Oui, le programme, j'ai bien compris.
6: Le programme, voilà.
3: Bah, bravo, c'est super sympa pour les enfants. Tu collectionnes, et on va écouter un extrait de Juliette Armanet, et on va comprendre ce que tu collectionnes. La petite carte postale. Tu collectionnes les vieilles cartes postales.
6: C'est ça. Alors, pas toutes les cartes postales, celles de village qui me tiennent vraiment à cœur.
2: Ah, ben ça, tu dois bien t'en trouver pas mal dans les brocantes.
6: Alors, oui, mais moi, c'est des tout petits villages. Donc, du coup, on trouve les... Alors, j'en ai de Nîmes, par exemple, puisque je suis du Gard.
3: Ben oui.
6: Mais après, les petits villages, c'est plus compliqué à trouver.
2: Ah oui.
3: Montignac, d'où tu es, ouais.
6: Eh oui. Voilà, Montignac, puis il y a un petit village en Auvergne qui s'appelle Pébron.
3: Aussi.
6: J'ai des cartes du Zest, j'ai des cartes du Pont du Gard, du Gros du Roi, de Nîmes.
3: Ah ouais, voilà. C'est super.
2: Alors... Eh bah, Uzès, on embrasse Didier Gustin, mon petit chat.
3: Oh mon Didier,
2: il doit être
3: bisous.
2: Dans sa piscine avec son cocker, là.
3: Non, mais alors, vous savez qu'en plus, alors, ce qui est exceptionnel, c'est que tu as une carte postale, je te laisse nous en parler, qui est très émouvante pour toi.
6: Celle de Vébron?
3: Bah, celle où on voit ton papa?
6: C'est tout à fait. C'est celle de Vébron, en fait, qui est une vieille carte postale que j'ai trouvée. Et mon papa, quand je lui ai montré cette carte, il me dit, mais regarde, c'est la voiture. Alors, forcément, je ne savais pas, puisque j'étais pas née, mais c'était la voiture de mon grand-père et la voiture de mon oncle, avec, ben, du coup, tous les enfants qui sont sur la place. C'est mon père avec tous ses frères
3: et sœurs. Son papa petit, en fait.
2: Oh, c'est génial.
3: C'est trop mignon.
2: Trop mignon.
3: Ah, collector, celle-là, extraordinaire. Allez, nous allons jouer, Nathalie, pour t'offrir 3 points de plus. C'est une question à choix multiple. On ne va pas parler de foot, non. On va parler de baccalauréat. Tu nous as dit que ton fils Louis a 21 ans, il est sur le BTS, là on va parler d'études avec le bac, et ce jeudi marque aussi le coup d'envoi des épreuves de français du bac.
2: Eh oui.
3: Ça va les stagiaires, c'est pas encore le bac là, hein? C'est pour quand? Salut, comment vous appelez?
2: Ah oui, on a switché de stagiaire, là nous avons Colin et Joseph.
3: Alors vous êtes en quelle classe?
7: En seconde.
2: Ah bah c'est bientôt dans le bac, il y a l'année prochaine.
3: Déjà, bah oui. Voilà. Alors ce jeudi donc marque le coup d'envoi des épreuves de français du bac, mais sais-tu, Nathalie, et vous qui nous écoutez, ce que signifie à l'origine le mot baccalauréat? Diplôme suprême, couronne de laurier, symbole d'érudition, symbole de réussite en hommage à la mention très bien de Valérie Damido au baccalauréat.
6: Je veux avoir les mentions.
3: Bien sûr, le diplôme suprême, la couronne de laurier, le symbole d'érudition, où Valérie et sa mention très bien.
6: Vu qu'il y a une couronne de laurier sur le diplôme, je
3: bien
6: dirais
3: vu,
6: la.
3: Mais bien vu, j'ai pensé la même chose, je revois, parce que j'ai comme toi, je l'ai eu ce petit bac. La couronne de laurier, oui, le mot baccalauréat vient du latin baccalauréat. Baccalauréat en deux mots qui évoque la baie ou la couronne de laurier, symbole de victoire, notamment dans l'Antiquité. Bravo!
2: Allez, 6 points pour Mireille, 6 points pour Nathalie. Et là, tout de suite, alors là, bac in 1991.
3: Baccalauréat,
2: 1991. Oh là là, j'étais enceinte jusqu'aux oreilles. Genesis, I Can't Dance. J'adore Phil Collins. Genesis, vous écoutez ici, on vous aime, mes petits canards.
3: Je t'ai toujours pas né en 91 d'ailleurs.
2: Oh, tais-toi.

0: Vous savez à quel point je suis minable dans les annonces de disques,
1: oui.
0: Surtout en anglais.
1: Bah heureusement, on a un animateur. Alors,
0: j'ai fait appel à un professionnel. Il s'appelle Clément, il est animateur sur Ici Tour. Il est dans son stage d'intégration. Bienvenue à Radio France. Bienvenue, Clément.
2: Bienvenue, bonjour, merci. Merci à vous.
1: Alors, qui a-t-on écouté, Clément?
0: Fais-moi une démonstration.
2: C'était Genesis, I Can Dance.
1: Voilà,
2: sur votre radio ici.
1: Un mec qui sait parler anglais. Jingle.
0: Écoute, à la rentrée, viens.
2: On est au taquet.
1: Nous sommes au taquet avec Mireille et Nathalie.
0: Merci,
1: qui ont 6 points chacune. Comment ça va, les filles? Vous vous sentez prêtes, là, sur la dernière ligne droite de l'affrontage?
0: De l'affrontation.
3: Hein, qui vivra verra.
1: Ah, qui vivra verra. Alors Mireille,
0: déchaînée aujourd'hui.
1: Oh là. Mon petit, la petite Mimi. On parlait d'association. Elle a créé une association aussi qui s'appelle France Adopt. Oh quelle honte. France Adopt 84. Et c'est fait pour quoi cette association? Raconte-nous.
3: C'est pour le don d'organes et de tissus humains. Alors tissus humains, surtout la moelle osseuse.
1: D'accord. Et il paraît que tu as même mobilisé les gens autour de toi. Tu as même le professeur Cabrol qui est venu t'aider.
3: Oui.
1: Et ça, c'est bien. Et tu fais des conférences.
3: C'est fantastique.
1: Tu fais des conférences dans les lycées.
3: Je faisais, parce que là,
1: oui.
3: Maintenant, non. J'ai passé le relais, mais oui. On a fait pour informer avec des gens qui étaient greffés ou des gens qui étaient en attente, et c'est très important.
1: Oui.
3: Et il faut y songer, malheureusement, avant qu'il arrive un malheur. Voilà.
1: Et donc, France Adopt 84, est-ce que vous avez un site web? Est-ce qu'on peut. Est-ce qu'il y a un téléphone, quelque chose pour rejoindre l'association?
3: Oui, mais il faut le chercher sur Internet. Je ne l'ai pas là.
1: Alors, on va le chercher sur Internet. Je rappelle le nom de l'association, France Adopt 84. Et donc, c'est pour les dons d'organes et de tissus. Voilà, alors.
3: Tout à fait, merci.
0: Je vous donnerai tout, Valérie, moi, je vous donnerai tout.
1: Mais je ne suis pas morte, hein. J'ai pas besoin de toi, là,
0: je
1: pour l'instant.
0: Mais je vous donnerai quand même.
1: Alors, Mimi, elle collectionne les timbres. Voilà.
3: Oui, aussi avant, plus maintenant.
1: Là, mais tu les as collectionnés, t'en as beaucoup?
3: Non, je les ai donnés. Je fais des albums pour mes petits. Voilà.
1: Ah, c'est mignon. Les albums pour les petits, voilà. Bon, alors, ma petite chérie, vous êtes toutes les deux au même score.
0: Ah oui, on n'arrête pas à les départager aujourd'hui.
1: Et oui, alors toujours, c'est toujours le bingo qui départage tout le monde.
0: Oui.
1: Mais enfin, quand même, on va essayer de faire en sorte que vous départagez. Sur la question cash, c'est une question qui permet de marquer 5 points de plus. Donc écoute bien la question. Ne réponds pas avant la fin du chrono. Hein, voilà, écoute bien. Tellement rapide cette Mimi. Quelle ville française est surnommée la capitale mondiale du parfum?
0: Oh, c'est facile.
1: Stop chrono, 10 secondes. Eh oui. En même temps, t'habites dans le Vaucluse, comment te dire? Évidemment que tu sais la réponse. Eh oui, c'est Grasse qui est dans les Alpes-Maritimes. Et oui, parce que ça fait des années, des centaines d'années, il y a toutes les grandes maisons de parfums, hein, parce qu'ils ont énormément de jasmin, de roses, de lavande, c'est les spécialistes de la culture des fleurs. Donc bravo, c'est Grasse. Donc tu as 5 points de plus, score parfait, tu as 11.
0: Nathalie, c'est le petit coup de pression qu'elle te met là, mais t'inquiète, tu vas les prendre les 5 points aussi, Nathalie. Mais non, on n'est pas inquiet. Nathalie qui habite dans le Gard, à Montignard, où on l'a dit, qu'un petit chat qui s'appelle Rafale, qui collectionne les cartes postales, qui a une carte postale collector avec son papa, qui est tout petit à l'époque. Alors j'ai vu que tu jouais aussi au loto de village.
4: Oui, j'adore les lotos.
0: Ouais. Alors, il y a des particularités quand, par exemple, il y a des chiffres qui sortent, tout le monde se met à donner des
1: chiffres. Des chiffres
0: phrases.
1: Qui quoi?
0: Bah, des chiffres, les chiffres qui sortent.
1: Qui sortent. Sortent, ouais, voilà, merci.
0: Qui me reprend?
1: Eh ben, Clément, il a raison.
0: Ah, mais c'est pas
1: nous
0: possible,
1: sommes avec
0: ça.
1: Des jeunes qui sont en plein stage, qui sont encore à l'école, et toi, des chiffres qui sortent.
0: Ah, c'est pas possible. Mais appelez Maître Capello, faites un coup, faites quelque chose.
1: Non, il y a Clément qui est là, il fait très bien son
0: taf.
1: Voilà. Merci, Cito. Voilà.
0: Bon, alors, bon, c'est quoi cette histoire de la Lozère Saher, l'écu blanc de la Grande Motte, la dromadaire, c'est drôle tout ça?
4: Mais oui, il y a plein de numéros. Le porte-bonheur, le numéro 13. Nos voisins, c'est le 34. Après Montpellier, on a 7. Puisque sur la carte, 7 est après Montpellier. Ce qui n'est pas faux en venant du Gard.
0: Ouais.
4: Voilà, on a plein de numéros
0: Ah oui, je vois le 51. En fait, quand il y a un chiffre qui sort, donc il sort. Voilà, par exemple, 51, tout le monde crie le bon pastis. Voilà, par exemple.
1: C'est ça. Ah oui, ah, non, c'est, moi, j'adore les lotos de village, on se marre.
0: Bien sûr. Tous les matins, tu peux pas t'empêcher de regarder ton téléphone. Ça, il paraît que ça, c'est vraiment le truc.
4: Ça, c'est le défaut. C'est comme s'il fallait. C'est les infos modernes. Oui. Regarder les réseaux sociaux.
0: Tu scrolles.
4: Ce qui s'est passé la veille, quoi.
0: Bah oui, bah non, mais c'est d'abord, on le fait tous. Hein. Et puis, t'es trouillarde. Mais pourquoi? Trouillarde de quoi? Qu'est-ce qui te fait peur dans la vie?
4: Ah, j'ai peur des souris.
1: Ah, les souris. C'est mignon pour ton souris.
0: On collabore avec elle.
4: Au point de
0: ne
4: pas descendre de la voiture, hein, quand même.
1: Ah oui.
4: Si j'en vois une à côté de moi, par exemple, que je me gare et qu'il y a une souris sur parking, eh ben, je ne sors pas de la voiture. Je vais changer de place. Attendre que quelqu'un arrive pour éloigner la souris.
0: Ah, c'est à ce point-là, quand même. Eh oui. Je prends bien les stagiaires et Clément. Hein. Mmh. On collabore ici à la Maison de la Radio et de la Musique avec les souris. Hein. Il y en a. Regardez sous la table.
2: Non, il n'y en a pas.
0: Ça peut arriver.
1: Moi, je m'en fous, j'adore les souris.
0: Mais non, mais c'est vrai, en plus, c'était pas une vanne. Hein. Ah. Nathalie, on joue pour tenter de marquer 5 points. Allez, vu que c'est ton heure de gloire, Clément, c'est toi qui vas poser la question. La direction, écoute,
2: la dernière,
0: hein, tu sais, c'est le mercato en ce moment, donc fais ça bien. Hein. Vas-y.
2: Donc, comment s'appelle ce petit carnet de papier parfumé qu'on plie en accordéon avant de le brûler pour désodoriser une pièce?
0: Voilà, il faut envoyer le chrono.
2: Voilà. Chrono.
4: Avec des feuilles roses gelées en plus. C'est le papier d'Arménie.
1: Le papier d'Arménie.
0: Clément, tu sais faire ça, le suspense. Fais-moi le suspense avant de donner la réponse.
2: Eh bien, petit suspense, ça y est, je crois qu'on peut le dire. C'est une bonne réponse.
1: Oh ouais, voilà, bravo. Eh bien, les filles, vous êtes encore une fois
0: à égalité,
1: c'est magnifique.
0: Fou, c'est ça.
1: Bon, 11 points chacune. On va écouter tout de suite une nouveauté avec Zazie. Peu importe, vous écoutez ici. On vous kiffe. À tout de suite, mes petits bébés.

0: forte.
1: C'est la nouveauté, c'est Zazie, c'est peu importe. Sur ici, elle était d'ailleurs venue présenter son nouvel album à Émilie Mazoyer dans Décibel il y a quelques jours.
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3: Ici, nous sommes avec les filles championnes. Elles ont toutes les deux 11 points, mon Dieu, mais comment allons-nous les partager?
1: Peut-être avec un bingo.
3: Ah, peut-être avec un bingo. Alors, il paraît comme ça, ma petite Mimi, qu'on a un petit rituel. On se fait une petite tisane au tilleul et verveine du jardin tous les jours à 17h.
4: Voilà, comme les Anglais.
3: Comme les Anglais. Alors, est-ce qu'elle est bonne, cette tilleul au verveine du jardin?
4: Eh oui. J'ai deux tilleuls dans la cour. Alors, et un plant de verveine seulement.
3: Que tu ne ramasses pas, c'est Alain qui s'en occupe.
1: Ah, il fait tout.
4: Non, si, je le ramasse quand même.
3: Ah, bon, je sais pas. Alors, il paraît que si tu as un gros défaut, c'est la gourmandise.
4: Ah oui, j'aime tout ce qui est bon.
3: Eh oui, bien sûr. C'est quoi le plat que Alain te prépare que tu préfères?
4: J'aime tout ce qu'il fait, la purée.
3: Oh, la purée, c'est bon. Ah, ça, la vraie purée. Mais par exemple, qu'est-ce qu'il fait d'un plat que tu vraiment t'adores?
4: Il sait faire les lasagnes.
3: Ah là là. Mais nous aussi, on aime les lasagnes. Bon. Alors, nous allons faire le bingo. Et pour te détendre et t'encourager à remporter ce petit bingo, je te fais écouter une chanson d'amour qu'on adore.
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3: On adore.
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3: On adore.
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3: Alors, attention, ma petite Mimi. Le bingo, il est très simple. À mon top chrono, tu vas avoir 10 secondes pour me donner un maximum de noms de magazines. Les magazines, c'est les hebdos et les mensuels. Donc, à mon top chrono, un maximum de noms de magazines. Top chrono, 10 secondes.
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3: Tu m'en as donné 5. Il y avait évidemment Elle, Paris Match, Géo, VSD, Télé 7 jours, Télé Loisirs, Marie-France, Marie-Claire. Tu m'en as donné 5, c'est bien.
1: Je rappelle la règle pour ceux qui découvrent Taquet pour la première fois. À ce stade, elles sont à égalité, 11 partout. Sauf qu'on est dans le bingo, elle a fait 5 points. Il va falloir faire plus de 5, Nathalie, car celui qui remporte le bingo est celui qui marque le plus de bonnes réponses, encaisse 10 points, ce qui fait que tout peut changer et revient demain vendredi pour la finale. Est-ce que tout est clair, Nathalie?
6: Tout est clair, mais je suis fébrile.
1: Oh,
3: non,
1: ça va. Détends, tranquille.
3: Mais oui.
1: Et pour te détendre, on va écouter un artiste que t'aimes beaucoup, c'est Céline Dion.
6: Oui.
3: Eh oui.
1: Enfin, on va l'écouter. Ah oui, voilà, elle arrive. Alors, tu as gagné, il y a 13 ans, des places pour aller à un concert de Céline Dion à Anvers et un accès VIP. Tu l'as vu ou pas?
6: Ah, mais je l'ai vu, et j'ai une photo où on se tient
3: par la taille. Oh là là là là là.
1: T'as rencontré Céline Dion dans sa loge. Classe.
6: C'est ça. Alors, c'est très rapide. Ouais. C'est la photo, et puis vous ressortez.
3: Bah oui, mais au moins tu l'as fait.
6: J'ai eu le plaisir de pouvoir lui dire bonjour et puis prendre une photo avec elle. C'était un grand honneur.
1: C'est génial.
6: J'en garde un merveilleux souvenir. C'était vraiment fantastique.
1: Ouais, et puis il y avait ton fils en plus. Je crois que tu avais emmené ton fils qui avait 8 ans à l'époque.
6: J'étais avec mon fils. C'était son premier concert.
1: Oh,
6: et je pense qu'il en garde aussi un merveilleux souvenir.
1: T'as été impressionné? Elle est impressionnante quand on l'approche comme ça, quand on la voit.
6: Là je suis fébrile.
1: Ouais.
6: C'est dur.
1: Tu vas y aller là, à Paris? Tu vas y aller à Paris, là, en septembre?
6: Je n'irai pas à Paris parce que je trouve que les places sont beaucoup trop chères.
3: Mais évidemment.
6: Il faut arrêter de cautionner ça parce que finalement, ça a encouragé les artistes à toujours augmenter le prix, même s'ils sont formidables et qu'ils nous font passer de très bons moments. Je préfère les petits concerts populaires que les grandes salles où finalement on voit l'artiste que sur la télé.
3: Eh ben
1: c'est dit. Allez, on va jouer tout de suite. On aurait pu écouter Dalida parce que tu aimes Michel Sardou, Johnny, Claude François, voilà.
3: Paroles.
1: Il y a de tout dans tes choix et tes goûts.
3: Paroles.
1: Voici ton bingo, Nathalie. 5 points, c'est le score à battre. Et je te demande cette fois, non pas les magazines, mais je vais te demander de me citer un maximum de noms de quotidien, tout ce qui sort chaque jour, comme son nom l'indique, dans la presse, les journaux. Top chrono, 10 secondes, les quotidiens.
6: Alors, on a le Midi Libre, le Figaro, le Charlie Hebdo.
1: Non.
6: C'est pas un quotidien.
1: Non.
3: Et Charlie Hebdo, comme son nom l'indique.
1: Il est dos.
3: Et c'est fini, t'en as deux.
1: Et non, stop,
3: ma chérie.
1: Ça suffira pas, malheureusement. Il y en a que deux. Il y a le Parisien, Parisien aujourd'hui en France, la Dépêche du Midi, la Voix du Nord.
3: Ouest France, voilà, le Dauphiné libéré, la Charente libre que j'embrasse.
1: Oui, la Provence, parce qu'on est pas loin.
3: Eh oui, la Provence, Var matin, Nice matin.
1: C'est pour Mireille, ça.
3: Mireille, t'as compris, ma petite caille, t'es demain, t'es avec moi. T'as gagné.
4: Oui.
3: Et bah, Nathalie, bravo, tu as très bien joué. C'était super, mais ça, voilà. Mireille, à demain. Ce qui veut dire que demain.
1: C'est la conclusion lamentable de cette émission. J'en ai pas un.
3: Et demain, c'est encore tous mes candidats qui seront.
1: Zéro candidat.
3: Et voilà, c'est comme ça. Je remercie donc Mathilde à la réalisation, Maître Coupez au savoir, Ange à la technique, Sadika au standard, tous les stagiaires Colin, Joseph, Noémie, Oscar qui sont venus nous voir,
1: Clément d'ici tour, hein, ouais.
3: Et puis bah Eric Bastien qui demain fera là, hein. Une fois de plus de la figure. Voilà, je vous embrasse tous un par un, mes petits canards, je vous aime. Et puis au taquet, à demain, bisous.
1: Oui, bah restons au taquet, bien sûr.
3: Il est 5h, Paris s'éveille et Yoann Guérin arrive.
1: Il est très en forme, Yoann Guérin, il vous accompagne jusqu'à 6h du matin, donc c'est dans les prochaines minutes. On vient quand, nous, Valérie?
3: Oh bah nous, on revient à midi, mon chat.
1: Ah bah on va se faire une petite chaise quand même avant, hein.
3: Évidemment.
1: À tout à l'heure.

0: Il y a comme un vent d'Italie qui souffle ce matin avec Richie et Poveri.
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0: Bonjour, très bon réveil, heureux de vous retrouver. On espère que vous ne souffrez pas trop de la chaleur. L'équipe des Lève-Tôt pour vous accompagner ce matin. Emeline, Emma, Saveria, Mélodie et Aude Razzo. Bonjour Aude.
3: Bonjour Johan Guérin, matinale largement consacrée effectivement à la canicule. Météo France nous confirme que oui, le thermomètre va grimper inexorablement jusqu'à dimanche et lundi, jusqu'à 40 degrés attendus.
0: On va tout vous dire parce qu'on en parlait juste avant de prendre l'antenne avec Aude. On se disait que dans nos appartements, ça va être très compliqué ces prochains jours.
3: Déjà un peu compliqué. Ouais. J'appréhende beaucoup la suite.
0: Allez, courage. Bon, sujet important avant de partir en vacances. Que faire avec votre animal de compagnie? Vous l'emmenez ou pas? La garde d'animaux à petit prix. On en parle dans Par ici les économies avec les bonnes adresses de Valère Correa dans 5 minutes. 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
0: Jeudi 18 juin, merci de rejoindre la grande famille ici, il est 5h. Et le thermomètre continue de grimper et ce n'est que le début.
3: 26 départements vont basculer ce midi en alerte orange canicule de la région parisienne au centre et à l'est du pays. C'est le cas de la Haute-Savoie où nous sommes ce matin, HLM surchauffé et habitants très inquiets.
4: On se barricade avec des bouteilles d'eau fraîche, des ventilateurs et on essaie de faire au mieux, on ne sort pas de la maison. Quoi, personnellement, c'est ce que je fais. On fait avec, malheureusement.
5: Bon, on ferme les volets, les fenêtres. Et puis ben après voilà, quand on essaie d'ouvrir à la fin de la journée, c'est d'aérer un coup, quand ça commence à tomber un peu.
6: On n'arrive pas à dormir s'il fait trop chaud, pas du tout, on est crevé.
7: En vrai c'est grave compliqué, surtout que moi en plus compliqué de dormir.
8: Ouais franchement il fait trop chaud.
9: Oui parce que moi j'habite au 6e étage et je suis plein sud. Quand ça tape, c'est intenable, ça monte jusqu'à 35 degrés chez moi. Disons que ça fatigue l'organisme, hein. On est complètement amorphe.
3: Un reportage au milieu des HLM d'Annemasse. Et ce chiffre, ce matin, il en dit long. Selon le ministre du Logement, plus d'un logement sur trois s'apparente à une bouilloire thermique. Le ministre Vincent Jeanbrun annonce donc une série de mesures pour adapter les logements. Une TVA réduite pour les pompes à chaleur réversibles. Et dans les copropriétés, un vote à la majorité simple pour mener des travaux de rénovation d'ampleur. Les canicules sont une bombe sanitaire, c'est ce que dit l'ONG. Oxfam, selon elle, la chaleur provoque chaque année en France plus de 5000 décès. Météo France prévient que oui, le thermomètre va continuer de grimper de jour en jour avec un pic attendu entre dimanche et lundi jusqu'à 40 degrés attendus.
0: À l'actualité de la nuit, l'Iran et les États-Unis ont signé l'accord pour mettre fin à la guerre.
3: Accord signé par Donald Trump depuis le château de Versailles et aux côtés d'Emmanuel Macron, c'est l'image de la nuit. L'Iran confirme aussi avoir signé de son côté et déclare que cet accord acte l'échec des États-Unis. En France, c'est une étape majeure pour la proposition de loi anti-fast fashion pour lutter contre ces vêtements à 2 ou 3 euros qui nous viennent de Chine. Députés et sénateurs se sont mis d'accord en commission mixte paritaire et Sophie Ovigne, il est surtout question désormais d'ultra-fast fashion.
10: En 2 ans, l'objectif a changé, la méthode aussi. Et à Bercy, désormais, on le répète, plus question de relâcher la pression sur les plateformes géantes venues de Chine, en clair, Chine et Temu. Alors, pour lutter contre ces géants, tous les moyens sont bons. Interdire la publicité pour l'ultra fast fashion, direct ou indirect, par exemple à travers des influenceurs. Faire peser un malus d'au moins 6 euros par produit, lourd pour des vêtements qui ne coûtent pas plus de 3 euros. Mais la difficulté est de bien faire la différence entre des plateformes chinoises et des grandes enseignes de textiles, de manière à épargner ces dernières. Les Kiabi, Decathlon, Jules, Etam ou même Zara et H&M. Pour ça, il a fallu inventer un système de calcul assez savant qui prend en compte le volume de référence et le coût des réparations éventuelles pour prolonger la vie des vêtements.
3: Les précisions de Sophie Ovigne. Beaucoup de réactions, beaucoup d'émotions après la mort d'Éric Roy, figure du foot français, entraîneur du Stade Brestois. Il a succombé au cancer du pancréas contre lequel il luttait depuis 3 ans. Éric Roy avait joué à Nice, à Lyon, à Marseille. Écoutez l'émotion de l'ancien footballeur, l'ancien gardien Jérôme Alonso. Il était son ami.
2: le diagnostic est tombé quasiment en même temps que sa signature à Brest. Et j'ai l'intime conviction, nous, ses proches, sa famille, l'intime conviction que son aventure humaine et sportive au Stade Brestois l'a aidé finalement à tenir debout plus longtemps que prévu, parce que cette cochonnerie, ça vous bouffe en 6 mois normalement, ou 1 an. Et puis, mon Eric, il aura combattu pendant 3 ans et demi, digne et fort, et puis parallèlement mener le Stade Brestois où il l'a mené, avec des moyens extrêmement limités, avec un public incroyable. Je pense qu'on peut, au nom de sa famille et de ses proches, remercier aussi tout le peuple brestois, parce que dans son malheur et dans son combat, le bonheur qui lui a été offert de vivre ça avec le Stade Brestois et tout son peuple, c'est inespéré et extraordinaire.
3: Éric Roy, qui, on s'en souvient, avait emmené le Stade Brestois jusqu'en Ligue des Champions. Il était devenu King Eric pour les supporters bretons. Ils avaient même écrit un chant en son honneur. Je suis fan d'Éric Roy.

0: Et ce chant a beaucoup marqué Éric Roy. Papa nous a toujours dit que ce chant que vous avez fait, il l'emporterait avec lui. C'est ce qu'écrivent ses enfants dans un message sur Instagram. On retient aussi l'hommage de Didier Deschamps depuis les États-Unis et le mondial de foot. Le football français perd un technicien très compétent et une personnalité très attachante, dit le sélectionneur français. Il a lutté contre la maladie avec une détermination qui force le respect. La météo, Johan, chaleur.
1: Alors, je vais vous donner quelques records, parce que c'est vrai que cette nuit, je pense que vous l'avez senti, mais les nuits progressivement vont devenir de plus en plus chaudes sur une large partie du pays, avec des minimales le plus souvent supérieures à 15 degrés, même parfois au-dessus de 20 degrés. Pour Météo France, donc on le redit, qui a placé 26 départements en vigilance orange canicule à partir de ce midi. Il s'agit essentiellement des départements allant de l'Île-de-France à l'est et au centre-est du pays. Ce jeudi, c'est vrai, la chaleur augmente d'un cran, le soleil domine largement dès le matin sur une grande partie du pays. Quelques nuages bas sur le golfe du Lion qui sont présents. Dans le nord-ouest, entre la Bretagne, la Normandie, l'ouest des Pays de la Loire, des orages localisés peuvent éclater. Des orages également attendus sur le relief des Pyrénées et des Alpes du Sud cet après-midi. À noter le vent d'automne, lui qui souffle jusqu'à 70 km/h. Les températures ce matin. En ce moment, à Caen, on a 15 degrés, à Rennes et à Lille, 16. On a 17 à Strasbourg, à Nantes, Chambéry, Dijon et Blois, 18. 19 relevés à Paris, 21 à Bordeaux, 22 à Marseille et Toulouse, 23 Ajaccio et les maximales qui vont atteindre des niveaux très élevés presque partout, supérieurs à 30 degrés avec des pointes jusqu'à 36, 37 degrés dans le sud-ouest, les régions centrales, le centre-est, le nord-est et l'Île-de-France.
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1: 5h06, très bon réveil. Ouvrez les fenêtres si vous pouvez le faire ce matin. Faites entrer la fraîcheur parce que le mercure va vraiment grimper. On pense à vous, en tout cas, qui avez peut-être aussi une profession difficile, vous qui travaillez sous le soleil. Alors du réveil, histoire de bien lancer la journée, on vous accompagne en musique avec Marc Lavoine et le Parking des Anges.

0: Le parking des Anges et Marc Lavoine, 5h10. Très bon réveil.
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0: Bon, vous avez envie de faire fructifier votre argent tout en ayant bonne conscience, c'est vrai que c'est mieux. Et si au lieu d'acheter des actions en bourse, vous investissiez dans une vache?
3: Une vache?
0: Une vache, vous avez bien entendu, face à des banques parfois frileuses. Nos agriculteurs redoublent d'ingéniosité. Dans l'Ain, par exemple, Justine, qui est une éleveuse laitière, a trouvé la parade pour éviter un surendettement de 200 000 euros, le bail à cheptel.
3: Oula.
0: En fait, c'est un système vieux comme le monde, mais modernisé par des plateformes comme My Marguerite. Le principe, il est plutôt simple. En fait, vous achetez une génisse pour environ 2 300 euros. Alors, c'est déjà quand même une somme.

0: mymarguerite.fr pour avoir toutes les infos. 5h12 dans l'actualité ce jeudi, Aude.
1: Dans quelques minutes, on va vous montrer ce que ça fait de jeter un mégot par la fenêtre de votre voiture en plein été. L'incendie arrive bien plus vite que ce qu'on pense.
0: Pour la musique du réveil, petit plaisir signé Diana Ross. Chain Reaction arrive dans 5 minutes, mais avant, par ici les économies.
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0: Bonjour Valère Coréard.
3: Bonjour Johan, bonjour Aude.
1: Bonjour.
0: Chaque jour avec vous, un bon plan pour notre pouvoir d'achat. Et aujourd'hui, vous vouliez partager quelques astuces pour faire garder nos animaux de compagnie pendant l'été.
3: Si vous avez prévu de partir et que vous ne pouvez pas emmener avec vous votre chien ou votre chat, il est encore temps de trouver une solution. Mais je vous conseille de ne pas tarder. Le premier bon plan se trouve sans doute autour de vous. Des voisins, des amis, de la famille, ça vaut quand même le coup de se poser la question. Bien sûr, il ne s'agit pas d'imposer, mais enfin, des enfants qui ne partent pas, une personne âgée qui va voir moins de monde cet été seront peut-être ravis de vous rendre service. Autre option plus classique, et tout le monde n'est pas à l'aise avec ce format d'ailleurs, hein, c'est le chenil, la garde collective pour chien, pour chat. Parmi les avantages, vous avez une équipe, un vétérinaire, l'alimentation, les sorties, tout est inclus, moyennant 100 à 200 euros la semaine. C'est donc assez cher quand même, mais il faut, là, comme d'habitude, faire jouer la concurrence.
1: Et Valère, il y a aussi des solutions collaboratives, de l'entraide entre particuliers.
3: Absolument, là vous aurez accès à des solutions gratuites ou presque, mais il faut vous dépêcher pour essayer de trouver quelqu'un. Plusieurs plateformes vous permettent d'entrer en relation avec d'autres particuliers qui sont volontaires pour garder des animaux, peut-être cet été, et peut-être aussi près de chez vous. Vous avez Pas Bête ou Animal Futé. Empreinte Mon Toutou est connue aussi avec une offre d'abonnement, et ça concerne même les matous désormais. Une solution assez efficace pour trouver un pet sitter sans vous ruiner. Donc, entre les proches, les sites de mise en relation, la garde collective, vous avez des solutions, mais il faut anticiper et ne pas oublier que votre compagnon a aussi le droit de passer un bel été. Et d'ailleurs, si vous avez des bons plans pour faire garder nos animaux en notre absence, pensez à m'écrire. Mon mail, c'est paricilleséconomies@radiofrance.com.
0: Merci beaucoup Valère. Demain, focus sur un forfait de téléphone qui évolue en fonction de vos besoins. Par ici les économies, les bonnes adresses sont sur ici.fr.
3: Comment on va occuper les enfants cet été ?
2: Valère Coréard.
3: C'est le sujet des familles qui ne vont pas partir cet été, mais aussi celui des familles qui auront l'opportunité de partir moins de 2 mois. Les vacances scolaires, c'est long. Donc dans une semaine, on va vous aider à occuper vos enfants ou petits-enfants sans trop dépenser. Et vous le savez, on est là pour vous aider et répondre à vos questions sur ce thème. Écrivez-nous par ici les économies@radiofrance.com.
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0: 5h15, Audin, un message de prévention ce matin. Ne jetez pas votre mégot sur le bord des routes.
1: Oui, parce qu'un simple mégot qui vous semble tout petit et inoffensif peut transformer la végétation tout autour en un véritable brasier. Message important à faire passer avec le retour des grosses chaleurs. Un exercice de prévention était organisé hier à Gardanne, près de Marseille. Mathilde Vinceneuil y était.
5: La démonstration est implacable. Un fumeur jette son mégot de cigarette sur un tas d'herbes sèches comme on en trouve au bord des routes l'été. Et rapidement tout s'embrase. Le feu se propage à des branches situées juste à côté.
6: Les fumeurs de mauvaise foi vont continuer à dire « c'est pas vrai, les mégots ne mettent pas le feu à la forêt ».
5: Luc Langeron est directeur du département prévention à l'Entente Valabre, un établissement public à Gardanne spécialisé dans la gestion des risques naturels.
6: Ce qu'on veut démontrer avec ce test, c'est qu'effectivement, avec l'air sec de l'été, eh bien on peut démarrer un scénario catastrophe en moins d'une minute.
5: Sur les bords des routes, toutes les conditions sont réunies. Le thermomètre dépasse souvent les 40 degrés. La végétation manque d'eau. Il y a aussi le vent, le souffle provoqué par le passage des voitures. Théo Polyman, ingénieur au Centre de recherche et d'essai de l'Entente Valabre.
7: Le passage des voitures, ça permet de faire rouler les mégots à partir de 5 km à l'heure. C'est typiquement le passage d'une voiture, le mégot roule. Et également, ça permet d'avoir en fait, de façon continue, un appel d'air qui va attiser en fait, ce bout en incandescence et venir alimenter un départ de feu.
5: 400 degrés, c'est la température de la braise d'un mégot de cigarette. Des mégots que l'on voit encore beaucoup trop sur les bords des routes, martèle Luc Langeron. Il a récemment organisé une battue sur la départementale toute proche.
6: Et on a trouvé sur 100 mètres 2541 mégots. Si on s'amuse à faire des petits calculs, à l'échelle de la France, ça fait la pelouse du Stade de France couverte d'une couche de mégots de 4 mètres. C'est dire que Les Français jettent encore trop leurs mégots.
5: Alors, pour encourager les fumeurs à adopter les bons gestes, un partenariat a été mis en place avec les bureaux de tabac pour qu'ils distribuent gratuitement des cendriers de poche. Éric Procardi, porte-parole de la Fédération

0: National des sapeurs-pompiers en appelle aussi aux constructeurs automobiles, car dans les voitures les plus récentes, les cendriers ont disparu.
1: Remettez les cendriers à l'intérieur des véhicules, parce qu'aujourd'hui il y a une nécessité absolue de reprendre des bons réflexes et éviter de jeter les déchets par-dessus la fenêtre.
0: Les mégots sont responsables de 10 à 30% des départs de feu chaque année.
2: Et rappelons aussi que jeter un mégot sur la route peut vous coûter 135 euros d'amende. 5h17, que regarder ce soir à la télé ? Eh bien, c'est le retour de la série Zodiac sur TF1, déjà la saison 3 avec toujours Francis Huster. Et d'ailleurs, tiens, comment a-t-il fait évoluer son personnage et la série ? Eh bien, réponse dans les coulisses télé avec Patrice Gascon, les avant Chain Reaction, c'est Diana Ross, parfait pour bien lancer la journée avec ici dès 5h.

Chain Reaction et Diana Ross, 5h21, l'éphéméride de ce 18 juin. Bon anniversaire à Jamel Debbouze, aujourd'hui 51 ans, 53 ans pour Julie Depardieu et puis 84 ans déjà, ouais, déjà pour un monsieur que j'adore, celui-ci.

0: McCartney, 84 ans.
1: Déjà.
0: Et il est toujours fringant sur scène. C'est incroyable, franchement, c'est un vrai plaisir. Et il a sorti d'ailleurs un album très récemment. Tiens, 18 juin, cette date, elle vous parle?
1: Oui, c'est juin. L'appel du 18 juin.
0: Exactement, l'un des textes les plus célèbres de l'histoire de France. Depuis les studios de la BBC à Londres, le général de Gaulle lance un appel à la résistance sur les ondes britanniques, refusant l'armistice, il prononce ces mots historiques. Quoi qu'il arrive, la flamme de la résistance française ne doit pas s'éteindre et ne s'éteindra pas, c'était en 1940. Ce discours est considéré comme l'acte fondateur de la France libre.
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0: On retrouve Patrice Gascon avec ses coulisses télé. Aujourd'hui, Patrice, vous nous parlez du retour 20 ans plus tard d'une saga de l'été qui, à l'époque, avait marqué les esprits. Zodiac qui revient ce soir sur TF1.
3: En 2004, la série Zodiac nous offrait la traque d'un tueur en série qui choisissait ses victimes en fonction de leur signe. Eh bien, en 2026...
4: Tu crois que le Zodiac peut être de retour?
5: Il est mort.
4: On n'a jamais retrouvé son corps.
3: Les enfants paieront pour les crimes de leurs parents. C'est sur ces bases que Zodiac est de retour sur TF1 ce soir. Nous voici face à une nouvelle série de meurtres qui porte la marque du Zodiac. La jeune capitaine de police en charge de l'enquête, jouée par Philippa Phoenix, va faire appel à celui qui avait traqué le Zodiac 20 ans plus tôt, le commissaire Keller, joué par Francis Huster, à qui j'ai demandé s'est-il fait prier pour reprendre son personnage de Keller, Francis Huster.
6: Non, pas du tout. J'ai considéré que c'était vraiment le signe du destin. Pour moi, Keller, c'était fini. Il était dans un placard depuis 20 ans. Et tout d'un coup, quand TF1 et les producteurs m'ont proposé de retourner, je me suis dit, comme réflexe, donc on va tourner à la façon d'aujourd'hui. La façon d'aujourd'hui, ça veut dire que dans le jeu des acteurs, un naturel, imposer ce qu'on est soi-même, les gens ne supportent plus le surjeu des acteurs.
7: Qui font semblant d'être alors, venez, asseyez-vous.
6: C'est pas possible. Les déclames acteurs au théâtre, on n'en veut plus. On veut vraiment croire que l'acteur ou l'actrice est vraiment ce qu'on voit sur l'écran.
3: Entre l'ancien Zodiac et le nouveau Zodiac, le monde a changé. Par exemple, il y a les réseaux sociaux, il y a Internet, etc. Est-ce que le Zodiac d'aujourd'hui, en quoi il est aussi différent que l'ancien?
6: Mais c'est une très très bonne question parce qu'il est effectivement totalement différent de l'ancien. Est-ce que c'est un copycat qui imite l'ancien ou est-ce que c'est l'ancien qui revient? C'est pour ça que l'idée majeure, d'abord dans l'originalité avec Philippa Phoenix qui est une policière totalement inattendue. Pourquoi? Parce qu'on n'a pas du tout cette image-là des femmes flics. On a l'impression que les femmes flics elles jouent à être comme un homme. Regarde, je suis femme et ouais, tu vois, moi, je suis comme un homme. Fais gaffe, d'ailleurs je suis plus dur qu'un homme. Et or là, avec Philippa, on a une fille qui est émue par les autres. Elle donne une image de flic aussi incroyable et moderne que Steve McQueen quand il a commencé.
3: Francis Huster ne déclame plus, il est lui-même ce soir sur TF1 dans le nouveau Zodiac. Mais quel que soit votre signe du Zodiac, je reviens demain avec de nouvelles coulisses télé.
0: Merci beaucoup Patrice Gascon et un choix télé qui visiblement vous fait plaisir, Aude.
1: J'adore les séries d'été, moi c'est un truc, je peux passer, mais vraiment, j'anticipe même, vous voyez, je prépare mes soirées, etc. Je fais une petite pizza, enfin voilà.
0: Eh ben donc j'adore. Ce soir, je sais ce que vous allez regarder, donc Zodiac sur TF1, 5h25. Aude, ben c'est vrai que parfois, vous menez un petit peu à la baguette hein, le
1: oui,
0: matin.
1: C'est moi qui décide.
0: Bah, exactement, bah, la France à la baguette, comment est apparue cette expression, vous menez à la baguette? Réponse avec Stéphane Bern dans les prochaines minutes. Mais avant, on file sur la lune avec Christophe Maé. Très bon début de journée.

0: La Lune, Christophe Maé, 5h28, un peu d'histoire avant l'actu. Stéphane Bern, ce matin, voyage au temps où même le pain était une affaire d'État.
1: La recette d'une baguette, c'est simple. De la farine, un peu d'eau, un peu de sel, mais aussi un peu d'autorité publique. Au sortir de la Première Guerre mondiale, la vie chère, c'est l'expression qu'on entend partout.
2: Mais c'est affreusement cher, tu sais combien ça coûte?
1: Parce que le pays est meurtri et l'économie fragilisée. Les prix augmentent, les salaires peinent à suivre et la population s'inquiète. Toute ressemblance avec une situation existante serait purement fortuite. Une priorité s'impose, nourrir la population.
3: On a faim! Eh bien, il faut manger.
1: Tout commence par le produit phare, la base de l'alimentation. Le pain.
4: On veut du pain.
1: L'affaire ne date pas d'hier. Depuis le Moyen-Âge, le prix du pain est une affaire sensible pour les dirigeants. Trop cher, il provoque des émeutes. Trop rare, il menace l'ordre public. Et dans un cas comme dans l'autre, ceux qui gouvernent ont chaud aux miches. Alors l'État intervient. À Paris, la préfecture du département de la Seine publie par exemple, en août 1920, des règles très précises, comme celle-là. La baguette ayant un poids minimum de 80 grammes et une longueur maximale de 40 cm ne pourra être vendue à un prix supérieur à 0 francs 35 centimes pièce. 35 centimes ! Aujourd'hui, c'est de la science-fiction. Dans la foulée, les autres sortes de pain sont aussi réglementées. Leur taille, leur poids, mais surtout leur prix. Clairement, l'État mène les boulangers à la baguette.
5: C'était pas mauvais, c'était très mauvais, voilà.
1: L'objectif est simple. Garantir un accès à cet aliment essentiel pour que la vie chère ne se transforme pas en crise sociale. Et cette régulation va durer. Il faudra attendre 1987 et une ordonnance instaurant la liberté des prix et de la concurrence pour que les boulangers puissent fixer librement leurs tarifs. Comme quoi en France, se plaindre du prix du pain, ça reste une tradition.
0: Merci beaucoup Stéphane Bern. C'est le moment de sauter sur votre téléphone. 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Nous sommes le jeudi 18 juin. Il est 5h31. Toute l'actualité en France et dans le monde, c'est le 90 secondes avec vous Audrey Azou.
6: 26 départements vont basculer ce midi en alerte orange à la canicule de l'Île-de-France à la Haute-Savoie en passant par le Puy-de-Dôme. Le thermomètre a déjà dépassé les 37 degrés hier dans le sud de la France. Météo France prévoit un pic de chaleur entre dimanche et lundi. Conséquence de cette chaleur, la SNCF annule 7 intercités aujourd'hui sur la ligne POLT Paris-Orléans-Limoges-Toulouse. 7 autres le seront demain. La climatisation de ces rames vieillissantes ne supporte pas les températures au-delà de 33 degrés. L'image de la nuit, c'est Donald Trump qui signe l'accord avec l'Iran depuis le château de Versailles et aux côtés d'Emmanuel Macron. L'Iran confirme de son côté avoir signé ce protocole aussi pour mettre fin au conflit et déclare que cet accord acte l'échec des États-Unis. 3 gendarmes blessés, leur voiture percutée lors d'une course-poursuite près de Montpellier. Ça s'est passé dans la nuit de mardi à mercredi. Les gendarmes procédaient à un contrôle routier quand le conducteur a pris la fuite. Le football français perd un technicien très compétent et une personnalité très attachante. Réaction et hommage de Didier Deschamps après la mort d'Éric Roy, l'entraîneur du Stade Brestois, emporté par un cancer. La ministre des Sports, Marina Ferrari, salue un homme sincère, passionné et respecté. Les derniers résultats du mondial de foot, l'Angleterre l'a emporté cette nuit face à la Croatie, 4-2. Le Portugal doit se contenter du match nul un partout face à la République démocratique du Congo.
0: L'info du jour, c'est donc ce thermomètre qui grimpe et qui inquiète.
6: Avec des habitants comme vous, peut-être, qui se barricadent chez eux pour échapper à la chaleur. Nous sommes dans le Périgord ce matin avec le micro ici de Jeanne de Butler. Jusqu'à 40 degrés sont attendus dans le Périgord ce week-end.
7: Son chapeau de jardin sur la tête, Georges ferme les grands volets en bois.
8: La chaleur rentre pas. Là, c'est à 35.
7: Un vent brûlant souffle par la porte dans la vieille maison en pierre. Sa femme Paulette est en train de tricoter, jambes découvertes, assise sur son fauteuil dans la cuisine.
4: On fait comme les vieux, nous on reste à l'abri. Il a fini à la volaille, on va tout fermer là. Qu'est-ce que vous voulez faire ? On n'a pas le choix, hein. C'est pénible parce que bon, il fait déjà chaud depuis maintenant. Jusqu'à mardi, au moins mardi prochain, je crois. Hein. Plus ça dure, pire c'est. Là, ils ont dit ce matin qu'ils avaient annulé les commémorations et tout ça. C'est normal. Attends, c'est fait trop chaud. Les gens, ils ne vont pas tomber au soleil non plus, c'est bon. Et on n'est pas encore au mois d'août. Qu'est-ce que ça va être au mois d'août ? On n'est pas dans le caca, comme on dit. Hein.
7: Dans le bourg, les rues sont désertes. Ginette, 85 ans, habite dans une maison toute seule, au bout d'un chemin de terre.
8: Mon infirmière ce matin me disait 45 pour le week-end. Donc c'est mortel. Ben, je vis enfermée et de moins en moins je supporte la chaleur. Dès qu'il fait chaud, je suis mal, je suis pas bien. Là j'ai juste été chercher le courrier puis je rentre vite fait parce que là j'ai déjà trop chaud. Et puis ben, après on essaye de survivre hein, comme on peut.
7: Ginette va passer ses journées devant la télé le temps que les températures baissent. Heureusement qu'il y a son fils et sa petite fille qui passent la voir matin et soir pour prendre des nouvelles.
6: Prenez des nouvelles de vos proches, c'est important, surtout des personnes isolées. Et l'ONG Oxfam souligne d'ailleurs que les effets de ces canicules ne se limitent pas à la déshydratation des personnes âgées. La chaleur augmente aussi nettement le risque de décès par infarctus et les insuffisances rénales. La chaleur, selon elle, est responsable de plus de 5000 décès en France chaque année.
0: On parlait justement des records de température. Je vais vous donner quelques relevés faits hier par Météo France. À 17h hier, on avait 37,3 à Vinsop, c'est dans la Rome, à Lavore, dans le Tarn, ou encore à Saint-Comdolt, c'est dans l'Aveyron. Ce sont les températures maximales qu'on a relevées hier. Météo France, on va le rappeler, qui passe 26 départements en vigilance orange canicule à partir de midi. Il s'agit essentiellement des départements allant de l'Île-de-France à l'est et au centre-est du pays. Ce jeudi, la chaleur donc augmente d'un cran. Soleil qui domine largement dès le matin sur une grande partie du pays. Quelques nuages bas sur le golfe du Lion sont présents. Dans le nord-ouest, entre la Bretagne, la Normandie et l'ouest des pays de la Loire, là, des orages localisés peuvent éclater. Orages également attendus sur le relief des Pyrénées et des Alpes du Sud cet après-midi. À noter aussi le vent d'automne qui souffle à 70 km/h et donc prudence notamment avec les départs de feu. Côté Mercure, donc ce matin à Caen, 15 degrés en ce moment. À Rennes et à Lille, 16. On a 17 à Strasbourg, à 18 à Nantes, Chambéry, Dijon et Blois, 19 à Paris, 21 à Bordeaux, 22 à Marseille et Toulouse, 23 à Ajaccio. Pour vos messages sur la page Facebook, ici on a dans le département de la Creuse, Marie-Noël qui a relevé 15 degrés à Soumont, 16 dans le sud de Limoges, merci Isabelle, 18 à Tours, on salue Jocelyne, 19 dans le Pays Basque à Urune, merci Marie-Laure, on a 21 degrés 4 déjà au Lavandou avec cette info de Eddy, et puis 21 degrés 8 à Prat dans les Pyrénées-Orientales, on salue André. Pour les maximales, on va atteindre des niveaux déjà élevés, presque partout supérieurs à 30 degrés, des pointes entre 36 et 37 degrés dans le sud-ouest, les régions centrales, le centre-est, le nord-est et l'Île-de-France.
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0: Très bon réveil, on vous accompagne ce matin sur la route, on vous espère en forme, en tout cas sur la route, direction le travail, sur la route aussi du petit-déj, thé, café, lait, tartines, et ici dès 5h pour bien démarrer la journée, ça c'est parfait. Et pour vous y aider, voici Gérald de Palmas.

0: Gérald de Palmas sur la route, 5h39. Bon réveil.
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0: Vous recevez des appels, des SMS ou même des mails qui vous paraissent étranges. Attention, c'est peut-être une arnaque. Et Aude, les arnaques sont aussi dans certaines vidéos qu'on voit sur les réseaux sociaux.
3: Oui, notamment celles avec des animaux tout mignons et insolites, des bébés girafes, des chats rares et magnifiques. On se méfie toujours, je vous explique.
0: Pour la musique du réveil, c'est au son de Charlotte Cardin.
4: Tant pis pour elle.
0: C'est vrai de la retrouver, Charlotte Cardin, tant pis pour elle, on l'écoute dans 5 minutes. Mais avant, autre belle nouvelle, on retrouve Jean-Pierre qui est à Murat, c'est dans le Cantal. Bonjour Jean-Pierre.
5: Bonjour Johan, bonjour Aude.
3: Bonjour.
0: Comment ça va ce matin Jean-Pierre?
5: Ah, très bien.
0: Pas trop impacté par la chaleur?
5: Oh ben nous on est sur un plateau à 1200 mètres d'altitude, bon il y a souvent un peu de vent, il fait bien chaud mais il y a plus malheureux que nous quoi.
0: Ah bah écoutez, ça tombe bien parce qu'avec Aude on va souffrir de la chaleur même avec toute l'équipe d'ici les 5h, vous pouvez nous héberger ou pas?
5: Ah mais bon, on a du terrain, on peut faire du camping.
0: Eh ben voilà,
3: on va planter notre tente dans le Cantal, allez.
0: Eh ben on arrive ce soir chez vous, Jean-Pierre. Je découvre, parce que c'est vrai qu'on est le 18 juin, il y a un rapport évident avec l'appel du général de Gaulle. Je découvre qu'à Murat, il y a un mémorial des déportés.
5: Oui, à Murat, il y a eu une rafle. Ils avaient il avait été tué un général d'Hitler, je ne me rappelle plus son nom.
0: Ouais.
5: Et après, ils ont fait une rafle, ils ont pris 102 personnes, je crois.
0: Ouais.
5: Il en est revenu une ou deux, je crois. Ouais. Ah oui, quelque chose de terrible.
0: Ouais, donc il y a un vrai lien avec cette histoire et à découvrir,
5: oui.
0: Justement, si vous passez par Murat dans le Cantal. Jean-Pierre, quel est le programme de la journée?
5: Ah, mais là, pour le moment, je vais aider à mon fils, on va faire la traite des vaches.
0: Justement, on parlait tout à l'heure de vaches qu'on peut louer, en tout cas au profit des agriculteurs. Vous avez entendu parler de cette initiative ou pas?
5: Oui, il y a des gens qui peuvent louer, mais bon, nous, le cheptel, il est à nous personnellement.
0: Ok, écoutez, en tout cas, on va souhaiter bien du courage pour cette journée, en tout cas ce réveil autour de la traite. Et nous, on vous offre un exemplaire du guide de voyage Michelin qui fête ses 100 ans cette année. Jean-Pierre, bonne journée. Comment s'appelle votre fils?
5: Jérémy.
0: Vous saluez Jérémy de notre part et on vous encourage tous les deux. Passez une belle journée.
5: Merci beaucoup.
0: À
5: bonne
0: bientôt.
5: Journée à vous aussi.
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0: C'est pas vrai, le rendez-vous anti-arnaque. Aude, nos réseaux sociaux regorgent d'animaux trop mignons.
3: Oui, et désolé de casser l'ambiance, moi aussi, j'adore faire défiler à l'infini des vidéos d'adorables petits chats. Mais beaucoup de ces images sont fausses. Il y a une photo que je vois beaucoup dernièrement, celle d'un bébé girafe recouvert de taches en forme de cœur.
0: Ah,
3: vous l'avez peut-être vu aussi. C'est adorable, on est d'accord. Le post Instagram me dit que le girafon est dans une réserve animalière, sans me dire laquelle, et que ces taches en forme de cœur sont tout à fait naturelles. J'ai vérifié. Désolé, l'image est truquée, générée par intelligence artificielle. Et donc, jackpot pour tous les comptes qui ont relayé ça. 500 000 likes pour l'un d'entre eux, des milliers de petits cœurs en commentaire. Je peux vous dire que le compte en question a fait grimper en flèche son nombre de followers.
0: Bon, Aude, une autre vidéo a attiré votre attention, celle de chats sauvages extrêmement rares.
3: Oui, alors celle-là dépasse carrément les 2 millions de vues sur le réseau social X. Elle approche les 700 000 likes sur Instagram. On y voit des chats gris avec un pelage très fourni. Ils sont un peu bizarres. Ils ont l'air d'être filmés depuis une voiture. On m'explique en fait que ce sont des chats de palace, PA2LAS. On les appelle aussi manules. Ils vivent en Asie, dans des zones reculées. Et donc, les filmer comme ça sur la route, c'est assez extraordinaire. Regardons de plus près, je ne l'ai pas vu tout de suite, mais l'un des chats n'a pas de tête au début de la vidéo. Elle apparaît là, pouf, tout d'un coup, erreur typique de l'intelligence artificielle. Ce qui me dérange, c'est que quand je tape chat de palace dans dans Google, l'une des premières vidéos sur laquelle je tombe, c'est celle-là. Et ça prouve bien que quand on like, on commente, on partage des images un peu sensationnelles et truquées comme celle-là, on participe, nous, à notre façon, à la désinformation.
0: Et c'est vrai qu'on est en plus attendri aussi par ces images. Merci beaucoup, Aude Razo. La chronique, c'est pas vrai, à retrouver sur ici.fr. 5h44, voici Charlotte Cardin. Tant pis pour elle, sur votre radio ici. Bon réveil.

0: Elle sera au festival Sœurs Jumelles à Rochefort le 26 juin prochain avant de passer par Clermont-Ferrand, le Main Square Festival à Arras ou encore le festival Beauregard à Hérouville-Saint-Clair. C'était notre amie Charlotte Cardin, tant pis pour elle. Dans un instant, tiens, on va parler de nos désirs, comment les reconnaître et les réaliser. On vous dit tout dans un instant. Très bon début de journée, c'est l'équipe d'ici matin qui nous rejoint en studio à 5h48, tour d'horizon de l'actualité près de chez vous. Bonjour.
1: Bonjour, merci Johan. On a deux minutes effectivement pour vous présenter le menu en Lozère et dans le Gard. Cyprien à la réalisation, Coralie au standard, Quentin Pérez de Tudela pour les infos. Bonjour Quentin.
2: Bonjour à tous.
1: À la une donc ce matin, ses aveux dans l'enquête sur la mort d'une femme de 86 ans au Gros-du-Roi.
2: Ceux d'un ado âgé de 15 ans, il a reconnu avoir égorgé l'octogénaire dont le corps mutilé a été retrouvé jeudi dernier près de l'étang de Salonique au Gros-du-Roi. C'est là qu'elle partage sa vie entre la station balnéaire et Marguerite, où Céline, qui est commerçante, connaissait la victime.
3: Tout le monde est très choqué, sur une dame de cet âge-là qui était juste en train de se balader et qu'il arrive l'impensable et on a du mal à comprendre ce geste. Je pense que tout le monde est un peu encore sous le choc, je pense.
2: Le geste donc d'un collégien en troisième à l'Institut d'Alzon au Gros-du-Roi où les 650 élèves sont sous le choc. On y reviendra largement évidemment dans toutes les éditions de la matinale.
1: Et puis ce matin, on écoutera un titre qu'on aimerait beaucoup chanter avec les Bleus le 19 juillet au soir, un morceau symbolique de Queen. We are the champions, premier extrait de l'album de Queen, News of the World, chanson devenue très populaire, hein, c'est vrai, dans le monde du sport, surtout en foot, et c'est ce qui nous intéresse pour le coup en pleine Coupe du Monde. C'est le titre qui célèbre, vous savez, les vainqueurs lors de la remise des trophées. Trophée qu'on aimerait gagner évidemment le 19 juillet, vous avez compris. Tube qu'on vous offre dans Ici Matin, avant 9h. Bon réveil, merci d'avoir choisi Ici Gare Lozère.
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0: 5h49, la une de la presse.
5: Nos désirs, les reconnaître, les réaliser. C'est le sujet à lire dans le dernier numéro du magazine Psychologie.
0: On est avec sa rédactrice en chef adjointe. Bonjour Aurélie Marciro.
6: Bonjour.
0: Merci
6: bonjour,
0: d'être bonjour. Avec nous ce matin. Déjà, première question, mais qu'est-ce qu'un désir ?
6: Alors nos désirs, ce sont un peu comme des boussoles. Ils sont liés à une absence et ils donnent surtout une orientation. Alors il ne faut pas les confondre avec l'envie, le besoin, le manque ou la pulsion. Ils évoluent constamment, ils ne sont pas figés donc et ils nous sont propres. Alors leur point commun, c'est le manque. Mais attention, dans un vrai désir, le manque ne vous écrase pas. Au contraire, il est créateur, il met en mouvement la personne.
0: C'est intéressant ça. Mais d'où viennent ces désirs et quels sont les grands désirs humains ?
6: Alors ça va pas vous étonner, ils viennent souvent de nos premières années, de nos premiers traumatismes et refoulements, comme l'explique la psychanalyste Laurence Joseph dans nos pages. Alors notre problème, c'est souvent d'en avoir qui se contredisent, parce que nous sommes guidés par l'idée de la personne que nous pensons être, celle que nous rêvons d'être, et celle que nous croyons devoir être pour répondre aux attentes de la société. Alors certains désirs nous enthousiasment, d'autres nous rassurent et certains ressemblent vraiment à des devoirs. Donc la vraie question qu'il faut se poser, c'est si personne ne me regardait, est-ce que je voudrais toujours la même chose ? Est-ce que ce projet m'enthousiasme ou me rassure ? Il n'y a pas de bonne ou de mauvaise réponse. Hein. Cela permet juste de comprendre à quoi répond ce désir. Et puis les désirs les plus justes ne sont pas toujours les plus spectaculaires. Hein. Ce sont ceux qui vous donnent de l'énergie, de la curiosité, puis l'envie de se lever le matin, même tôt comme vous.
0: Ça c'est vrai, merci pour le clin d'œil. Que faire si nos désirs en couple divergent ?
6: Alors déjà, se dire que c'est normal et dans tous les domaines. Hein. Et c'est surtout le signe que le couple est vivant. Parce qu'un couple, c'est pas une fusion permanente, c'est une espèce de conversation. Et la communication conjugale, surtout quand le temps passe, ça passe par la suggestion, la proposition à demi-mot, la demande déguisée, l'humour parfois. Chaque couple a son langage, il faut identifier le vôtre. L'essentiel, finalement, c'est de ne pas perdre le fil de cette conversation et surtout d'éviter le déni ou le refoulement. Et puis, il faut d'abord repartir de soi, se demander ce qui nous anime aujourd'hui, puis oser le partager à l'autre sans reproche, bien sûr. Alors, certaines envies, certains désirs demandent de se réajuster l'un à l'autre, de discuter, de conclure un nouvel accord. Enfin, un couple vivant, finalement, doit régulièrement réviser ses engagements.
0: Et Aurélie, mais comment est-ce qu'on fait pour réaliser nos désirs ?
6: Alors déjà, on commence par identifier nos vrais désirs, comme je vous le disais un peu plus tôt, pas ceux que les autres ont pour nous. Ensuite, on peut les écrire, faire une liste, avancer étape par étape en se demandant est-ce que cela me fait du bien. Alors, faire régulièrement le point, c'est nécessaire parce que c'est vrai que cela peut faire peur de sortir de sa zone de confort, même si on s'y sent un peu à l'étroit, et de risquer un peu, même un petit saut dans le vide. Si l'on se sent dans le flow, vous savez, bien aligné, intègre avec soi-même, on est sur la bonne voie, assure dans nos pages la psychothérapeute Sarah Sarjevic, qui ajoute qu'il faut s'autoriser ses désirs, et ça, c'est très important. Et puis surtout, on accepte de se tromper, parce que le désir, même s'il s'égare, bien, il finit toujours par nous emmener exactement là où il fallait aller. Et puis, un vrai désir, il ne s'épuise pas dans sa réalisation.
0: Bah, ça fait du bien de vous entendre dire cela ce matin. Aurélie Marciro, merci de votre présence. Je rajoute que c'est Charlotte de Monaco qui est en couverture de psychologie, ainsi que des sujets aussi d'actualité que vous traitez, savoir se protéger, notamment de la violence, et arrêter de comparer ses enfants, sujet ô combien d'actualité, donc à retrouver dans le dernier numéro de psychologie qui est à la une des kiosques. 5h53, ça peut faire partie de vos désirs, tiens ça, aller danser en club après 40, 50 ou même 60 ans.
7: Pourquoi pas?
0: Eh ben ouais, bah c'est possible et c'est même très tendance. On en parle avec Muriel Jordan, mais avant, à l'heure du petit-déj, rien de mieux que Supertramp et un bon breakfast in America.

0: Ça met toujours en joie d'écouter Supertramp, Breakfast in America, qui est d'ailleurs le titre éponyme du sixième album studio du groupe britannique qui est sorti en 1979. 5h56, chaque jour avec Muriel Jordan, on décrypte une tendance qui raconte notre société. Et ce matin, on s'intéresse à ces lieux qui nous permettent, au quadra, au quinca, même au-delà, d'aller danser dans des clubs. Il existe en fait, Muriel, des soirées rien que pour nous.
1: Oui, à l'approche de la cinquantaine, de la soixantaine même, quand on aime danser en soirée, en club, eh bien on peut vite se sentir rejeté du dance floor. Non pas parce qu'on a peur de se péter le coccyx ou se faire un tour de rein, mais parce qu'on se sent jugé. Jugé pour ses cheveux grisonnants, pour ses pas de doigts. On nous considère trop vieux pour faire la fête. Non mais attendez, se sentir jugé quand on veut s'ambiancer sur du ABBA ou du Bonnet M, désolé mais... Non merci. Le chanteur et humoriste Camini, qui va doucement vers ses 50 ans, il les admire, ses quinquas, ces quadras qui veulent toujours danser.
2: 55 ans, 60 ans, ils sont increvables. Ils chantent et ils dansent comme les jeunes sur les chansons de jeunes. Parisienne, une Parisienne. T'habites dans le Vercors, frérot. T'habites dans un bled de 5000 habitants. De où tu veux une Parisienne, toi? Arrête. Parisienne. Ils connaissent les chansons. Les gens de ma team, là, les fatigués. Nous, on est des fatigués, nous. On vous admire. Je sais pas comment vous faites. Moi, Netflix, oreiller, thé au miel. Regarde même, là, le thé au miel, toujours prêt. Thé au miel, Dom Tonabé, une série de vieux.
1: Et elles sont de plus en plus nombreuses, les chevelures grisonnantes. De plus en plus nombreux, les genoux avec un peu d'arthrose. Et les gosiers qui boivent de la tisane et de marmotte tous les soirs à vouloir squatter le dance floor.
3: Donc Muriel, si on veut continuer à danser comme à l'époque en discothèque, c'est possible parce que plusieurs lieux en France cultivent l'esprit de la fête, quel que soit l'âge.
1: Oui, voilà, il existe des soirées adaptées à ceux et celles dont le rythme de vie a changé, passé les 30 ans. Des soirées qui ne nous obligent plus à attendre 23 heures pour faire la teuf. Je contacte Carolina, 46 ans, passionnée de musique électro. Elle a fondé les soirées Unbox, des soirées électro qui s'adressent plutôt aux adultes de 40, 50 et 60 ans, même si tout le monde est le bienvenu.
4: À un moment, j'ai fait un constat très simple. La nuit, sur la dance floor, je voyais de moins en moins de personnes de ma génération et encore moins de plus de 60 ans. En parallèle, il y a aussi une vraie question de solitude. Après 40 ans, les cercles se resserrent, les occasions des rencontres deviennent de plus en plus rares.
1: Oui, c'est vrai que les occasions se font rares quand on veut aller danser passé 40 ans. Et dans un club ou une discothèque traditionnelle, on peut vite se sentir intimidé. À Bordeaux, à Orléans, à Paris et partout en France, on voit émerger des soirées qui démarrent à partir de 19h jusqu'à environ minuit. C'est le cas des soirées organisées par Carolina, qui pour l'instant n'ont lieu qu'à Paris, mais qui vont se développer ailleurs en France. Le public est varié et cherche avant tout à se rassembler autour de la musique.
4: Les gens ne viennent pas juste faire une sortie, ils viennent chercher du son, du mouvement, mais surtout du lien. Et je crois que c'est ça l'esprit. Ce n'est pas nostalgique, c'est très vivant, c'est maintenant.
1: Bref, les soirées dance floor qui démarrent avant 20h, c'est tendance et c'est tant mieux. Et l'avantage, bah, c'est qu'à 23h, la tisane dans le thermos, elle sera encore chaude.
0: Merci beaucoup, Muriel. Moi, ça m'a ambiancé là ce matin, j'ai envie de danser comme ça. Alors, ça fait du bien, c'est vrai. Bah, tiens, je vais vous proposer un petit pas de danse qu'on partage avec l'équipe d'ici matin qui nous rejoint en studio. Très bon jeudi.
5: Bah, c'est parti, dansons. Surtout qu'il fait encore frais, hein, donc on peut faire ça, Quentin Pérez de Tudela. Et puis on vous
6: bonjour,
5: offre.
6: Bonjour à tous.
5: En plus, bonjour Quentin, on vous offre en plus un éventail ici, Garlozère, avant 7h30.
6: On va en avoir besoin.
5: Oui, vous avez un coup de chaud, effectivement. On annonce 33 hein, tout à l'heure au cœur de l'après-midi à Nîmes, 33 degrés, 34 pour Saint-Ambroise.
6: 35 jusqu'à
5: 35. Oui, effectivement.
6: Et 38 ce week-end.
5: On en reparlera à la fin de
6: l'année. Et 40 la semaine prochaine.
5: Ouais.
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5: Bon réveil, bon début de jeudi 18 juin, il est 6h. Garlozère, le journal Quentin Pérez de Tudela.
6: Il est retourné en cour dès le lendemain après un meurtre particulièrement atroce. La procureure de Nîmes l'a confirmé hier, c'est bien un collégien âgé de 15 ans en classe de 3e à l'Institut d'Alzon du Gros du Roi qui a reconnu avoir égorgé Jacqueline jeudi dernier. Le corps mutilé de cette femme de 86 ans avait été retrouvé près de l'étang de Salonique, dans la commune où le maire Charlie Crespe s'est donc adressé aux habitants dans un message relayé hier sur les réseaux sociaux.
8: La ville connaît un drame, cela nous affecte tous. Je veux rappeler à nouveau tout mon soutien à la famille de la victime, que j'ai déjà eu à plusieurs reprises. Je veux leur dire que la ville se tient à leur côté. Je me suis rapproché également de l'établissement du mise en cause. Une cellule va être mise en œuvre à destination des élèves et des parents, dont on peut tous imaginer l'état La ville vient de connaître un drame qui ne laisse personne indifférent. Je m'adresse à celles et ceux qui vivraient des difficultés particulières. Je vous invite à ne pas rester seul avec cela et à vous tourner naturellement vers vos professionnels de santé, au premier titre, le médecin traitant ou des psychologues, afin de ne pas rester isolé.
6: L'appel du maire du Gros du Roi, où une quinzaine de professionnels de santé seront présents ce matin pour les 650 élèves de l'Institut d'Alzon.
5: Professionnels, on en reparlera avec Tony Selly à 6h30, mis à disposition par le rectorat et l'établissement.
6: C'est là donc qu'était scolarisé depuis 4 ans le meurtrier présumé de Jacqueline, arrivé quelques jours avant sa disparition au Gros du Roi. L'octogénaire vivait le reste du temps à Marguerite, où les habitants qui se sont confiés à vous, Maya Baldoro-Frodon, et qui l'ont connu, lui rendent hommage.
9: Une famille élégante, une femme de caractère, une femme active, toujours, malgré ses 86 ans, que l'on pouvait croiser en ville quand elle allait acheter son pain. Elle faisait aussi du vélo, de la gym et de la marche. Jacqueline, les Marguerittois s'en souviennent comme d'une belle personne, une femme bien. Tout le quartier est abattu, nous confie l'une de ses voisines. Elle va nous manquer. La semaine dernière, Jacqueline était partie pour son bungalow du Gros du Roi, comme elle en avait l'habitude. Un rituel pour fuir la chaleur, sans savoir que cette fois-là serait la dernière.
6: Le Gros du Roi, où la kermesse de l'école et du collège du suspect devait avoir lieu cette semaine, elle a bien sûr été reportée. Un homme de 64 ans a lui été condamné en appel hier à Nîmes pour l'assassinat de sa compagne de 50 ans. Maggie, comme ses proches la surnommaient, avait été tuée de 32 coups de couteau devant son lieu de travail à Cavaillon il y a 4 ans. Les gendarmes s'étaient pourtant déplacés quelques heures plus tôt au domicile de la victime. Son meurtrier écope de la perpétuité. Et les pompiers ont porté secours à un homme de 60 ans hier au Gros du Roi. Ils ont réussi à le réanimer alors qu'il venait de se noyer dans sa piscine. La victime a été hospitalisée à Nîmes où les secours l'ont héliportée.
5: Serait-elle en train de pencher à droite?
6: Oui, c'est ce que pense la Confédération Paysanne au sujet de la nouvelle équipe municipale de Garrigues-Sainte-Eulalie. Le syndicat lui reproche de lui préférer une autre organisation, la Coordination Rurale, réputée proche du Rassemblement National et qui a fait une demande pour louer le foyer de la commune pour un événement. Or, c'est dans ce même lieu que la Confédération Paysanne organise le premier week-end d'octobre sa fête de l'agriculture, et ce depuis 3 ans maintenant. Mais elle a appris qu'elle ne serait pas la bienvenue cette année. Son porte-parole est Simon Lebert.
10: Concrètement, on a des équipes de bénévoles qui avaient déjà commencé à préparer la mise en place, en tout cas la logistique du lieu, la coordination, les entrées, les sorties, les barrières. Donc nous, à presque 3 mois de l'événement, oui, ça nous pose un problème au niveau fonctionnalité. On est à la recherche d'une municipalité pour accueillir la fête de l'agriculture paysanne en urgence, parce qu'aujourd'hui, on n'a pas de solution de repli. On est là pour promouvoir l'échange, l'acceptation, et c'est ça aussi notre modèle de société. Et le but de la fête de l'agriculture paysanne, c'est des conférences, des débats, des échanges, des concerts. Et on espère pouvoir trouver une municipalité dans le Gard qui sera prête à nous recevoir dans un délai de 3 mois.
6: Le porte-parole de la Confédération Paysanne, de son côté, la Coordination Rurale, dit avoir également essuyé un refus pour organiser son événement de la part de la mairie, qui n'a pas souhaité répondre aux questions d'ici. En bref, cette grève qui débute aujourd'hui au département du Gard, la CGT appelle les agents à protester contre les changements d'horaire cet été et à dénoncer la gestion du personnel. Le mouvement doit durer 3 semaines jusqu'au 10 juillet. Les salariés de Fibre Excellence, eux, retrouvent un peu d'espoir. Une nouvelle proposition vient d'être déposée pour reprendre leur entreprise, dernier fabricant de pâte à papier en France. Celle de l'homme d'affaires Mathieu Pigas. Il y a désormais 2 offres de reprise sur le bureau du tribunal de commerce de Toulouse qui doit les étudier avant le 6 juillet. 600 postes sont en jeu entre les 2 usines du groupe à Tarascon et en Haute-Garonne.
5: Et puis Quentin, le mercure continue gentiment de grimper.
6: Oui, 26 départements clignotent désormais en orange sur la carte de Météo France. Pour le moment, le Gard et la Lozère échappent à cette vigilance canicule, mais il va faire chaud aujourd'hui. Jusqu'à 35 degrés, Sylvestre, on en parlait tout à l'heure à Alès. Des températures difficiles à supporter, en particulier pour les personnes âgées qui sont nombreuses à se barricader en journée pour ne pas laisser passer le soleil.
11: J'ouvre mon appartement une bonne partie de la matinée pour laisser rentrer l'air frais. Et puis après, je ferme. Je fais comme tous les habitants du midi, c'est-à-dire je ferme. Après, je réouvre le soir à la fraîche.
12: Sur le canal de la Fontaine, il y a beaucoup d'arbres, donc c'est vrai que c'est agréable. peut se mettre à l'ombre. Il y a la fontaine, le jet d'eau. Après, le nouveau parc qui est en train de se préparer, il va y avoir de la verdure. Donc ça, je trouve que c'est une très bonne chose parce que les gens pourront aller là-bas pour se rafraîchir.
13: La chaleur nous oblige à venir tôt, à limiter un peu nos efforts. Mais il suffit de le faire intelligemment, voilà. De ne pas s'exposer, de s'hydrater. Et il faut baisser nos stores et rester dans une pénombre jusqu'à la fin de l'après-midi. Mais bouger avec parcimonie, ne pas faire de folie. Et de l'eau.
6: De l'eau, pour tenir, alors qu'on devrait atteindre les 38 degrés en fin de semaine. À Nîmes, ce n'est pas de l'eau, mais des courgettes, des abricots et des œufs que Table Ouverte va remettre ce matin aux habitants les plus précaires des quartiers prioritaires donc de la ville. La distribution doit débuter devant les locaux de l'association sur le boulevard Talabot à partir de 9h.
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6: Bon, pour la météo, je crois qu'on a à peu près tout dit.
0: Oui,
6: jusqu'à
0: oui.
6: 35 degrés à Alès, 33 cet après-midi à Nîmes.
0: Oui, effectivement.
6: Et je sais plus on ce que vous aviez dit.
0: 33 aussi en Lozère, à Florinc, cet après-midi. 32 à Mende. On n'a pas parlé de la couleur du ciel, mais bon, voilà, vous vous en doutez, encore une journée estivale. Bien qu'on ne soit pas encore en été officiellement, il faudra attendre dimanche, ciel bleu et soleil ce matin. Quelques gouttes possibles en revanche, cet après-midi au nord de la Lozère, hein, secteur Margeride. D'ailleurs, ça restera bleu en seconde partie de journée. Et puis pour les températures de ce matin, vous faites le job à 6h07. Michael est déjà réveillé, 17 degrés à Belgrade. Belgrade, c'est pas le même pays.
6: Non.
0: Patou, lui, est à Maine avec 18 degrés.
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0: Je sais pas, c'est peut-être des envies de vacances qui m'ont fait penser à Belgrade. Non, c'est pas là-bas que je vais cet été, hein, mais bon, je sais pas.
6: Bref. Vous pourriez ?
0: Oui, je pourrais, mais c'est déjà réservé pour cet été, je reste en France. Voilà. Vous faites quoi d'ailleurs pour les vacances, Quentin ? Vous venez avec
6: moi ? Moi, j'ai pas de vacances.
0: On fait du camping ?
6: Cet été.
0: Vous n'avez pas de vacances ?
6: Non, une semaine début juillet, une semaine fin août.
0: D'accord, bon. Bah, vous aimez ça le travail, t'as
6: oui.
0: Vous avez bossé.
6: On n'est pas malheureux.
0: Les vacances, c'est pas pour vous. La musique d'ici Gare Lozère, en revanche, elle est pour vous, elle vous accompagne, vous aimez les standards de la chanson française, tout comme nos auditeurs. 6h08, Jeanne Mas, Johnny, bienvenue.

0: Vous écoutez Jeanne Masse le matin, vous écoutez ici Garloser, Johnny Johnny à 6h11.
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0: Jeudi 18 juin, on célèbre les Léonces. Aujourd'hui, on va commencer l'éphéméride en 1815. C'est cette année-là qu'a lieu la bataille de Waterloo avec une défaite, malheureusement.

0: Oui, à 6h12, c'est peut-être un peu tôt, mais c'est la journée internationale du sushi. Alors, bon ou mauvais pour la santé, Dr Kirzek nous répond dans 30 secondes. À tout de suite, bon réveil.
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0: À 6h13, c'est l'heure de la consultation matinale et médicale avec le docteur Kirzek. Aujourd'hui, on mange des sushis car c'est leur journée internationale. Bonjour docteur.
3: Bonjour à tous. C'est en tout cas un plat qu'on adore, qui fait fureur sur les réseaux sociaux, qu'on commande entre collègues le midi et qu'on dévore sans trop se poser de questions. Alors les bonnes nouvelles, c'est que les sushis, c'est souvent léger, pauvre en mauvaise graisse, si on évite les versions frites évidemment, et riche en protéines. Alors le poisson cru, notamment le saumon, le maquereau, c'est une excellente source d'oméga 3. Je vous en parle souvent. Ce sont ces acides gras qui protègent notre cœur et notre cerveau. Donc une portion de 120 grammes de poisson gras couvre plus de la moitié de nos besoins quotidiens en oméga 3. Ensuite, les algues qui enveloppent les makis sont une mini-iode de vitamine B12, d'antioxydants. Deux feuilles de cette algue qu'on appelle le nori couvrent environ 20% de nos besoins quotidiens en iode. Et le gingembre mariné, lui, c'est un petit antibactérien naturel qui aide à digérer. Bref, les sushis bien choisis peuvent être de très bons alliés santé. Mais voilà, il y a l'envers du décor. Et forcément, parce que derrière le côté healthy, il y a des risques bien connus. Premier risque, le plus sournois, c'est un petit ver parasite. Ça s'appelle l'anisakis. C'est un nématode qui vit dans le tube digestif des poissons sauvages. Et quand on mange du poisson cru infesté et insuffisamment traité, la larve va s'installer dans l'estomac et dans l'intestin, et là, ça peut être la cata. Deuxième risque, c'est le mercure. Quand on parle de poisson gras, il y a beaucoup de mercure qui vont s'accumuler, et une surconsommation peut affecter le système nerveux. Et puis, troisième danger, c'est le sel, parce que c'est très salé, y compris d'ailleurs avec la sauce soja, c'est délicieux, mais une seule cuillère à soupe contient jusqu'à 900 mg de sodium. C'est près de 40% de la dose recommandée dans la journée. Alors, si vous ajoutez à ça une consommation excessive, vous comprenez qu'il faut garder la tête froide.
0: Qu'est-ce qui doit nous alerter, docteur, après avoir mangé des sushis, et quels sont les bons réflexes à adopter pour continuer à en manger sans risque surtout ?
3: Après un repas de sushi, en général, dans les heures qui suivent, si vous avez des douleurs abdominales, des nausées, des vomissements ou la diarrhée, il faut penser justement à cette infection parasitaire. Ça peut être aussi une allergie. D'ailleurs, c'est une forme d'allergie. Il faut en parler vraiment à son médecin, notamment si les symptômes persistent plus de 2 jours. Alors aujourd'hui, on va quand même fêter les sushis. Donc manger avec modération le reste de la semaine. Une fois par semaine, ça paraît très bien. On choisit des établissements sérieux qui vont traiter les sushis pour éviter qu'il y ait justement ce parasite. Conseil numéro 2, on évite le thon rouge et les grands prédateurs. Manger là, allez, une fois par mois maximum, ceci. Préférez plutôt les petits poissons comme le saumon. Et conseil numéro 3 pour les personnes vulnérables, les femmes enceintes, les jeunes enfants, les personnes immunodéprimées. Le poisson, c'est plutôt déconseillé. Passez au maki cuit, au California Rolls ou ce que vous voulez, au sushi végétarien, pourquoi pas. Bon appétit, d'ici là, portez-vous bien.
0: Merci, voilà, on fera ça tout à l'heure à midi, hein, plutôt qu'à 6h16. Merci beaucoup, docteur. Dans un instant, on va rencontrer un résident du quartier de la Placette à Nîmes. C'est un dessinateur. Voilà pour la devinette. Je m'arrête là. On le rencontre après Soft Cell. Bon réveil, bon jeudi. Ten and Love avec Ici Gare Lozère.

0: incroyable, ce morceau de Softcell Ten and Love avec ici Garl Ozer. 6h18, c'est la question qu'on se pose aujourd'hui depuis plusieurs jours. Où se cache la fraîcheur quand le thermomètre grimpe chez nous dans le Gard? C'est la vie. Vous emmène en balade avec ceux qui vivent ici. Ils nous confient leur coin préféré pour passer l'été. Résident du quartier de la Placette à Nîmes, le dessinateur Eddy Ponce y a élu domicile.
1: Alors la Placette, c'est un quartier emblématique de Nîmes. Il est en fait derrière le lycée Daudet, dans le centre de Nîmes. Quasiment, on est à 200 mètres des arènes. Et c'est le quartier où se sont établis, il y a déjà, je crois, à la fin du 19e siècle, les gitans qui venaient. Les abattoirs étaient à côté et beaucoup d'entre eux étaient dans le commerce des chevaux, des chevaux de boucherie en général plutôt. Et donc, il y a 5-6 familles qui se sont établies là. Ils ont donné quand même ce côté un peu... typique du quartier de la Placette, qui est un quartier populaire, en plein centre-ville, de maisons basses, avec des petites courettes. Souvent en été, certains sortent les guitares, et surtout les mamans, les chaises pliantes, avec les enfants qui jouent sur la Placette, puisque la Placette, c'est une petite place. C'est un quartier super vivant, grouillant, d'activités, de gens, de fêtes. La Placette, c'est comme un nombril, c'est vraiment un nombril, quoi. Et à cette époque-là, c'était un nombril extrêmement vivant. Voilà. Et on s'y attachait au point que, bien plus tard, j'ai pu acheter pour y loger définitivement. Voilà. Alors, c'est très étonnant parce qu'il y a vraiment la Placette, c'est une mentalité, alors qu'on est, je vous dis, juste derrière le boulevard Victor Hugo, mais franchir le Victor Hugo, c'est aller ailleurs, quoi. Je me souviens une fois avec un copain qui s'appelait, je dis s'appelait parce qu'il est décédé, Tinou, et je sais plus, avec deux autres copains gitans, je les avais amenés au centre-ville, au 421 pour ne pas le nommer, mais vraiment ils allaient en ville, quoi. Enfin, ils allaient à Nîmes. Alors que vraiment, on est vraiment juste à côté. J'étais un peu sur le derrière, mais j'ai compris parce que étant moi-même là-bas depuis maintenant plus de 40 ans, c'est vrai que on dit plus du quartier où on est à Nîmes qu'on est de Nîmes, mais c'est surtout le quartier qui compte. Moi, l'été, c'est surtout la mer, sûrement des souvenirs d'enfance. Des fois, je dis à des amis qui sont angoissés quand ils font rien, j'ai dit non, moi, ils me disent mais qu'est-ce que tu fais en été? Ben rien, voilà. Ça, c'est vraiment génial. Alors, je mens un peu parce que je dessine, en fait. Par exemple, sur la plage, je fais des croquis en direct. Il y a quelques journaux pour lesquels je continue de travailler, même si c'est l'été, puisque c'est possible maintenant avec les moyens techniques. Puis, si j'ai des idées, bien sûr, je les croque. Hein. Je vais pas forcément au bout, mais voilà. Mais sinon, essentiellement, rien. Retrouver les amis dans les tavernes, aller à la plage beaucoup. Voilà. C'est l'été. Et surtout, l'été permet d'avoir envie de reprendre à la rentrée. Ça, c'est génial.
0: Ouais, c'est génial aussi d'écouter Eddy Ponce à l'instant avec ici Garl Ozer à quasi 6h22. J'aime bien quand il dit qu'est-ce que je fais l'été? Rien. Voilà. Vous nous écrivez sur la page Facebook ici Garl Ozer. Eric nous écrit pour nous dire qu'il fait 18 degrés en ce moment à Lézan. Même température d'ailleurs à Tavel, je le sais parce que Maggie nous a écrit. Elle nous dit 18, donc ciel bleu, pas de vent, humidité 80%. Pas mal quand même. Allez, on continue en musique. Début de journée, Pascal Obispo et Francis Cabrel tout de suite avec ici Garl Ozer.

0: Pascal Obispo et Francis Cabrel avec Ici Garloser. Il faudrait que pleuve l'amour. Il va pleuvoir l'horoscope dans quelques secondes. À tout de suite.
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0: Bonjour tout le monde, 6h27, l'horoscope de ce jeudi 18 juin avec vous, Catherine Viguier. Bonjour Catherine, ça se passe bien pour un signe en particulier ce matin?
11: Alors oui, pour les lions, mais vous verrez, pas que.
12: Bélier, c'est un soulagement, quelque chose se décante sur le plan amoureux ou avec un enfant.
13: Taureau, si quelque chose bouge pour vous, c'est lié à votre vie de famille et vous serez bien là.
14: Gémeaux, trop bien ce jeudi, il vous donne des ailes pour prendre la route, étudier, communiquer.
15: Cancer, les finances seront une préoccupation ou une réjouissance, mais vous y verrez plus clair, c'est l'essentiel.
16: Lion, rien n'est simple en ce moment, mais sincèrement, aujourd'hui sera une très belle journée.
17: Vierge, reposez-vous, mettez-vous en retrait, sans quoi vous risquez de trouver ce monde bien agressif.
18: Balance, de belles opportunités de fêter un événement, de voir le soleil même s'il ne brille pas à l'extérieur.
19: Scorpion, en vous rapprochant de ceux que vous aimez, tout va mieux, faites le déplacement.
20: Sagittaire, grâce à un voyage, un coup de fil ou à une petite balade, eh bien vous repartez de plus belle.
21: Capricorne, il sera question d'argent, mais le plus important sera de soigner votre vie intérieure.
22: Verseau, la lune met l'accent sur votre vie avec les autres et avec une personne en particulier.
23: Poisson, vous serez super occupé ou souffrant, dans les deux cas, respirez.
24: Et pour nous tous, on évite les nœuds au ventre en parlant de tout et de rien à son voisin.
0: Ah oui, non mais pas de nœuds au ventre, pas le matin comme ça, pas le jeudi. Caroline n'a pas de nœuds au ventre, elle nous écrit sur la page Facebook Ici Garloser, elle habite Brignon, le jour se lève, elle nous disait là, il y a quelques minutes, 19 degrés en ce moment à Brignon. Bonjour à tous, bienvenue.
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0: Et bienvenue à ceux qui nous rejoignent également sur le canal 3 de la TNT pour voir nos petites trombines, nos petites bobines. Quentin Pérez de Tudela est présent également. Canal 3
25: bonjour
0: de la TNT. Également sur l'appli Ici, ça marche bien sûr. Et icigarloser.fr. Allez, quasi 6h30 à venir dans l'info d'ici, Quentin.
25: Les aveux d'un collégien en 3e à l'Institut d'Alzon du Gros-du-Roi. Il a reconnu y avoir sauvagement tué la semaine dernière une femme de 86 ans. Son corps mutilé avait été retrouvé près de l'étang de Salonique. On en reparle donc dans quelques minutes avec Tony Cellier. On rappelle que c'est un collégien donc âgé de 15 ans à l'Institut d'Alzon où les 650 élèves de l'établissement vont recevoir le soutien aujourd'hui d'une quinzaine de professionnels de santé. On va voir tout ça donc après 90 secondes d'infos en France et dans le monde. Il est 6h30, Aude Razeau.
26: Jusqu'à 38 degrés sont attendus aujourd'hui dans le sud-ouest et en Bourgogne. La canicule s'installe. Les 26 premiers départements du bassin parisien au centre-est basculent ce midi en alerte orange. Météo France prévient que le thermomètre va continuer de grimper jusqu'en fin de semaine. Les deux tiers des Français ont des difficultés à supporter la chaleur chez eux, selon la Fondation pour le logement. Le ministre du logement annonce une TVA réduite pour les pompes à chaleur réversibles et un vote simplifié dans les copropriétés pour décider de travaux de rénovation d'ampleur. L'image de la nuit, c'est Donald Trump qui signe l'accord avec l'Iran depuis le château de Versailles et aux côtés d'Emmanuel Macron. L'Iran confirme de son côté avoir signé aussi ce protocole d'accord pour mettre fin au conflit. Une enseignante est suspendue à Avignon, accusée d'avoir attaché un élève de 9 ans sur une chaise avec une corde à sauter. La mesure est prise en attendant les conclusions de l'enquête administrative. La famille de l'enfant va être reçue par les services de l'éducation nationale. Députés et sénateurs trouvent un accord pour enrayer l'essor de la fast fashion. Ces vêtements à prix ultra cassés et les géants chinois Shein ou Temu, malus financier, interdiction de la publicité directe ou indirecte par les influenceurs. Le vote final est prévu pour fin juin. L'émotion très forte du foot français après la mort d'Éric Roy, l'entraîneur du Stade brestois emporté par un cancer. Didier Deschamps salue un technicien très compétent et une personnalité très attachante. Éric Roy avait 58 ans.
25: Il est donc passé aux aveux dans les premières heures de sa garde à vue. La procureure de Nîmes l'a confirmé hier, c'est bien un ado âgé de 15 ans qui a reconnu avoir égorgé la semaine dernière une femme de 86 ans. Son corps, qui présentait également des plaies importantes et profondes, a été retrouvé jeudi dernier près de l'étang de Salonique au Gros du Roi. C'est là, bonjour Tony Cellier.
2: Oui, bonjour Quentin.
25: C'est là que la victime partageait sa vie entre la station balnéaire donc et Marguerite, deux communes qui sont depuis sous le choc.
2: L'émotion d'abord à Marguerite, bien sûr. C'est là que vivait Jacqueline, 86 ans. Elle avait perdu son mari déjà. Tous les deux avaient investi il y a plusieurs années dans ce bungalow au Gros du Roi. Elle continuait de s'y réfugier, notamment quand il faisait trop chaud. À Marguerite, ses plus proches amis peinent à trouver les mots. Aujourd'hui, la douleur est trop forte. Mais des voisins soulignent quand même l'élégance de Jacqueline. Une femme toujours très sportive. Elle faisait de la marche, elle sortait beaucoup. Elle avait aussi pas mal de caractère, selon eux, un personnage. Mais l'émotion, bien sûr, aussi au Gros du Roi, puisque ce jeune était scolarisé en troisième au collège privé de l'Institut d'Alzon. Il venait d'y passer 4 ans.
25: Oui, vous parliez de l'Institut d'Alzon, Tony. Comment réagit-on dans les couloirs de l'établissement ?
2: Imaginez la déflagration. Ce collège, c'est 650 enfants, autant de familles qui doivent gérer une situation à laquelle personne ne pouvait s'attendre. Pas seulement dans la classe de cet élève, mais pour tout l'établissement qui est sous le choc. Nous avons pu joindre hier le directeur. Un message a déjà été envoyé hier à toutes les familles et à tous les collaborateurs de l'Institut d'Alzon. Ça fait bien un millier de destinataires. Une cellule psychologique est donc mise en place au collège ce matin. Une quinzaine de personnels médicaux à disposition des élèves pour du soutien psychologique. Des professionnels mis à disposition et par l'Institut d'Alzon et par le rectorat. Un peu plus tard sera aussi proposé un temps de parole pour les familles, si elles en expriment le besoin. La kermesse de l'école et du collège qui était prévue cette semaine est logiquement reportée.
25: Un collège où était scolarisé le suspect, un ado de 15 ans, on le disait, qui est donc passé aux aveux.
2: Oui, en tout cas, c'est ce que confirme la procureure de la République de Nîmes, Cécile Jansac. Des aveux apparemment dès les premières heures de sa garde à vue. Ce qu'on sait, c'est qu'il était bien en cours, quelques heures seulement avant le drame, mais aussi dès le lendemain, il est retourné au collège. Il y était encore lundi et mardi. Les gendarmes se sont appuyés sur des témoignages, mais surtout sur des images de vidéosurveillance pour l'identifier. Le parcours de sa mobylette orange a pu être tracé avant et après le drame. Reste maintenant l'essentiel: connaître ses motivations. Pourquoi ce passage à l'acte ? D'après l'autopsie, une arme blanche, un couteau vraisemblablement, mais aussi une perceuse ou un outil de ce style. Pourquoi donc ? Et surtout pourquoi ? Avec une telle barbarie.
25: Un décryptage pour Ici Garlozère, signé Tony Cellier. Tony, merci. Dossier à retrouver sur ici.fr et l'appli Ici.
0: À la une également, Quentin, cette nouvelle mobilisation des opposants à la THT.
25: Ils ont prévu de se rassembler à Arles aujourd'hui, donc pour dire non à ce projet censé décarboner le port industriel de Fos-sur-Mer depuis Jonquière-Saint-Vincent. Une ligne de 400 000 volts qui devrait notamment traverser l'exploitation d'un riziculteur en Camargue. Joséphine Ortuno l'a rencontré. Vous l'entendrez tout à l'heure dans le journal de 7h. Mais d'abord, donc, le temps pour aujourd'hui. 33 degrés attendus cet après-midi à Nîmes. Mm-hmm. Jusqu'à 35 degrés, si je dis pas de bêtises, oui. À Alès.
0: Non, c'est ça, vous dites pas de bêtises. 35 degrés au cœur de l'après-midi sur le bassin alésien. On aura 34 pour Bessèges, Pense-d'Esprit et au Vigan. 32 à Villefort, 30 à Langogne. Il ne fait pas encore ces températures en Lozère. Hein. Dominique nous écrit sur la page Facebook Ici Gare-Lozère avec 17 degrés ce matin à Saint-André-d'Aulérargues. On a également Claude qui nous écrit là via le WhatsApp, parce que c'est aussi possible de nous contacter via WhatsApp. WhatsApp au 04 66 21 36 37. Message ou message vocaux. Claude, en l'occurrence, lui, c'est un petit message bien sympa. Il habite Saint-Germain avec 17 degrés 9 et un ciel un petit peu voilé actuellement. Voilà, WhatsApp ou la page Facebook, ça fonctionne. Bienvenue, bonjour.
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0: Dans un instant, à faire le bilan de la saison écoulée pour notre Green Team. D'abord, Indochine, Canaribé avec ici Gare Lozère.

0: Indochine, forcément avec Ici Garlozère.
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0: 6h39, allez, on se bouge avec vous, Alex Montfort. Bonjour. Les sports dans le Gard et en Lozère, jeudi 18 juin. Ce matin, c'est du hand. Lussam Nimgar fait le bilan de la saison écoulée.
3: Salut, c'est Yann Balmossière, l'entraîneur adjoint de Lussam. Rendez-vous la saison prochaine.
4: Eh oui, rendez-vous dans quelques semaines pour une nouvelle saison en Ligue Imoli Star League, l'élite masculine du hand français. Les joueurs de Lussam Nimgar ont clôturé l'exercice 2025-2026 par une défaite à Montpellier le samedi 6 juin. Au classement définitif, les Nîmois terminent à une décevante 11e place. Yann Balmossière, entraîneur adjoint.
3: C'est très mitigé, il y a de la déception concernant la place que nous occupons. 11e place, et où on a réussi à alterner d'excellents matchs contre les grosses équipes. Une victoire contre Montpellier, nul contre Limoges, on a battu Chambéry. Malheureusement, ce qui contraste, c'est que nous avons dû faire face à des défaites contre des équipes qui étaient beaucoup plus abordables. Parce que hormis Istres, que nous battons deux fois, les équipes qui sont derrière nous, et même juste un peu devant, nous ne les avons jamais gagnées deux fois aller-retour. Et on sait que c'est ce qui compte réellement pour la fin et pour le classement.
4: Au final, une saison à oublier, mais qui aura tout de même permis à certains jeunes de monter d'un cran.
3: Alors ça, c'est le point positif, c'est qu'on a pu faire évoluer des jeunes, notamment les jeunes gardiens, puisqu'on s'est déplacé quand même une fois avec le gardien de notre équipe réserve et le gardien des moins de 18, de notre collectif de moins de 18, parce que nous n'avions plus de gardien. Moi, j'y vois un côté positif, parce que les jeunes ont pu faire leur classe, et c'est ce qui va compter, notamment sur le début de saison prochaine, puisque notre gardien, Clément Grosjean, fera partie des deux gardiens qui vont faire le début de saison pleinement avec l'équipe première.
4: Le malheur des uns fait le bonheur des autres, adage parfaitement valable au sein d'une équipe de handball de haut niveau. Quoi qu'il en soit, le changement le plus marquant au sein de l'effectif Nîmois la saison prochaine concernera l'encadrement. L'entraîneur principal, David Degouy, sera remplacé par Guillaume Sorina, qui officiait jusque-là à Ponto Combo en D2, et pour Yann Balmossière, Sorina n'est pas un inconnu.
3: Ma dernière année de joueur, je l'ai faite avec lui, et je l'ai entraîné après sur les années suivantes. Donc c'est quelqu'un que je connais très bien, on se connaît très bien, et qui a su apporter notamment la Ponto Combo beaucoup de choses cohérentes au niveau du handball, donc je me fais pas de soucis sur ça.
4: Guillaume Sorina à la tête de Lussam Nimgar version 2026-2027, et Nîmois toujours emmené par leur éternel capitaine Jean-Jacques Aquevillo, qui fêtera ses 38 ans au mois de janvier. Au rayon nouveauté, un Suisse, Cousio, arrière droit, et un Danois, Schroeder, arrière gauche. D'autres mouvements interviendront dans les prochaines semaines. La reprise du championnat, elle, aura lieu en septembre.
0: Oui, on aura le temps d'en reparler évidemment avec vous, Alex Montfort, pour suivre l'actu de notre Green Team, de notre USAM. Bah écoutez, ici Garlozère, tout simplement. Dans un instant, on va essayer de se poser cette question. Comment protéger les animaux de compagnie, ces animaux de compagnie, puis les chats, les chiens, de la chaleur? Réponse avec notre veto dans 30 secondes. Merci de nous avoir choisis. À tout de suite.
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0: 6h44, l'été arrive et on s'inquiète forcément, souvent, pour nos chiens, mais nos chats souffrent également de la canicule. Bonjour Pierre Fabin, comment bien aborder l'été avec nos minous?
11: Alors, contrairement au chien qui allaite, le chat masque sa souffrance quand il a chaud. C'est un animal du désert, il s'économise et va dormir toute la journée pour éviter de monter en température. Si vous le voyez haleter avec la gueule ouverte, on est déjà en situation d'urgence absolue. Il est en coup de chaleur. Pour éviter ça, laissez-lui un libre accès à la salle de bain pour qu'il puisse s'allonger sur le carrelage ou dans la baignoire. La céramique va garder parfaitement la fraîcheur. L'autre vrai défi, c'est l'hydratation, car il boit très peu. En période de canicule, remplacez une partie de ses croquettes par de la pâté, qui contient 70 à 80% d'eau. Vous pouvez aussi ajouter un glaçon à base de bouillon de poulet sans sel dans sa gamelle d'eau pour les inciter à la paix.
0: Ok, c'est noté pour la salle de bain et la pâté. Mais pour l'aider à se rafraîchir physiquement sur le moment, est-ce qu'on peut utiliser un ventilateur ou le mouiller comme on le ferait pour nous peut-être?
11: Le ventilateur seul est très peu utile car votre chat ne transpire pas. Par contre, si vous placez une bouteille d'eau congelée devant, vous créez un vrai climatiseur. Vous pouvez aussi directement le mouiller, éviter la douche froide. Les chats détestent ça et le stress risque de faire encore augmenter sa température. Prenez plutôt un gant de toilette humide à température ambiante et caressez-le doucement. Insistez sur les oreilles, le ventre, les coussinets, c'est par là qu'il régule sa chaleur. Et enfin, attention au chat blanc. Si votre chat est blanc et aime bronzer au soleil, pensez à lui mettre de l'écran total indice 50 sur le bout de ses oreilles, sinon il risque des gros coups de soleil très graves qui peuvent terminer en cancer de la peau.
0: Alors quand il fait chaud, on a souvent tendance à laisser les fenêtres ouvertes pour faire un courant d'air, mais est-ce que ça cache pas peut-être des dangers pour nos matous ?
11: Effectivement, on a plus d'accidents avec les fenêtres qu'avec les coups de chaleur chez le chat. Pour faire des courants d'air, on laisse souvent les fenêtres aussi aux battantes ouvertes en arrière. On se dit comme ça, le chat ne pourra pas sortir. Mais pour un chat, c'est un piège mortel. Il va essayer de sortir par l'entrebâillement, car il apprécie tout simplement le courant d'air, glisser et se coincer le bassin. Si vous laissez ouvert, il est impératif d'installer des petites grilles de protection latérale ou des petits plateaux pour qu'il puisse sortir en toute sécurité.
0: Alors Pierre, vous nous parliez de chat, ça tombe bien. L'affectueux papy chat Raoul, 13 ans, a besoin d'une famille pour vivre une retraite heureuse. Il est en pleine forme, hein, Raoul. Il est facile à vivre, il adore les humains, il a besoin d'un petit extérieur et de beaucoup d'amour. Vous pouvez adopter ce chat en contactant évidemment les chats libres de Nimaglo. On vous a mis le numéro de téléphone sur la page Facebook Ici Gare Lozère. Le numéro de téléphone pour contacter les chats libres de Nimaglo, ainsi que pour voir la jolie mimine, la jolie trombine du chat Raoul. Papy chat Raoul, 13 ans. Dans un instant, les 3 plus, pratique, ludique, utile, sympathique. Et juste avant, à 6h47, un bon réveil, un bon jeudi matin avec Bonnet M. Et ici Gare Lozère, ma Baker.
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Super dynamique, hein, le réveil avec ici Garlozer et Bonnet M à l'instant. C'était Ma Baker, 6h51. Bon début de jeudi 18 juin avec les 3 plus maintenant. Hein. Pratique, ludique, utile, sympathique. On commence avec un festival du food truck qui revient à Nîmes ce samedi. Un événement qui aura lieu de 18h à 1h au Clos de Provence, chemin des Lozières. 30 food trucks vont proposer des spécialités venues des quatre coins du monde. Hein. Vous allez pouvoir vous régaler. Marché nocturne et stands artisanaux, concerts live également et DJ, le festival du food truck à Nîmes, chemin des Lozières, Clos de Provence, ce samedi 20 juin. On continue avec le refuge de la garde animalière Beaucairoise qui ouvre ses portes ce week-end, samedi et dimanche, de 10h à 18h, avec la hausse des températures brutales. Évidemment, les refuges sont souvent submergés, donc vous pouvez adopter un animal si vous tenez à adopter un chien ou un chat, c'est possible. Porte ouverte à la garde animalière. Ça se passe chemin des anciens abattoirs à Beaucaire et c'est samedi et dimanche. On termine les 3 plus avec la fête de la Saint-Pierre au Gros du Roi. Ça dure 3 jours, ça commence demain, c'est tout le week-end, il y a un riche programme. Hein, et dès demain, 17h30, cérémonie commémorative aux pêcheurs disparus en mer. Il y a également un tournoi de joute de l'école de joute La Jeune Lance Grolaine à 18h demain. Et puis ce week-end, des défilés de jouteurs, abrivades, sorties en mer des bateaux dimanche. Ouais, c'est un bel événement au Gros du Roi, autour donc de la Saint-Pierre. 6h52 avec ici Garlozer. On poursuit en musique. On souhaite aussi à tout le monde la bienvenue. Avec la bonne vieille radio, l'appli ici sur le téléphone, l'ordinateur aussi ouvert, icigarlozer.fr et le canal 3 de la TNT pour nous regarder. Florent Pagny, bienvenue chez moi avec ici.

0: sur ici Garloser, l'appli ici et le canal 3 de la TNT, 6h56. Alors moi j'ai hâte d'être samedi parce que samedi c'est le spectacle de fin d'année de ma fille. Donc bon, franchement ça va être un beau moment d'émotion. Il y en a qui ont un petit peu moins hâte. Comment survivre au spectacle de fin d'année? On va en rire dans quelques secondes avec nos humoristes.
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0: Les fins d'année scolaires sont en général bien remplies hein, pour les enfants et pour vous, les parents ou les grands-parents avec les fameux spectacles de fin d'année. Alors comment préparer son enfant à un éventuel désistement de dernière minute? Fred Ballard a questionné des parents désœuvrés dans l'humour en tube.
13: Moi le mien, je sais pas si c'est de famille, mais il me fait tout le temps la gueule.
14: Alors ça, c'est un problème auquel tous les parents sont confrontés un jour ou l'autre. L'ingratitude de leur progéniture à la moindre petite frustration. La fin d'année scolaire est une fête pour vous, les enfants, mais pas toujours pour vos parents, au bout du rouleau.
13: Sous prétexte que je vais plus à la kermesse de son école. Excusez-moi, mais ces spectacles, c'est de la merde. C'est mal joué, les costumes sont pourris. Non, j'ai beaucoup de tendresse, beaucoup d'affection pour lui, mais faut le dire, et je lui ai dit, ton Robin des Bois, c'est de la merde!
14: Oui, bon, là, nous sommes sur un papa qui doit très vite partir en thalasso, hein, c'est ce qui arrive quand Patrick Timsit mange Jean-Pierre Coff. Et il n'y a pas que les pères hein, qui craquent en fin d'année, les mères aussi ont les fils qui se touchent quand elles regardent leur agenda.
15: Représentation de théâtre, gala de danse, kermesse, le thème cette année, c'est tulipes. Ils ont fait un mail, venez avec des vêtements jaunes. Qui a des vêtements jaunes spontanément dans l'armoire? On est Bob l'éponge, nous, ou quoi? La fête de la crèche, c'est de 10h à 13h. Tu peux pas venir, ils sont là, oh non, qu'est-ce qui se passe? Vous avez quoi? J'ai que je bosse, en fait. J'essaie de faire de l'argent pour payer la crèche. À un moment donné, on a le temps de prendre une douche.
14: Voilà, ça c'est un autre problème soulevé par Marine Leonardi, l'hygiène déplorable de certaines génitrices en fin d'année qui n'ont plus le temps de fréquenter leur salle de bain, qui empestent au spectacle de leurs enfants, mais qui font marrer tous les parents.
0: Et bon, salut tous les grands-parents et les parents qui nous écoutent et qui assisteront au spectacle de fin d'année de leurs petits-enfants et de leurs enfants ce week-end.
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0: Nous sommes le 18 juin, c'est jeudi, bienvenue, bonjour. Les infos en Lozère et dans le Gard pour tout savoir à 7h, Quentin Pérez de Tudela.
16: C'est bien un ado de 15 ans qui a reconnu avoir égorgé Jacqueline, une femme de 86 ans dont le corps mutilé a été retrouvé jeudi dernier près d'un étang. La procureure de Nîmes l'a confirmé hier, le jeune homme est passé aux aveux pour ce meurtre particulièrement atroce au Gros-du-Roi. La victime y possédait un bungalow, elle venait d'ailleurs de s'y réfugier pour fuir la chaleur de Marguerite où elle vivait le reste de l'année et où Céline, qui est commerçante, la connaissait.
17: Eh bien, cette dame était très chic, très distinguée, très discrète et qui n'avait aucun problématique dans le village. Au contraire, bien au contraire, une femme respectée et qui avait beaucoup d'amis. Tout le monde est très choqué, surtout sur une dame de cet âge-là qui était juste en train de se balader et qu'il arrive l'impensable et on a du mal à comprendre ce... ce geste. Je pense que tout le monde est un peu encore sous le choc, je pense.
16: Le geste donc d'un collégien soupçonné d'avoir égorgé l'octogénaire dont le corps présentait également des plaies importantes et profondes, causées sans doute par une perceuse. Le jeune homme en troisième était scolarisé depuis 4 ans à l'Institut d'Alzon où une quinzaine de professionnels de santé vont être mis à la disposition aujourd'hui des 650 élèves.
0: Où l'émotion est très forte, comme à Marguerite, où on retournera Quentin dans le faux d'ici tout à l'heure à 7h30.
16: Un homme de 64 ans a lui été condamné en appel à la perpétuité hier à Nîmes pour l'assassinat de sa compagne de 50 ans. C'était à Cavaillon il y a 4 ans. La victime avait été tuée de 32 coups de couteau devant son lieu de travail, quelques heures seulement après que les gendarmes s'étaient déplacés à son domicile. En Lozère, un hébergement médico-social pour mineurs dans le viseur de la justice. Hébergement qui a 2 antennes à Mende et à Saint-Martin-de-Lensuscle. Les Pelouses, c'est son nom. Il est visé par une enquête notamment pour abus de confiance, travail dissimulé, blanchiment aggravé et fraude fiscale. 4 personnes ont été interpellées lundi et placées en garde à vue avant d'être mises en examen. Et parmi elles, il y en a 2 qui intéressent particulièrement les enquêteurs, Tony Cellier.
9: C'est surtout un couple qui est visé, couple qui aurait, d'après l'enquête, perçu directement 1 million d'euros des fonds alloués au centre. Par ailleurs, plus de 200 000 euros auraient été détournés grâce à leur SCI, une société civile immobilière. C'est la structure juridique qui permet d'acheter et de gérer les biens immobiliers. Mais ça ne s'arrête pas là. Des cotisations à l'URSSAF passées à la trappe pour plus d'un million d'euros et environ 520 000 euros encore. Des revenus non déclarés aux impôts. Faites les comptes, il y en a pour un total de plus de 2 100 000 euros d'infractions. En attendant le jugement, les enquêteurs ont multiplié les saisies. 4 voitures, des vélos électriques ou encore de l'outillage. Environ 200 objets de valeur. Reste une dernière priorité, la désignation en urgence d'un mandataire judiciaire. C'est lui qui est chargé de l'administration et surtout d'assurer la continuité de la prise en charge des personnes accueillies au sein de la structure.
16: Anthony Cellier, c'est un danger que redoutent les secours avec les fortes chaleurs. Ils ont réanimé un homme de 60 ans hier au Gros du Roi avant de l'héliporter vers l'hôpital de Nîmes. Le sexagénaire a été victime dans une piscine du Gros du Roi d'une noyade qui pourrait se multiplier ces prochains jours. 26 départements sont en orange canicule aujourd'hui en France. Le Gard et la Lozère échappent pour le moment à cette vigilance.
0: Il y a de l'orage dans l'air en revanche à Garrigues-Sainte-Eulalie,
16: où la Confédération paysanne organise depuis 3 ans sa fête de l'agriculture le premier week-end d'octobre, mais elle a appris qu'elle ne serait pas la bienvenue cette année dans la commune qui pencherait trop à droite. En tout cas, le syndicat reproche à la nouvelle majorité de s'être rapprochée d'une autre organisation syndicale réputée pour être proche du Rassemblement National. Maya Baldoro-Frodon.
18: Oui, une raison que Simon Lebert, porte-parole de la Confédération paysanne, découvre dans la réponse négative de la mairie.
19: La seule raison qui est mise sur le mail, c'est que c'est lié à la coordination rurale. En tout cas, c'est mis suite à une demande de la coordination rurale. Donc nous, on ne comprend pas du tout ce qui se passe, branle-bas de combat.
18: Il contacte la coordination rurale qui explique avoir fait une demande pour louer la même salle, mais à une date différente. Pas question d'empêcher la fête de la Confédération paysanne. Ce refus cache donc une raison politique pour Simon Lebert.
19: On le voit comme un prétexte à partir du moment où Madame la maire a reçu dans les mêmes semaines le député Rassemblement National Pierre Meurin en grande pompe avec articles dans la presse et réseaux, etc. Pour nous, ça contribue à une censure de dire que la nouvelle équipe n'est pas en adéquation avec les valeurs de la Confédération paysanne. Donc, on trouve une excuse pour justifier l'annulation de la réservation.
18: La maire de Garrigues-Sainte-Eulalie, que nous avons contactée, ne souhaite pas répondre à nos questions. Elle affirme néanmoins qu'elle n'a aucune étiquette politique.
16: Maya Baldoro-Frodon, et de son côté, la coordination rurale dit aussi pour sa fête avoir essuyé également un refus de la part de la mairie. La CGT, elle, appelle les agents du département du Gard à se mettre en grève à partir d'aujourd'hui. Le syndicat proteste contre les horaires d'été et la gestion du personnel. Le mouvement doit durer 3 semaines jusqu'au 10 juillet. Et puis Mathieu Pigas se positionne sur l'avenir de Fibre Excellence. L'homme d'affaires a fait une proposition pour reprendre le groupe, dernier fabricant de pâte à papier en France. 2 offres de reprise sont désormais sur le bureau du tribunal de commerce de Toulouse qui se donne jusqu'au 6 juillet pour les examiner. 600 postes sont en jeu entre les usines de Tarascon et d'autres garantes du groupe.
0: Et à propos du monde de l'entreprise, il est invité au Palais des Congrès aujourd'hui à Nîmes. Le MEDEF y organise son rendez-vous annuel. Son président sera avec nous tout à l'heure à 7h47.
16: Et puis les opposants à la ligne THT vont à nouveau donné de la voix ce matin. Dans une heure, ils ont prévu de se retrouver à Arles pour dire non à ce projet. Censé décarboner le port industriel de Fos-sur-Mer depuis Jonquière-Saint-Vincent, une ligne de 400 000 volts supportée par 180 pylônes électriques qui devrait traverser l'exploitation d'un résiculteur de Fourques. Joséphine Ortuno l'a rencontré pour Ici Garloser, reportage.
18: Aujourd'hui, quand il décrit ses rizières, Edouard, membre de la FDSEA, parle d'une parcelle de riz.
20: IGP, qui fait à peu près 5 hectares. Et en bordure, vous avez donc la digue du Rhône, dans laquelle on peut pomper l'eau pour pouvoir arroser ces rizières.
18: Mais avec l'arrivée de la ligne THT...
20: Il faut imaginer des pylônes de 90 mètres de haut. Il y en aurait deux.
18: Au milieu de son champ.
20: Ça va avoir un effet direct sur la faune et la flore. Tous les oiseaux qui migrent du sud vers le nord. Quand vous faites le tour des riz, comme je fais chaque jour, on peut voir apparaître des canards, tous les oiseaux, j'irais, échassiers de Camargue.
18: Une zone très appréciée des vacanciers, ce qui inquiète fortement Edouard.
20: On a deux gîtes ruraux. Quand les gens verront la ligne THT, ils n'auront plus trop envie de venir, parce que quand on vient en Camargue, on vient pour le calme, pour la beauté du paysage. On nous demande de préserver ce territoire, ce que l'on fait, mais on n'est pas du tout entendu au niveau de l'État. Quoi.
18: L'agriculteur l'affirme, à cause de la ligne THT, son mas perdra 50% de sa valeur.
16: Reportage à Fourques, signé Joséphine Ortuno. Et puis à Nîmes, une nouvelle distribution alimentaire est organisée aujourd'hui par l'association Table Ouverte. Elle va remettre donc ce matin aux habitants des abricots, des œufs ou encore des courgettes. La distribution doit débuter devant les locaux de Table Ouverte, donc sur le boulevard Talabot, à partir de 9h.
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22: La météo avec Julien Suget. Bonjour Julien.
23: Oui, qui n'a pas distribué des œufs et des légumes, mais qui va nous distribuer la météo de ce jeudi 18 juin. Bonjour Julien Suget. Alors, un peu comme hier, normalement, soleil, ciel bleu, et je voyais quelques gouttes possibles en Lozère cet après-midi. Est-ce que vous confirmez, Julien ?
24: Oui, exactement. Quelques gouttes possibles sur le nord de la Lozère, mais vraiment, oui, voilà, sur la moitié nord de la Lozère, du côté de la Margeride, essentiellement. Sinon, ailleurs, c'est vrai que c'est un grand ciel bleu qui dominera. Et puis, voilà, on aura une petite brise marine, un peu comme ces derniers jours, cet après-midi, 30 à 40 km/h en rafale.
23: On parle de forte chaleur sur l'ensemble de la France, sur l'ensemble du pays. Qu'en est-il de nos deux départements ? On atteindra les 35 degrés, je crois, cet après-midi, du côté d'Alès, du bassin alésien.
24: Exactement, oui, même du côté de Pont-Saint-Esprit, 35 degrés, 33 degrés à Bouillargues et 32 degrés à Genolac.
23: Ouais, et puis ça va grimper dans les prochains jours. On refera un point tout à l'heure avec vous dans
24: exactement.
23: Une heure.
24: Exactement.
23: À tout à l'heure, tout à l'heure.
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23: Vos points météo sur notre page Facebook Ici Gare Lozère, sur WhatsApp aussi en composant le 04 66 21 36 37. Vous nous envoyez un message vocaux. Et puis pour le trafic aussi, si vous rencontrez des galères sur la route. Téléphone justement à 7h09.

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2: Alors lui aussi c'est un monument, dans un instant mon œil, c'est le 18 juin aujourd'hui et on parlera de De Gaulle, le film La Bataille. De Gaulle ne décolle toujours pas au cinéma, on va en parler avec David aussi, ouais, tout de suite.
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4: 7h14, mon œil avec vous David Ossio. Bonjour David, aujourd'hui jeudi 18 juin, c'est le 86e anniversaire de l'appel du 18 juin du général de Gaulle.
5: Oui, un grand moment de l'histoire raconté au cinéma depuis deux semaines, mais qui n'attire pas autant de monde que prévu, hein David?
6: Non, mais j'imagine que les producteurs du film connaissent par cœur le texte de l'appel du 18 juin. Quand même. Alors il devrait le relire ce matin. Ce jour-là, il y a 86 ans donc, depuis Londres, Charles de Gaulle pose trois questions aux Français par la voix des ondes. Le dernier mot est-il dit? L'espérance doit-elle disparaître? La défaite est-elle définitive? Et il répond lui-même: rien n'est perdu. Eh bien voilà, voilà ce que les producteurs de la bataille de Gaulle devraient se dire. Le groupe Pathé a voulu raconter cette histoire en grand. 75 millions d'euros de budget. C'est le plus gros du cinéma français cette année. Mais deux semaines après sa sortie, le film plafonne à 620 000 entrées. Le Comte de Monte Cristo, sur la même durée, en avait cumulé près de 2,9 millions, 5 fois plus. Décidément, De Gaulle est abonné au grand moment de solitude parce que son appel, le 18 juin 1940, presque personne ne l'entend. La radio française est verrouillée. Il n'y a que 6 millions de postes pour 40 millions de Français et l'enregistrement lui-même n'a pas été conservé. C'est dans les jours suivants, par le bouche à oreille et quelques lignes dans la presse, que le message finit par circuler. Pourquoi là, les Français ne vont pas voir ce film? Mystère. Mais ça pourrait s'arranger, ça pourrait attirer du monde. Tenez, tous les élèves de 3e qui préparent l'épreuve d'histoire du brevet, ils sont plus de 800 000. Si leur prof leur envoie un message tout simple ce matin, allez voir le film avec la canicule qu'on traverse, ce serait le meilleur moyen de gagner des points au frais. Comme le disait le général le 18 juin, rien n'est perdu.
4: Bon, encore dans nos salles de cinéma, il vient de sortir ce film, merci David aussi, ou La Bataille de Gaulle, L'Âge de Fer. Vous retrouvez ce film dans nos ciné gardois et Lozère évidemment, et sorti le 3 juin dernier, donc c'est tout récent. Dans un instant, les conditions à prendre soin de vos cheveux. Alors quand un PRS de Tudela, il n'a pas besoin, il a des cheveux soyeux, mais
5: je les lave tous les matins.
4: Oui, mais ça se voit. Et puis ceux qui nous regardent sur le canal 3 de la TNT le voient aussi, ou l'appli ici garlozère.fr. Un pareil de soin capillaire après John Travolta, Olivia Newton-John, la BO de Grease, Summer Nights avec ici Garloser.

0: Un final en apothéose avec la BO de Grease, John Travolta, Olivia Newton-John avec ici Garl Auzer. 7h20, l'écho d'ici, l'écho domine nos entreprises dans le Gard et en Lozère. Une nouvelle offre de soins spécialisés s'installe dans le bassin alésien. Rencontre aujourd'hui avec Delphine Légal, fondatrice du cabinet Calix Tricologie à Saint-Christol-les-Alès, qui mise sur la santé capillaire et sur le sur-mesure pour développer son activité. Bonjour Delphine.
1: Bonjour.
0: Alors déjà, expliquez-nous ce qu'est la tricologie. Ça n'a rien à voir avec le tricot, hein, on est d'accord.
1: Non, rien à voir avec le tricot. La tricologie, c'est la science qui étudie le cheveu et le cuir chevelu, donc leur fonctionnement, leurs maladies et leurs solutions. Ouais. Et en fait, en tant qu'experte capillaire, mon rôle, c'est de diagnostiquer les problèmes de cheveux et de cuir chevelu, donc tout ce qui est chute, calvitie, pellicule, irritation, psoriasis, et j'en passe, car les problématiques sont nombreuses, et de proposer un protocole personnalisé pour chaque personne, car chaque cas est différent. Et je travaille avec des laboratoires français qui s'appuient sur des études cliniques avec des brevets déposés pour certains produits.
0: Oui, c'est très sérieux, hein, parce que vous le disiez, vous êtes experte capillaire, experte en science et en soins du cheveu. D'un point de vue économique, comment vous avez identifié ce besoin sur le bassin alésien et comment se passent ces premières semaines de lancement? Parce que c'est tout récent, ça a ouvert il y a une quinzaine de jours. Hein.
1: C'est ça, exactement. Le 1er juin, exactement. Alors, sur le bassin alésien, il n'y a, à ma connaissance, aucun cabinet qui s'est développé sur cette expertise. Oui. On est obligé d'aller jusqu'à Nîmes, voire Montpellier. Je le sais, je l'ai vécu moi-même.
0: Donc, ce n'est pas un marché bouché, hein, c'est un marché en pleine expansion. C'est aussi peut-être pour ça que vous êtes installé là.
1: Exactement. Et en fait, je faisais des allers-retours chaque semaine pour être suivie suite à une problématique bien spécifique. Et c'est ce qui m'a d'ailleurs donné envie de proposer enfin cette réponse qui est inexistante ici. Alors, je me suis formée, j'en suis là aujourd'hui.
0: Quels sont les types de clients qui viennent vous voir au cabinet? Est-ce que c'est plutôt des hommes, plutôt des femmes, un peu des deux?
1: Alors, c'est très mixte. J'ai des hommes souvent pour de la perte de cheveux liée à l'alopécie androgénétique qui touche malheureusement 66% des hommes, plutôt âgés entre 25 et 50 ans. Et j'ai aussi des femmes pour des chutes liées au stress, à la pré-grossesse, à la ménopause, post-chimio, maladie auto-immune. Et globalement, je dirais que la tranche d'âge est entre 20 et 60 ans. Donc finalement, toutes les générations.
0: Oui, c'est mixte et intergénérationnel.
1: Oui, c'est ça.
0: Oui, quant à vous,
2: j'avais une question qui était un petit peu intéressée, mais est-ce que à partir de 30 ans, quand on a toujours ses cheveux, on peut partir du principe qu'on ne les perdra pas?
1: Absolument pas.
2: Ah, c'est pas une bonne nouvelle. Ça.
0: Désolé, Quentin. C'était la question de Quentin. Quentin Perez de Tudela, journaliste, qui a encore beaucoup de cheveux et ils sont beaux, ils sont soyeux, ils sont bien coiffés. Dernière question, Delphine Légal. Vous rappelez que vous ne vous substituez pas aux médecins, que vous travaillez en complémentarité avec les dermatologues de la région. De nos jours, trouver un dermato, c'est un peu compliqué hein, dans le Gard et encore plus en Lozère. Comment vous faites, vous?
1: Alors, moi, je ne suis pas de médecin, comme je dis, je ne pose pas de diagnostic médical et je ne prescris rien. Mon rôle, c'est l'écoute et l'accompagnement. Et dès qu'un cas dépasse ce que je peux apporter, j'oriente systématiquement vers un dermatologue. J'ai un ou deux contacts basés sur Montpellier, pas sur le secteur, malheureusement. Oui, et mon cabinet a 2 semaines. Je n'ai pas encore de vrai réseau structuré, mais c'est mon objectif, d'avoir vraiment quelqu'un sous la main.
0: C'est ce qu'on vous souhaite. Le cabinet Calix Tricologie, donc pour le soin du cheveu, mais pas que, pour tous les problèmes de santé liés aux cheveux. Je vous remercie Delphine Légal, Calix Tricologie à Saint-Christol-les-Alès. Le site existe, on vous met tout ça évidemment sur icigarlelaser.fr. Merci à vous.
1: Merci, bonne journée. Au revoir.
0: Et l'écho d'ici se réécoute évidemment sur l'appli ici et ici garlozer.fr. 7h24 dans 10 secondes. Céline Dion, maintenant, c'est le moment de faire un slow hein, pour que tu m'aimes encore.

0: beaucoup d'amour le jeudi matin, c'est ce qu'il faut susurrer à votre moitié si vous êtes encore dans le lit, hein, sur l'oreiller à 7h27 pour que tu m'aimes encore. Chanson écrite et composée par Jean-Jacques Goldman, sortie au milieu des années 90, en 1995, l'album de Céline Dion à l'instant.
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0: Bonjour, bienvenue, bon jeudi, nous sommes le 18 juin.
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0: À suivre dans l'info d'ici, Quentin, direction...
10: Marguerite, où vivait Jacqueline, 86 ans, sauvagement tuée la semaine dernière par un collégien en 3e à l'Institut d'Alzon du Gros-du-Roi, où la victime a été retrouvée, donc on va en parler. Évidemment, après l'info en France et dans le monde, c'est le 90 secondes avec Aude Razo, il est tout pile, donc 7h30.
11: Conséquence de la canicule, la SNCF annule 71 intercités jusqu'à lundi. Elle craint les pannes de climatisation. 7 trains sont donc supprimés aujourd'hui sur la ligne Paris-Orléans-Limoges-Toulouse. 4 trains annulés sur la ligne Paris-Clermont et 5 intercités sur la ligne Bordeaux-Marseille. Jusqu'à 38 degrés sont attendus cet après-midi dans le sud-ouest et en Bourgogne. 26 départements vont basculer en alerte orange à la canicule, de l'Île-de-France à la Haute-Savoie en passant par le Puy-de-Dôme. Météo-France nous annonce toujours un pic de chaleur en fin de semaine. L'image de la nuit, c'est Donald Trump qui signe l'accord avec l'Iran depuis le château de Versailles et aux côtés d'Emmanuel Macron. L'Iran confirme de son côté avoir signé aussi ce protocole pour mettre fin au conflit et déclare que cet accord, je cite, acte l'échec des États-Unis. 3 gendarmes blessés à Gignac, près de Montpellier. Leur voiture a été percutée lors d'une course-poursuite. Ça s'est passé dans la nuit de mardi à mercredi. Les gendarmes procédaient à un contrôle routier quand le conducteur a pris la fuite. Le football français perd un technicien très compétent et une personnalité très attachante. Réaction et hommage de Didier Deschamps après la mort d'Éric Roy, l'entraîneur du Stade Brestois, emporté par un cancer. La ministre des Sports, Marina Ferrari, salue un homme sincère, passionné et respecté. Les derniers résultats du mondial de foot, l'Angleterre l'a emporté cette nuit face à la Croatie, 4-2. Le Portugal doit se contenter du match nul un partout face à la République démocratique du Congo.
10: Un collégien de l'Institut d'Alzon du Gros-du-Roi est donc passé aux aveux dans l'enquête sur la mort d'une femme de 86 ans. Selon la procureure de Nîmes, cet adolescent de 15 ans a reconnu avoir égorgé l'octogénaire. Son corps, qui présentait également des plaies importantes et profondes, a été retrouvé jeudi dernier près de l'étang de Salonique au Gros-du-Roi, où la victime venait d'arriver dans son bungalow pour fuir la chaleur. Jacqueline, c'est son nom, vivait le reste de l'année à Marguerite, où les habitants sont depuis sous le choc. Maya Baldoro-Frodon s'est rendue sur place.
12: À quelques mètres du grand portail vert, celui de la maison où vivait Jacqueline, une petite courette, Suzy vit là depuis toujours. On s'installe à la table de son salon, Suzy coupe le son de sa télé et plonge dans ses souvenirs de Jacqueline.
13: Quand elle passait pour aller chercher son pain, on discutait un peu de tout, mais c'était une gentille dame. Très gentille.
12: Jacqueline était veuve, elle vivait seule depuis des années.
13: Et quand il faisait chaud, dès qu'il faisait chaud, elle allait là-bas au camping. Elle me disait, ne te fais pas de soucis, si tu vois pas, si tu me vois pas passer, parce que je la voyais passer, aller à la gymnastique, elle faisait du vélo. Et chaque fois, elle me dit, oh! Et là, elle m'a dit, te fais pas de soucis. Ah, si tu me vois pas, je suis là-bas, à Port-Camargue.
12: Mais cette fois, Jacqueline n'est pas revenue, sauvagement assassinée. Et c'est tout le village qui accuse le coup.
13: Je suis dans un état, vous savez, tout le quartier, on est abattu, hein. Une bonne personne. Elle nous manquera. Moi, je l'admirais, cette femme. Je l'admirais.
12: La voix de Suzy se brise, elle prend quelques instants. Ce qu'elle espère maintenant, c'est que la justice fasse son travail.
13: Que ce jeune, qui ne sort jamais plus, cet homme, parce que ça ne serait pas juste que les juges feront leur travail. Parce que c'est une honte ce qu'on a fait à cette pauvre femme. Une honte.
12: Et le principal suspect dans cette affaire est un adolescent de 15 ans. Il a reconnu avoir commis les faits lors de sa garde à vue.
10: Maya Baldoro-Frodon, un élève de 3e, on le disait, à l'Institut d'Alzon, où une quinzaine de professionnels de santé doit être mis aujourd'hui à la disposition des 650 élèves.
0: Ouais, dossier quant à retrouver sur ici.fr et l'appli ICI.
10: À la une également, le rendez-vous annuel du MEDEF dans le Gard. Son président sera avec nous pour en parler à 7h47. Il invite aujourd'hui les patrons à venir au nouveau palais des congrès pour rencontrer notamment des décideurs publics. Moment d'échange alors que les défaillances d'entreprises sont en hausse. Hausse de 17% depuis le début de l'année dans le département. La météo donc dans le Gard. Commençons par là.
0: Du soleil et du ciel bleu et les températures encore très élevées puisqu'on attend jusqu'à 35 degrés cet après-midi, Quentin. 35 sur le bassin alésien. On aura 34 à Saint-Ambroise, Bagnoles et Saint-Hippolyte-du-Fort. 33 à Nîmes. Enfin, 32 cet après-midi à Mende. 33 à Florac. Pas les températures qu'on a ce matin, évidemment, puisque je lis Fabienne qui nous écrit sur la page Facebook à Rosson, 17 degrés.
10: Oui. Et en Lozère, il y aura des orages.
0: Et en Lozère, il y aura quelques orages possibles, effectivement, nous disait Julien, sujet de Météo Gard tout à l'heure. Ça concernera l'extrême nord du département de la Lozère, secteur Margeride. Vous nous donnez donc vos météos sur la page Facebook Ici Gard Lozère. Ça marche aussi via WhatsApp en nous envoyant des messages en composant le 04 66 21 36 37. Des messages vocaux, des photos, des vidéos et vos galères sur la route, vos conditions de circulation d'ailleurs à 7h35. On a un point de blocage en ce moment autour de Nîmes. Ça se passe sur le boulevard Marc Bogner en direction du rond-point Nîmes-Ouest.
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0: 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C'est une association de passionnés bénévoles. Je vous dis ça parce que dans un instant, on va se rendre, il est sur place déjà, mais on sera avec lui à distance, à l'Aéroclub d'Uzès. Un petit déjeuner qui promet avec Olivier Levic dans un instant. Petit déjeuner aérien. On va déguster ça après Daniel Balavoine aussi à la table du petit-déj. Je ne suis pas un héros avec Ici Gard Lozère. Bon début de journée.

0: Un cri du cœur qui donne la pêche, franchement, le matin à 8h20. Daniel Balavoine avec Ici Gare Lozère, je ne suis pas un héros.
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0: Alors, il faut le savoir, Olivier De Vic, c'est un papa poule. Dimanche, il va être célébré par son garçon, par sa fille. Et lui, il s'est dit, bah, je vais me faire un cadeau un petit peu en avance. Je vais pas attendre dimanche. il s'envoie en l'air. Façon de parler, attention.
3: Oh, c'est beau,
0: à
3: c'est beau.
0: Au club du Zès. Moi, bruitage, on a mis les moyens.
3: Vous avez vu? Voilà, bonjour, je suis bonjour, en train de piloter un avion. Bonjour à toutes et à tous. Ben non, maintenant, je suis à l'aéroclub du Zès en train de boire le café avec Patrick Béraud, le président. Bonjour, Patrick.
4: Oui, bonjour tout le monde.
3: Merci de votre accueil. Alors, Sylvestre, il parle de la fête des pères. Pourquoi? Parce que l'aéroclub du Zès offre un baptême dans le ciel du Zès pour la fête des pères.
4: Exactement. Donc Olivier a tellement été sympathique qu'on ne pouvait pas refuser d'offrir un baptême.
3: Et
4: de
3: c'est
4: l'air.
3: Pour ça que j'ai amené les pains au chocolat ce matin.
4: Sacré farceur. Donc c'était.
3: Non, c'est un beau cadeau, Patrick.
4: Voilà. Donc on offre un baptême pour deux personnes au départ du Zès, bien sûr, et avec survol de l'Uzège et du pont du Gard. Voilà. Donc et puis retour sur l'Uzège parce qu'on laisse personne tomber, tout le monde revient au terrain.
3: Bon, en cette saison, les conditions de vol, c'est quoi idéal? Voilà, ce matin, en venant, j'ai vu une montgolfière au-dessus du Zès. Voilà,
4: donc les montgolfières, c'est qu'il n'y a pas beaucoup de vent. Par contre, le vol, donc la personne qui va le gagner, il faut qu'elle vienne le matin parce que l'après-midi, c'est intenable dans les avions.
3: Voilà. Vous n'avez pas la clim?
4: On a un gros ventilateur devant, mais
3: on peut ouvrir les fenêtres, non?
4: Pas trop non plus, trop. Parce qu'un vol c'est difficile. L'avion il est moins stable.
3: Voilà. Bon, comment il va? Alors il y a plein de nouveautés ici. Déjà la bonne nouvelle, c'est qu'il y a l'électricité depuis un an.
4: Voilà. Ça c'est depuis le mois de février de cette année. Voilà, ça fait 63 ans que le terrain existe et nous avons l'électricité depuis le mois de février.
3: Donc vous faites des booms là, vous avez fait
4: donc c'est ouvert à tout le monde. On a trouvé un nouvel animateur, c'est Olivier qui va venir nous faire l'animation, donc avis à tout le public. Voilà.
3: Bon, le voilà, en plein développement, évidemment, cet aéroclub. Parmi les manifestations que vous allez faire cet été, puisque il y a de la vie, il va y avoir beaucoup de tourisme dans Uzès, qu'est-ce que vous proposez?
4: Voilà, donc déjà, alors une manifestation qui n'est pas ouverte au public, mais qui nous tient à cœur, c'est samedi prochain, on va faire une journée de vol pour des personnes en situation de handicap. Donc là, tout est bordé, on va faire voler 8 jeunes. Un partenariat avec le Kiwanis du Zès.
3: Vous avez l'habitude de faire des opérations solidaires comme ça chaque année? Ben
4: c'est longtemps. C'est la deuxième fois qu'on le fait. Donc là, on est encore en phase de rodage, mais on a l'équipe qui est en place, donc tout devrait bien aller. Et puis après, ouvert au public, donc cet été, le 11 juillet, on va faire une séance de cinéma en plein air. Donc un grand écran, 12 mètres par 12 mètres, et puis on a la place pour accueillir le nombre. Voilà, donc ça c'est avec le cinéma Capitole du Zès.
3: Qu'est-ce qui sera projeté? Le film avec Jane Birkin, d'ailleurs on rappelle, Je t'aime moi non plus, qui a été tourné ici, là où on boit le café.
0: Voilà, un clin d'œil sympa.
4: Là où on boit le café, mais non, ça sera pas Jane Birkin, ça sera un film plus aéronautique, ça sera Athos, le film sur la patrouille de France.
3: Ah non, c'est pas les Trois Mousquetaires?
4: Non.
3: Athos, Porthos et Aramis?
4: Ouais, aussi, mais là...
3: Ah bon, autant pour moi alors.
4: Mais c'est pas moi qui ai choisi le nom du film, mais ça sera réellement pour la patrouille de France.
3: Allez, petit déjeuner. Merci, à l'aéroclub du Zès. À tout à l'heure. On parlera d'instruction et de pilotage. À tout à l'heure.
0: À tout à l'heure.
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4: Nos patrons, Quentin, il en sera question dans quelques minutes avec votre invité.
5: Oui, il les invite au Palais des Congrès, lui aujourd'hui à Nîmes, pour le rendez-vous annuel du MEDEF qu'il préside dans le Gard. C'est Steve Caligaro, on va faire un état des lieux du monde de l'entreprise, parfois en grande difficulté dans le département, vous l'entendrez juste après la musique à 7h47.
4: Marine, en l'occurrence, cœur maladroit. 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

0: Notre cœur bat très fort pour Marine et ce titre, Cœur maladroit, avec Ici Garloser.
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0: 7h47, bienvenue, bonjour à tous. Ils font vivre 250 000 personnes dans le département. Les patrons, Quentin, ont rendez-vous cet après-midi à Nîmes au Nouveau Palais des Congrès. On en parle avec votre invité.
3: Soyez le bienvenu, Steve Caligaro.
4: Bonjour.
3: Bonjour à tous. Sur l'antenne d'ici Garloser et le canal France 3 de la TNT, c'est vous qui les invitez, donc ces patrons, dans le cadre de Place à l'entreprise. Le rendez-vous que vous organisez tous les ans avec le MEDEF, que vous présidez, ça sert à quoi ce genre d'événement? À part manger des petits fours, pardon de parler comme ça, mais vous comprenez l'idée.
4: Alors, il y aura également des petits fours en fin de soirée. Écoutez, ça sert à rassembler, ça sert à partager, ça sert à éclairer, et ça sert à créer des connexions. En fait, c'est un peu le rôle d'une organisation patronale, de créer des connexions entre, quelquefois, le monde institutionnel, le monde politique, les entreprises de toute taille, et des intervenants, un certain nombre d'autorités, de la Clean Tech Valley à la BPI, des présidents de chambres consulaires aux politiques. C'est des moments de partage, parce que on est dans un moment d'incertitude, et donc les chefs d'entreprise en ont bien besoin.
3: Moment d'incertitude et de difficultés, puisqu'elles sont nombreuses. Les défaillances d'entreprises, Steve Caligaro, ont augmenté de 17% dans le Gard depuis le début de l'année. Il y a aussi plus de 300 procédures collectives ouvertes dans le département. C'est quoi le problème?
4: Le problème, c'est celui que l'on sait, en fait, mais il passe un peu quelquefois inaperçu, et c'est la raison pour laquelle les chefs d'entreprise, il faut qu'on remette l'entreprise en fait au cœur des préoccupations. On devient dingue dans ce pays. Je vous jure, je suis pas encore en colère. Il est 8h45, mais 7h45, mais on devient dingue dans ce pays. C'est-à-dire qu'on est capable de faire des séquences politiques qui durent des mois sur le comment vivent les gens, et c'est extrêmement important, évidemment. Hein, les transports, la sécurité, etc. Et on ne se pose jamais la question de quoi vivent les gens. La création de valeur sur nos territoires est absolument essentielle. C'est elle qui déclenche la recette fiscale, c'est elle qui déclenche l'emploi, la formation, et à ne jamais voir les entreprises et à ne pas déterminer comme cause numéro une le fait d'implanter des entreprises, le fait de permettre à n'importe quel artisan de créer son deuxième, troisième salarié, le fait de ne pas avoir sur le Gard une sorte de cause commune derrière le développement économique, eh bien,
3: qu'est-ce qui manque justement pour aider ces entreprises-là?
4: Alors, les entreprises, quand on parle des entreprises, c'est comme si on parlait des hommes. Il y a des choses extrêmement différentes. Il y a des TPE, il y a des artisans, des commerçants,
3: des moyennes entreprises, des grandes entreprises,
4: des ETI, taille intermédiaire. Il y a des grosses entreprises. Les besoins de Perrier, qui appartient au groupe Nestlé, sont pas tout à fait les mêmes que celui du commerçant du centre-ville, mais il y a une constante, c'est que le monde économique, en fait, est une sorte de microcosme. Et si nous ne poussons pas derrière des indices de croissance, si nous ne poussons pas derrière la facilitation des chefs d'entreprise à accéder, que ce soit à l'investissement, que ce soit à l'emploi, que ce soit à la formation, eh bien, aujourd'hui, nous nous rendons compte, alors est-ce que c'est le coût de l'énergie? Est-ce que c'est la crise au Moyen-Orient? En tout cas, il y a une baisse de la consommation. Mais ça ne fait que renforcer des indicateurs qui sont dans le rouge depuis déjà l'année dernière sur l'investissement, sur l'embauche. Je rappelle que le Gard est 2 points supérieur à la moyenne du taux de non-activité par rapport à l'Occitanie et près de 3 par rapport à la moyenne nationale.
3: Qu'est-ce que vous demandez donc aux décideurs publics qui vont rencontrer les patrons au Palais des Congrès?
4: Alors, les deux grosses attentes des chefs d'entreprise, il y a évidemment beaucoup à dire sur la fiscalité, et nous sommes 3 jours après que le Conseil municipal...
3: Alléger un petit peu la fiscalité, alléger un petit peu les charges aussi, on en parle beaucoup.
4: Ah ben, c'est-à-dire que c'est pas sous le manteau, mais en tout cas personne ne parle de l'augmentation des charges année après année. Il y a eu une augmentation de la TOEM samedi en Conseil municipal,
3: qui est, précisez-le.
4: La taxe sur les ordures ménagères, mais il y a également une augmentation de la taxe sur les affichages extérieurs. Ce sont des charges, et puis il y a la création, il y a deux ans, du versement mobilité régional, que certaines régions ont décidé de ne pas appliquer, mais que Carole Delga a décidé d'appliquer. Et ce sont des charges qui se rajoutent comme ça, sur la charge des entreprises. C'est quelque chose qui passe inaperçu, parce que lorsqu'on veut faire au niveau politique des économies, des prestations sociales, lorsqu'on veut revenir sur les retraites, évidemment cela mobilise tout le monde. Lorsqu'on alourdit le coût du travail, ça passe presque inaperçu. Sauf que la conséquence, c'est un monde du travail aujourd'hui qui a du mal à embaucher, qui a du mal à se projeter, qui a du mal à investir. Et là, nous sommes tous perdants. Parce que la boulangerie, quand elle ne recrute pas la deuxième serveuse, de la même manière que lorsqu'une PME ne recrute pas deux alternants parce qu'on ne sait pas encore à quelle sauce on va être mangé sur l'apprentissage, eh bien là, on est tous perdants. C'est nos enfants qui ne rentrent pas dans les entreprises,
0: donc vos deux
4: c'est notre activité et c'est les recettes fiscales qui, à un moment donné, sont figées.
3: Ouais, donc si je comprends bien, vous demandez donc d'alléger la fiscalité, vous demandez de pouvoir, au pouvoir public, d'accompagner ces entreprises pour qu'elles puissent se projeter et qu'elles puissent investir.
4: Ce qu'ont dans leurs mains les pouvoirs publics, c'est à la fois la fiscalité, hein, il y a une fiscalité locale et une fiscalité nationale, il y a également un deuxième gros point, c'est la simplification des démarches. On voit aujourd'hui un millefeuille sur le développement économique qui ne facilite pas l'accès au foncier, l'accès à l'entrepreneuriat d'une manière générale, et là pour le coup sur l'organisation et la simplification des dispositifs ouverts aux entrepreneurs et aux porteurs de projets, là les pouvoirs publics ont la main. C'est pour ça que hier j'ai parlé de guichet unique. Enfin, je ne sais pas si vous, journaliste, et donc beaucoup plus averti quelquefois que moi, vous savez les exactes différences de prérogatives entre la CMA, la CCI, l'AGLO, la région qui a en charge le développement économique, les agences de région.
3: Si je comprends bien. Ouais. De faciliter un petit peu le parcours des entreprises qui ont besoin d'être accompagnées entre les différents interlocuteurs qui peuvent être mis en place, évidemment, à l'échelle du département. Je vous remercie beaucoup, Steve Caligaro. On n'a plus le temps d'être venu avec nous donc pour parler ce matin de Place à l'entreprise, le rendez-vous que vous organisez donc ce soir, enfin cet après-midi, puis ce soir, au Nouveau Palais des Congrès de Nîmes. Merci encore.
4: Merci.
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0: Alors, on a une fan d'astronomie qui nous a envoyé un message sur WhatsApp en faisant le 04 66 21 36 37. Elle s'appelle Béatrice. Elle nous dit bonjour toute l'équipe d'ici matin. Hier soir, j'ai vu la conjonction entre la Lune et Vénus. C'était un joli spectacle. Elle nous a même mis une photo. Donc, faites comme Béatrice. Vous pouvez nous envoyer des petits messages sympas comme ça sur WhatsApp. Messages vocaux, photos, vidéos. Puis vos galères sur la route si vous en rencontrez à 8h-5. REM.

0: indispensable des années 90, R.O.M. Shiny, A.P.P. Paul, 7h57, un petit peu d'histoire avant l'actu avec vous, Stéphane Bern. Bonjour, ce matin, voyage au temps où même le pain était une affaire d'État.
1: La recette d'une baguette, c'est simple, de la farine, un peu d'eau, un peu de sel, mais aussi un peu d'autorité publique. Au sortir de la Première Guerre mondiale, la vie chère, c'est l'expression qu'on entend partout.
2: Mais c'est affreusement cher, tu sais combien ça coûte?
1: Parce que le pays est meurtri et l'économie fragilisée. Les prix augmentent, les salaires peinent à suivre et la population s'inquiète. Toute ressemblance avec une situation existante serait purement fortuite. Une priorité s'impose, nourrir la population.
3: On a faim! Eh bien, il faut manger.
1: Tout commence par le produit phare, la base de l'alimentation. Le pain.
4: On veut du pain.
1: L'affaire ne date pas d'hier. Depuis le Moyen-Âge, le prix du pain est une affaire sensible pour les dirigeants. Trop cher, il provoque des émeutes. Trop rare, il menace l'ordre public. Et dans un cas comme dans l'autre, ceux qui gouvernent ont chaud aux miches. Alors l'État intervient. À Paris, la préfecture du département de la Seine publie par exemple, en août 1920, des règles très précises, comme celle-là. La baguette ayant un poids minimum de 80 grammes et une longueur maximale de 40 cm ne pourra être vendue à un prix supérieur à 0 francs 35 centimes pièce. 35 centimes ! Aujourd'hui, c'est de la science-fiction. Dans la foulée, les autres sortes de pain sont aussi réglementées. Leur taille, leur poids, mais surtout leur prix. Clairement, l'État mène les boulangers à la baguette.
5: C'était pas mauvais, c'était très mauvais, voilà.
1: L'objectif est simple, garantir un accès à cet aliment essentiel pour que la vie chère ne se transforme pas en crise sociale. Et cette régulation va durer. Il faudra attendre 1987 et une ordonnance instaurant la liberté des prix et de la concurrence pour que les boulangers puissent fixer librement leurs tarifs. Comme quoi, en France, se plaindre du prix du pain, ça reste une tradition.
0: Et Dieu sait qu'on aime le pain. Bon petit déj avec ici Gare Lozère.
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0: Jeudi 18 juin, bonjour tout le monde, bienvenue. Gare Lozère à 8h, le journal Quentin Pérez de Tudela.
7: Il est retourné en cour dès le lendemain après un meurtre particulièrement atroce. La procureure de Nîmes l'a confirmé hier, c'est bien un collégien âgé de 15 ans, en classe de 3e à l'Institut d'Alzon du Gros-du-Roi qui a reconnu avoir égorgé Jacqueline jeudi dernier. Le corps mutilé de cette femme de 86 ans avait été retrouvé près de l'étang de Salonique dans la commune, où le maire Charlie Crespe s'est donc adressé aux habitants dans un message relayé sur les réseaux sociaux.
8: La ville connaît un drame. Cela nous affecte tous. Je veux rappeler à nouveau tout mon soutien à la famille de la victime, que j'ai déjà eu à plusieurs reprises. Je veux leur dire que la ville se tient à leur côté. Je me suis rapproché également de l'établissement du mise en cause. Une cellule va être mise en œuvre à destination des élèves et des parents, dont on peut tous imaginer l'état. La ville vient de connaître un drame qui ne laisse personne indifférent. Je m'adresse à celles et ceux qui vivraient des difficultés particulières. Je vous invite à ne pas rester seul avec cela et à vous tourner naturellement vers vos professionnels de santé, au premier titre le médecin traitant ou des psychologues, afin de ne pas rester isolé.
7: L'appel du maire du Gros-du-Roi, où une quinzaine de professionnels de santé seront présents ce matin à l'Institut d'Alzon pour les 650 élèves.
0: Professionnels, on en reparlera avec Tony Sellier à 8h30, mis à disposition par le rectorat et l'établissement.
7: C'est là donc qu'était scolarisé depuis 4 ans le meurtrier présumé de Jacqueline, arrivé quelques jours avant sa disparition au Gros-du-Roi. L'octogénaire vivait le reste du temps à Marguerite, où les habitants qui se sont confiés à vous, Maya Baldoro-Frodon, et qui l'ont connu lui rendent hommage.
9: Une femme élégante, une femme de caractère, une femme active toujours malgré ses 86 ans que l'on pouvait croiser en ville quand elle allait acheter son pain. Elle faisait aussi du vélo, de la gym et de la marche. Jacqueline, les Marguerittois s'en souviennent comme d'une belle personne, une femme bien. Tout le quartier est abattu, nous confie l'une de ses voisines. Elle va nous manquer. La semaine dernière, Jacqueline était partie pour son bungalow du Gros-du-Roi, comme elle en avait l'habitude. Un rituel pour fuir la chaleur, sans savoir que cette fois-là, serait la dernière.
7: Le Gros du Roi ou la kermesse de l'école et du collège du suspect devait avoir lieu cette semaine. Elle a bien sûr été reportée. Un homme de 64 ans a lui été condamné en appel hier à Nîmes pour l'assassinat de sa compagne de 50 ans. Maggie, comme ses proches la surnommaient, avait été tuée de 32 coups de couteau devant son lieu de travail à Cavaillon il y a 4 ans. Les gendarmes s'étaient pourtant déplacés quelques heures plus tôt au domicile de la victime. Son meurtrier écope de la perpétuité. En Lozère, les Pelous qui gèrent des hébergements médico-sociaux pour mineurs à Mende et à Saint-Martin-de-Lensuscle, visés par une enquête. Enquête notamment pour blanchiment aggravé de fraude fiscale. 4 personnes ont été mises en examen, dont un couple. Il est soupçonné d'avoir, entre autres, directement perçu 1 million d'euros alloués à l'association.
0: Ils ont prévu de se rassembler à nouveau dans une heure.
7: À Arles, les opposants à la THT vont redonner de la voix pour dire non à ce projet censé décarboner le port industriel de Fos-sur-Mer. Depuis Jonquière-Saint-Vincent, une ligne de 400 000 volts supportée par 180 pylônes et qui devrait notamment traverser l'exploitation d'un producteur de Camargue, un producteur de riz, basé à Fourques, exploitation donc qui risque d'être défigurée, Joséphine Ortuneau.
9: Deux pylônes de 80 mètres de haut, voilà ce qui attend la rizière d'Edouard, membre de la FDSEA. Il les compare à des
4: mini tours Eiffel qui vont dénaturer complètement le paysage. Et notre petite Camargue, on y tient. Et donc, on va la défendre jusqu'au bout.
9: Notamment en proposant d'autres solutions.
4: C'est l'enfouissement donc, de la ligne, en mettant en fait deux fois deux lignes de 200 000 volts. Donc, il faut simplement que RTE puisse l'étudier de manière sereine, parce que sinon, j'ai peur que ça finisse très mal. Toute la Camargue, tout le monde parle d'une même voix. Et là, l'État doit absolument l'entendre.
9: Sauf que le projet est bien engagé. L'agriculteur a même reçu une lettre de la RTE.
4: En nous expliquant qu'il pouvait venir à n'importe quel moment, que ce soit le jour ou la nuit, que de toute façon on n'avait rien à dire. Il serait assisté d'huissier.
9: Est-ce que vous vous sentez un peu dépossédé de vos terres?
4: Oui, on est complètement dépossédé. Et moi je pense à nos générations futures qui arriveront demain et qui vont avoir cette brèche, cette ligne électrique de 80 mètres de haut avec 24 câbles. Il n'y a pas plus grand quoi.
9: Des mesures irréelles pour le riziculteur qui espère toujours.
4: Cette ligne, elle n'aura pas lieu.
7: Édouard, donc riziculteur de Fourques, près d'Arles, où le rassemblement est prévu au Mas des Bernacles à partir de 9h. En bref, cette grève qui débute aujourd'hui au département du Gard, la CGT appelle les agents à protester contre les changements d'horaire cet été et à dénoncer la gestion du personnel. Le mouvement doit durer 3 semaines jusqu'au 10 juillet. Et puis les salariés de Fibre Excellence, eux, retrouvent un peu d'espoir. Une nouvelle proposition vient d'être déposée pour reprendre leur entreprise, dernier fabricant de pâte à papier en France, celle de l'homme d'affaires Mathieu Pigas. Il y a désormais 2 offres de reprise sur le bureau du tribunal de commerce de Toulouse qui doit les étudier avant le 6 juillet. 600 postes sont en jeu entre les 2 usines du groupe à Tarascon et en Haute-Garonne.
0: Et puis Quentin, le mercure continue gentiment de grimper.
7: 26 départements clignotent désormais en orange sur la carte de Météo France. Pour le moment, le Gard et la Lozère échappent à cette vigilance canicule. Mais il va faire chaud aujourd'hui, jusqu'à 35 degrés à Alès. Les Gardois ont donc chacun leurs petites astuces pour les supporter.
10: Il faut faire attention. Donc il faut s'hydrater très régulièrement, pas boire d'alcool parce que ça accentue les déshydratations.
11: Bien se couvrir le corps, mettre des vêtements de couleur claire, éviter le noir qui absorbe la chaleur.
12: Mettre chapeau, casquette, un petit éventail.
13: Surtout ne pas ouvrir quand il fait chaud chez soi, tout laisser fermer, les rideaux, tous les volets s'il y en a.
14: Ben moi j'aime la chaleur, donc c'est pas un problème pour moi, mais c'est vrai que c'est négatif pour l'état général. Boire très frais, rester à l'ombre, ne pas sortir entre midi et 16h.
15: Et à partir de 15h, c'est place à la limonade. Et on double les glaçons du coup.
7: Voilà, bien s'hydrater donc pour tenir alors qu'on devrait atteindre les 38 degrés en fin de semaine. Et puis à Nîmes, ça n'est pas de l'eau mais des courgettes, des abricots et des œufs que Table Ouverte va remettre ce matin aux habitants les plus précaires des quartiers prioritaires de Nîmes. La distribution doit débuter devant les locaux de l'association sur le boulevard Talabot à partir de 9h.
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7: Avec Julien Suget. Bonjour Julien.
17: Bonjour Quentin. Bonjour Sylvestre.
0: Julien Suget de Météo Gard pour la météo de ce jeudi 18 juin. Quentin parlait là dans les infos de 35 degrés sur le bassin alésien. Vous confirmez cette valeur maxi cet après-midi?
17: Exactement, même jusqu'à 35 degrés également du côté de Pont-Saint-Esprit. On attend 33 degrés entre Bouillarc et Quissac et 32 degrés à Genolac. Donc des valeurs bien chaudes.
0: Alors, du ciel bleu et du soleil, mais pas partout. On pourrait avoir quelques gouttes, voire même des orages dans le nord de la Lozère cet après-midi.
17: Exactement, quelques gouttes, quelques petites averses possibles sur le nord de la Lozère, mais surtout du côté de la Margeride. C'est vrai qu'ailleurs, le grand beau temps domine, un grand ciel bleu partout.
0: Et puis ça va grimper, puisqu'on peut se projeter là en quelques mots, Julien, à demain, voire à ce week-end pour les températures. Ça va continuer de monter comme ça, petit à petit, crescendo?
17: Ah oui, exactement, surtout ce week-end et même le début de semaine prochaine qui s'annonce très chaud. On pourrait frôler, voire atteindre les 40 degrés dans le département. Là, c'est vrai qu'on se dirige vers une assez forte canicule.
0: On aura le temps d'en reparler demain. Bonne journée, à demain, merci Julien.
17: Bonne journée, à demain.
0: Vos conditions de circulation à 8h07 autour de Nîmes et dans Nîmes, bah, c'est dense, hein, sur la D40 en venant de Caveirac pour se diriger vers Nîmes. Pareil sur la N106 en venant d'Alès, là aussi pour se diriger vers Nîmes. Dans le prolongement, ça coince, boulevard des Français Libres, boulevard Marc Bogner vers le rond-point Nîmes-Ouest et inversement. C'est compliqué aussi sur la départementale entre Saint-Gervais et Marguerite à l'est de Nîmes pour aller vers Nîmes. Dans Nîmes, les points compliqués se situent avenue Kennedy, sur le boulevard Gambetta ainsi que sur le quai de la Fontaine. Bonne route.
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0: Vous pouvez nous raconter aussi vos galères sur la route, ce que vous vivez ce matin, en ce moment, en nous envoyant des messages. Messages normaux, messages vocaux via le WhatsApp 04 66 21 36 37. Des vidéos, et puis vous nous suivez également, hein, je le rappelle, on est connecté depuis lundi, 6h30, 9h sur le canal 3 de la TNT France Galles, avec ici des branches.

0: Alors faites tout le contraire de ce que chante France Gall ce matin. Débranchez à rien. 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
0: Alors Quentin, fake ou pas fake, vous y croyez-vous? Un bébé girafe recouvert de taches en forme de cœur. Vous en pensez quoi?
3: Vous avez dit quoi? Des taches en forme de cœur?
0: Ouais, des taches en forme de cœur.
3: C'est pas des cœurs, c'est des taches en forme de cœur.
0: Taches en forme de cœur.
3: Ça peut exister.
0: Ça peut exister, ça peut être mignon.
3: Oui.
0: Arnaque ou pas? On va voir ça dans un instant avec Aude Razo.
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0: Du clic, il y a une photo que je vois beaucoup dernièrement, celle d'un bébé girafe recouvert de taches en forme de cœur. Vous l'avez peut-être vu aussi, c'est absolument adorable. Le post Instagram me dit que le girafon est dans une réserve animalière, sans me dire laquelle, et que oui, ces taches en forme de cœur sont tout à fait naturelles. Alors, j'ai vérifié, l'image est truquée, générée par intelligence artificielle, et donc jackpot pour tous les comptes qui ont relayé ça, 500 000 likes pour l'un d'entre eux, des milliers de cœurs en commentaire. Je peux vous dire que le compte en question a fait grimper en flèche son nombre de followers.
1: Alors Aude, une autre vidéo a attiré votre attention, celle de chats sauvages extrêmement rares.
0: Oui, alors celle-là dépasse les 2 millions de vues carrément sur le réseau social X et elle approche les 700 000 likes sur Instagram. On y voit des chats gris avec un pelage très fourni. Ils ont l'air d'être filmés depuis une voiture et on m'explique que ce sont des chats de palace, P-A-2-L-A-S. On les appelle aussi manules. Ils vivent en Asie, dans des zones reculées et donc les filmer comme ça sur la route, c'est assez extraordinaire. Regardons de plus près. Je ne l'ai pas vu tout de suite, mais l'un des chats n'a pas de tête au début de la vidéo. Non, elle apparaît pouf, là tout d'un coup. Erreur typique de l'intelligence artificielle. Ce qui me dérange, c'est que quand je tape « chat de palace » dans Google, l'une des premières vidéos que je vois, c'est celle-là. Et ça prouve bien que quand on like, commente, partage des images un peu sensationnelles et truquées comme celle-là, on participe, nous aussi, à la désinformation.
1: Alors, pas de désinformation avec ici Garloser, non, tout le contraire, on est dans le vrai et on vous offrira, c'est vrai, à l'occasion de la fête des Pères Dimanche, demain matin, entre 6h et 9h, un baptême de l'air pour deux, avec survol de l'Uzège et du pont du Gard offert par l'Aéroclub d'Uzès, une association de passionnés bénévoles. C'est là que se trouve Olivier Devic. On va petit déjeuner avec lui après un hymne sportif, un hymne de winner, Queen, We Are the Champions, avec ici Garloser.

0: Pont du Gard. Là-bas se trouve Olivier Devic pour le petit déjeuner de l'aéroclub d'Uzès. Bonjour Olivier.
1: Il croit que je suis dans l'avion et qu'on est en train de voler. Alors voilà, il s'imagine des choses. Oui, bonjour Sylvestre. Alors je suis à l'aéroclub d'Uzès avec Patrick Béraud, le président. Journée idéale pour voler aujourd'hui, mais on ne peut pas parce qu'il faut tondre la pelouse, Patrick.
2: Et voilà, il faut tondre la pelouse. 20 heures de tracteur. Donc s'il est pris un peu trop tard, Olivier est venu nous déranger, donc on n'a pas pu attaquer de bonne heure.
1: 20 heures de tracteur pour cette piste qui en superficie fait combien?
2: Grosso modo, il y a 10-11 hectares à tondre. Voilà.
1: Bon, le club recherche des bénévoles, mais pas que, hein, pour des petits travaux, si vous êtes passionné d'aviation. Qu'est-ce que vous recherchez? De quoi avez-vous besoin exactement, Patrick?
2: On a besoin de bras. De bras et de passionnés surtout. Voilà, donc en membres, on a suffisamment de membres pour s'occuper grosso modo de toute l'infrastructure. Par contre, on a beaucoup de demandes de jeunes et moins jeunes qui veulent apprendre à piloter, mais manque crucial d'instructeurs. Voilà, donc aujourd'hui,
1: donc l'appel est lancé.
2: Des instructeurs. Voilà. Voilà.
1: Et alors un pilote, il y en a un avec nous, Damien Flores. Bonjour, on va lui tendre le micro. Bonjour Damien.
3: Bonjour.
1: Alors vous êtes un passionné depuis quand et comment tout ça s'est concrétisé?
3: Alors depuis l'adolescence, clairement. Je pouvais pas, ni mes parents d'ailleurs, m'offrir des heures de vol. Hein, donc je prenais juste le scooter et j'allais traîner à l'époque à l'aéroport d'Avignon, à l'aéroclub bien sûr, toujours. La vie m'a enfin permis de faire ma formation l'année dernière, donc j'ai obtenu mon brevet début d'année.
1: Bravo, voilà. Du premier coup.
3: Ouais, tout du premier coup. Non, mais en même temps, faut pas se rater en aviation. Ouais. Si ça monte, ça doit redescendre.
1: Alors, c'est difficile. Alors, première chose, est-ce que ça coûte cher? Et est-ce que c'est compliqué? Est-ce qu'il y a des mathématiques, des choses incompréhensibles?
3: Alors, des choses incompréhensibles, non. Est-ce que c'est compliqué? Ça demande du travail, ça demande vraiment du travail. Et en termes de coûts, ça représente un coût. Aujourd'hui, on dit que c'est autour de 7-8 000 euros la formation, parce qu'il faut faire 45 heures pour obtenir une licence de pilote privé. La bonne nouvelle dans tout ça, c'est qu'on peut étaler sur plusieurs années. En fait, l'avantage du système Aéroclub, c'est qu'on fait sa formation à son rythme.
1: Donc aujourd'hui, vous pouvez prendre l'avion, là, c'est ce qu'on va faire tout à l'heure.
3: Si vous voulez,
1: après, ouais. Et on va aller voler. La météo est parfaite.
3: La météo est parfaite, la température est pas trop mauvaise. Effectivement, comme le disait Patrick, l'après-midi, en cette saison, ça commence à devenir compliqué, surtout en période de canicule. Donc on évite.
1: Ok. Alors vous allez pousser le bouchon un petit peu plus loin.
3: Oui, je suis trop bien à côté dans un avion et du coup, comme c'est vraiment ma passion, je vais devenir instructeur dès que le temps me le permettra.
1: Instructeur, ça veut dire que vous allez former des futurs pilotes. Vous allez former Sylvestre Boulanger.
3: J'entends l'appel de Patrick depuis que je suis arrivé. On a besoin d'instructeurs. Je me suis dit pourquoi pas moi. Donc de mon côté, je vais engager effectivement la trajectoire pour pouvoir répondre à l'appel et à mon tour pouvoir partager ma passion en faisant de l'instruction.
1: Aéroclub d'Uzès, donc ici, on n'est pas loin du village de Bellevesée sur un magnifique plateau. On va décoller dans quelques minutes et puis on vous rappelle hein, le cadeau de fête des pères Sylvestre.
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1: 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Voilà, il fallait le dire. C'est le cadeau fête des pères d'ici Garlozère que vous pourrez gagner donc demain.
0: Merci Olivier Devic pour cette belle passe décisive. C'est demain, commencez pas à appeler maintenant parce que Amandine m'a dit qu'il prend les appels aujourd'hui, m'a dit tout à l'heure. On avait plein d'appels, les gens se précipitent pour le baptême de l'air. Non, c'est demain à l'occasion de la fête des pères. 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Dites-moi qui chante d'ailleurs avec Dalida sur ce célèbre morceau sorti en 1973.

c'est cette personne qui chante, qui parle sur ce célèbre tube de Dalida. 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Et la sélection se fera donc après Gold, standard de la chanson française ce matin. Bon jeudi 18 juin, laissez-nous chanter. Bienvenue.

0: single sorti au mois de décembre 1986 sur l'album Calicoba, deuxième album du groupe Gold. Laissez-nous chanter avec Issy Guerlozère. Elle a bien envie de chanter, Sandrine. On va la retrouver dans un instant.
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0: Alors Sandrine Demillo, elle commence la journée avec un rendez-vous pas sympa sympa, un rendez-vous administratif. Bonjour Sandrine.
5: Bonjour Sandrine.
3: Oui, bonjour, bonjour Sylvestre, bonjour à tout le monde.
0: On espère vous donner le sourire quand même malgré ce rendez-vous administratif.
3: Ah oui,
0: On a l'occasion de vous offrir deux invitations pour le concert Star 70 à l'Ombrière du Zest. C'est le lundi 29 juin prochain à 18h. C'est les tubes, tous les tubes de cette décennie 70 avec du Claude François, du Joe Dassin ou du Dalida d'ailleurs pour gagner vos places, Sandrine. Pour être sûr que vous ayez le sourire, dites-moi qui chante avec Dalida sur ce célèbre morceau. On écoute.
5: Oh là là, comme j'ai
0: le temps. Quentin ne jouait pas.
3: Voilà.
0: Alors, à votre avis, Sandrine?
3: Alain Delon,
0: effectivement, qui parle hein, plus qu'il ne chante. Single sorti en 1973. Bravo, Sandrine. On vous offre donc deux invitations pour le concert Star 70 à l'Ombrière du Zest. Autre question, Sandrine, vous avez une solution, vous, quand il fait chaud comme ça, comme cet après-midi du côté de Millau, vous avez la piscine,
3: alors,
0: je crois.
3: Voilà, la petite piscine, et puis on reste à l'ombre jusqu'à 15h, 16h, et puis après on fait un petit tour dans la piscine.
0: Un petit pouf.
3: On a la chance d'en avoir une.
0: Quelle est votre radio préférée, Sandrine?
3: Guerlozère.
0: Ici Guerlozère. Merci à vous, bonne journée.
3: Bonne journée à tout le monde, merci beaucoup.
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0: À suivre, Quentin, dans l'info d'ici, les aveux d'un collégien.
5: Un collégien en troisième, hein, à l'Institut d'Alzon du Gros du Roi. Il a reconnu y avoir sauvagement tué la semaine dernière une femme de 86 ans. Son corps mutilé avait été retrouvé près de l'étang de Salonique. On en reparle avec Tony Cellier après 90 secondes d'info. Aude Razo, 8h30.
6: Jusqu'à 38 degrés sont attendus aujourd'hui dans le sud-ouest et en Bourgogne. La canicule s'installe et 26 premiers départements du bassin parisien au centre-est basculent ce midi en alerte orange. Météo France prévient que le thermomètre va continuer de grimper jusqu'en fin de semaine. Conséquence de cette chaleur, la SNCF annule 71 intercités jusqu'à lundi. Elle craint les pannes de climatisation. 7 trains sont donc supprimés aujourd'hui sur la ligne Paris-Orléans-Limoges-Toulouse. 4 trains annulés sur la ligne Paris-Clermont et 5 intercités sur la ligne Bordeaux-Marseille. L'image de la nuit, c'est Donald Trump qui signe l'accord avec l'Iran depuis le château de Versailles et aux côtés d'Emmanuel Macron. L'Iran confirme de son côté avoir signé ce protocole pour mettre fin au conflit. Députés et sénateurs trouvent un accord pour enrayer l'essor de la fast fashion. Ces vêtements à prix ultra cassés et les géants chinois, Shein ou Temu, malus financier, interdiction de la publicité directe ou indirecte par les influenceurs. Le vote final est prévu pour fin juin. L'émotion très forte du foot français après la mort d'Éric Roy, l'entraîneur du stade brestois, emporté par un cancer. Didier Deschamps salue un technicien très compétent et une personnalité très attachante. Il était un homme de passion et de conviction, dit le président de la Fédération française de football, Philippe Diallo. Gare au coup de chaud, le coup d'envoi du Hellfest sera donné cet après-midi à Clisson, comme d'habitude, en Loire-Atlantique. Incontournable festival de métal depuis 20 ans.
5: Il est donc passé aux aveux dans les premières heures de sa garde à vue. La procureure de Nîmes l'a confirmé hier. C'est bien un ado âgé de 15 ans qui a reconnu avoir égorgé la semaine dernière une femme de 86 ans. Son corps, qui présentait également des plaies importantes et profondes, a été retrouvé jeudi dernier près de l'étang de Salonique au Gros du Roi. Et c'est là, bonjour Tony Cellier.
7: Oui, bonjour Quentin.
5: C'est là que la victime partageait sa vie entre la station balnéaire donc et Marguerite, deux communes qui sont depuis sous le choc.
7: L'émotion d'abord à Marguerite, bien sûr. C'est là que vivait Jacqueline, 86 ans. Elle avait perdu son mari, déjà. Tous les deux avaient investi il y a plusieurs années dans ce bungalow au Gros du Roi. Elle continuait de s'y réfugier, notamment quand il faisait trop chaud. À Marguerite, ses plus proches amis peinent à trouver les mots. Aujourd'hui, la douleur est trop forte. Mais des voisins soulignent quand même l'élégance de Jacqueline. Une femme toujours très sportive. Elle faisait de la marche, elle sortait beaucoup. Elle avait aussi pas mal de caractère, selon eux, un personnage. Mais l'émotion, bien sûr, aussi au Gros du Roi, puisque ce jeune était scolarisé en troisième au collège privé de l'Institut d'Alzon. Il venait d'y passer 4 ans.
5: Vous parliez de l'Institut d'Alzon, Tony. Comment réagit-on là-bas dans les couloirs de l'établissement ?
7: Imaginez la déflagration. Ce collège, c'est 650 enfants, autant de familles qui doivent gérer une situation à laquelle personne ne pouvait s'attendre. Pas seulement dans la classe de cet élève, mais pour tout l'établissement qui est sous le choc. Nous avons pu joindre hier le directeur. Un message a déjà été envoyé hier à toutes les familles et à tous les collaborateurs de l'Institut d'Alzon. Ça fait bien 1 millier de destinataires. Une cellule psychologique est donc mise en place au collège ce matin. Une quinzaine de personnels médicaux à disposition des élèves pour du soutien psychologique. Des professionnels mis à disposition et par l'Institut d'Alzon et par le rectorat. Un peu plus tard sera aussi proposé un temps de parole pour les familles si elles en expriment le besoin. La kermesse de l'école et du collège qui était prévue cette semaine est logiquement reportée.
5: Oui, un collège où était scolarisé donc le suspect, un ado de 15 ans, on le disait, qui est donc passé aux aveux.
7: Oui, en tout cas, c'est ce que confirme la procureure de la République de Nîmes, Cécile Jansac. Des aveux apparemment dès les premières heures de sa garde à vue. Ce qu'on sait, c'est qu'il était bien en cours, quelques heures seulement avant le drame, mais aussi dès le lendemain, il est retourné au collège. Il y était encore lundi et mardi. Les gendarmes se sont appuyés sur des témoignages, mais surtout sur des images de vidéosurveillance pour l'identifier. Le parcours de sa mobylette orange a pu être tracé avant et après le drame. Reste maintenant l'essentiel: connaître ses motivations. Pourquoi ce passage à l'acte ? D'après l'autopsie, une arme blanche, un couteau vraisemblablement, mais aussi une perceuse ou un outil de ce style. Pourquoi donc ? Et surtout pourquoi ? Avec une telle barbarie.
5: Voilà le point sur l'enquête pour Ici Garloser, signé Tony Cellier. Tony, merci. 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
0: À la une également, Quentin, cette nouvelle mobilisation des opposants à la THT.
5: Oui, ils ont prévu de se rassembler dans une demi-heure à Arles pour dire non à ce projet censé décarboner le port industriel de Fos-sur-Mer depuis Jonquière-Saint-Vincent. Une ligne de 400 000 volts qui devrait notamment traverser l'exploitation d'un résiculteur en Camargue. Joséphine Ortuno l'a rencontré. Vous l'entendrez tout à l'heure dans le journal de 9h. Allez, à 8h35, la météo pour aujourd'hui, ça change pas.
0: Non, ça change pas.
5: Des jours précédents, hormis qu'on aura quelques orages en fin de journée
0: dans
5: en Lozère.
0: Nord de la Lozère, ouais.
5: Nord-Lozère.
0: En fin d'après-midi, sinon du ciel bleu et du soleil ce matin. Pas de vent, des températures agréables pour l'instant à 8h35 ce matin. Ce que je vois en vous lisant sur la page Facebook Ici Garloser, Jeanne-Marie est à Gagnères avec 19 degrés. Christiane, elle, est à Quissac avec 22 degrés. Même température du côté de Beaucaire. C'est Charles qui nous écrit avec un ciel dégagé, un grand soleil. Ça va bouger évidemment cet après-midi avec 30 à Langogne, 32 à Villefort, 33 à Langlade, 34 pour Bessèges, Pont-Esprit et Ovigan jusqu'à 35 sur le bassin Alésien. Vos conditions de circulation, c'est la pagaille là, autour de Nîmes et dans Nîmes, autour de Nîmes, sur la départementale qui longe Bouillargues pour se diriger vers Nîmes, sur la départementale aussi entre Saint-Gervais-et-Marguerite en direction là aussi de Nîmes. On a des points de blocage qui se situent sur le boulevard des Français Libres en direction du boulevard Marc Bogner où là aussi ça bouchonne dans les deux sens vers le rond-point Nîmes-Ouest et inversement, c'est compliqué route de Sauve, c'est dense avenue de Général Leclerc sur la route du Zès, le boulevard Talabo, le boulevard Gambetta et le quai de la Fontaine.
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0: Et s'il y a d'autres points de blocage, vous pouvez nous le dire en nous écrivant messages vocaux via WhatsApp 04 66 21 36 37. Photos, vidéos, ça fonctionne également. Ensemble, ça a raison d'être avec Ici Gare Lozère. Bon jeudi matin.

0: ensemble sa raison d'être avec Issy Garlozère, titre caritatif en profit de l'association de lutte et de recherche contre le VIH. C'était sorti à la fin des années 90.
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0: 9h-20, ça bouge. Avec vous, Alex Montfort, bonjour. Les sports dans le Gard et en Lozère, jeudi 18 juin. Ce matin, c'est du hand. L'USAMNIM Gard fait le bilan de la saison écoulée.
3: Salut, c'est Yann Balmossière, l'entraîneur adjoint de l'USAM. Rendez-vous la saison prochaine.
4: Eh oui, rendez-vous dans quelques semaines pour une nouvelle saison en Ligue Imoli Star League, l'élite masculine du hand français. Les joueurs de l'USAM Nîmes Gard ont clôturé l'exercice 2025-2026 par une défaite à Montpellier le samedi 6 juin. Au classement définitif, les Nîmois terminent à une décevante 11e place. Yann Balmossière, entraîneur adjoint.
3: C'est très mitigé, il y a de la déception concernant la place que nous occupons en place, et où on a réussi à alterner d'excellents matchs contre les grosses équipes. Une victoire contre Montpellier, nul contre Limoges, on a battu Chambéry. Malheureusement, ce qui contraste, c'est que nous avons dû faire face à des défaites contre des équipes qui étaient beaucoup plus abordables. Parce que hormis Istres, que nous battons deux fois, les équipes qui sont derrière nous, et même juste un peu devant, nous ne les avons jamais gagnées deux fois aller-retour. Et on sait que c'est ce qui compte réellement pour la fin et pour le classement.
4: Au final, une saison à oublier, mais qui aura tout de même permis à certains jeunes de monter d'un cran.
3: Alors ça, c'est le point positif, c'est qu'on a pu faire évoluer des jeunes, notamment les jeunes gardiens, puisqu'on s'est déplacé quand même une fois avec le gardien de notre équipe réserve et le gardien des moins de 18, de notre collectif de moins de 18, parce que nous n'avions plus de gardien. Moi, j'y vois un côté positif, parce que les jeunes ont pu faire leur classe, et c'est ce qui va compter, notamment sur le début de saison prochaine, puisque notre gardien, Clément Grosjean, fera partie des deux gardiens qui vont faire le début de saison pleinement avec l'équipe première.
4: Le malheur des uns fait le bonheur des autres, adage parfaitement valable au sein d'une équipe de handball de haut niveau. Quoi qu'il en soit, le changement le plus marquant au sein de l'effectif nîmois la saison prochaine concernera l'encadrement. L'entraîneur principal, David Degouy, sera remplacé par Guillaume Sorina, qui officiait jusque-là à Ponto Combo en D2. Et pour Yann Balmossière, Sorina n'est pas un inconnu.
3: Ma dernière année de joueur, je l'ai faite avec lui et je l'ai entraîné après sur les années suivantes. Donc c'est quelqu'un que je connais très bien, on se connaît très bien, et qui a su apporter notamment la Ponto Combo beaucoup de choses cohérentes au niveau du handball, donc je me fais pas de soucis sur ça.
4: Guillaume Sorina à la tête de l'USAM Nîmes Gard version 2026-2027, des Nîmois toujours emmenés par leur éternel capitaine Jean-Jacques Aquevillot, qui fêtera ses 38 ans au mois de janvier. Au rayon nouveauté, un Suisse, Cousio, arrière droit, et un Danois, Schroeder, arrière gauche. D'autres mouvements interviendront dans les prochaines semaines. La reprise du championnat, elle, aura lieu en septembre.
0: Et toute l'actu de notre USAM, évidemment, à suivre avec Issy Garlozère. On vous tiendra au courant. Merci Alex Montfort. 8h43, comment faire garder nos animaux de compagnie pendant l'été quand on part en vacances? Pour pas trop cher en plus, Valère Correa a quelques bons plans à nous proposer dans un instant.
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0: Bon jeudi, 8h44 avec Issy Garlozère. Bonjour Valère Correa, chaque jour avec vous un bon plan pour notre pouvoir d'achat. Aujourd'hui, vous vouliez nous partager quelques astuces pour faire garder nos animaux de compagnie pendant l'été.
7: Si vous avez prévu de partir et que vous ne pouvez pas emmener avec vous votre chien ou votre chat, il est encore temps de trouver une solution, mais je vous conseille de ne pas tarder. Le premier bon plan se trouve sans doute autour de vous. Des voisins, des amis, de la famille, ça vaut quand même le coup de se poser la question. Bien sûr, il ne s'agit pas d'imposer, mais enfin, des enfants qui ne partent pas, une personne âgée qui va voir moins de monde cet été seront peut-être ravis de vous rendre service. Autre option plus classique, et tout le monde n'est pas à l'aise avec ce format d'ailleurs, c'est le chenil, la garde collective pour chien, pour chat. Parmi les avantages, vous avez une équipe, un un vétérinaire, l'alimentation, les sorties, tout est inclus, moyennant 100 à 200 euros la semaine. C'est donc assez cher quand même, mais il faut, là, comme d'habitude, faire jouer la concurrence.
0: Est-ce qu'il y a aussi peut-être des solutions collaboratives, de l'entraide entre particuliers? Est-ce que ça existe?
7: Absolument. Là, vous aurez accès à des solutions gratuites ou presque, mais il faut vous dépêcher pour essayer de trouver quelqu'un. Plusieurs plateformes vous permettent d'entrer en relation avec d'autres particuliers qui sont volontaires pour garder des animaux, peut-être cet été, et peut-être aussi près de chez vous. Vous avez Pas Bête ou Animal Futé. Empreinte Mon Toutou est connu aussi avec une offre d'abonnement, et ça concerne même les matous désormais. Une solution assez efficace pour trouver un pet sitter sans vous ruiner. Donc, entre les proches, les sites de mise en relation, la garde collective, vous avez des solutions, mais il faut anticiper et ne pas oublier que votre compagnon a aussi le droit de passer un bel été. Et d'ailleurs, si vous avez des bons plans pour faire garder nos animaux en notre absence, pensez à m'écrire. Mon mail, c'est parisilesécodémies@radiofrance.com.
0: Merci Valère pour ce bon plan. 8h46 avec Ici Garlozère, Canal 3 de la TNT, l'appli Ici, icigarlozère.fr. On va pousser les portes des ateliers Tufferie en Lozère, juste après Bruno Mars, I Just

0: C'est funk, hein, ça groove. Bruno Mars avec Ici Garloser. 8h49, l'événement Ici Matin voit la vie en bleu aujourd'hui, ça tombe bien. Ça se passe aux ateliers Tufferie, le plus ancien fabricant de jeans français en Lozère depuis 1892, 4 générations. Bonjour Julien Tufferie.
1: Et bonjour.
0: On va parler de cet événement qui démarre jeudi prochain, 25 juin, c'est dans pile une semaine. Ça sera tous les jeudis jusqu'à la fin de l'été. Vous passez donc en mode été. Ce sont les heures bleues, c'est comme ça que ça s'appelle, les soirées estivales. À partir de 18h30, musique, produits du terroir. Alors, ça fait partie des valeurs de votre manufacture, Julien, parce que c'est a priori quand même un peu éloigné de la confection des jeans, hein, la musique et les produits du terroir.
1: Oui, mais c'est justement ça qui est génial. C'est-à-dire qu'on est vraiment sur la croisée des des envies et des plaisirs surtout. Donc les heures bleues, c'est les heures bleues sur les toits de la manufacture. Donc ce qui est génial, c'est qu'il y a vraiment cette notion de notre lieu de production devient aussi un lieu de rencontre, un lieu d'événement. On a énormément de producteurs du coin, fromage, charcuterie, bière, vin, qui viennent proposer leurs produits. Et évidemment, tout ça dans une ambiance, on se fait un joli coucher de soleil sur les couronnes du Cosmégen, sur les toits de la manufacture.
0: Ah, vous savez nous parler ce matin, vous nous faites rêver, là, on a le panorama. Vous parlez donc, c'est soirée rooftop, hein, puisque c'est sur, je le fais en anglais, mais bon, ouais, voilà, sur les toits de la manufacture. On accède quoi? Une échelle, une grande échelle, et on rentre par l'intérieur de l'atelier, parce que c'est aussi l'occasion finalement, musique, produits du terroir, c'est aussi quand même en même temps l'occasion de découvrir votre atelier, votre savoir-faire. Hein.
1: Mais c'est ce qu'on aime en fait. C'est une formidable excuse pour venir évidemment traverser la manufacture, hein. Regarder les gens qui fabriquent, regarder les gens qui font, voir les produits et surtout à la fin finir avec ce super coucher de soleil, la musique, la bonne petite limonade des brasseurs de la Jonte qui sont juste à côté de Florac. Et donc c'est allier l'utile à l'agréable. Ouvrir la manufacture autrement que pour un simple lieu de production et de vente commerciale. Et on adore ça, nous, sur le territoire.
0: Et on aime ça aussi. Alors, vous nous faites rêver, je le disais, avec cette soirée sur les toits de la manufacture. L'accès au toit est gratuit, il me semble. Il faut réserver quand même, parce que là, ça va se bousculer au portillon.
1: Alors non, alors c'est totalement gratuit, il faut pas réserver. Alors, il y a vraiment beaucoup de monde. Donc, le petit conseil, c'est ne tardez pas, arrivez tôt.
0: Ouais, premier arrivé, premier servi, en gros.
1: Ouais, c'est ça. La seule soirée, alors cette année, on a un privilège absolu, c'est qu'on accueille les deux super DJ français du groupe Synapson.
0: Oui.
1: C'est le 23 juillet, donc soirée mémorable. Et là, pour le coup, c'est réservation. Donc, allez sur notre site internet, il y a tous les renseignements, www.ateliertuferie.com. Et là, pour le coup, il faut réserver parce qu'on a vraiment très, très peur de la très grosse affluence. Et pour assurer, en fait, le confort et vraiment le plaisir de tout le monde, là, c'est soirée sur réservation. Mais sinon, tout le reste du temps, comme diraient certains, venez comme vous êtes, venez profiter avec nous, c'est génial.
0: C'est ce qu'on va faire, concert, des produits locaux, les heures bleues, donc à partir de jeudi prochain, tous les jeudis de l'été, aux ateliers Tufferie à Florac, Trois-Rivières. Merci Julien Tufferie, à bientôt.
1: Mais avec grand plaisir, au revoir, grand plaisir de vous accueillir, merci.
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0: Alors les sushis, bons ou moins bons, voire pas bons du tout pour la santé? On en parle aujourd'hui parce que c'est la journée internationale des sushis. On va en discuter avec notre docteur Kirzek, après avoir profité des limites.

0: Standard d'Eddie Mitchell avec Issy Garlozère. Il ne rentre pas ce soir, 9h05. Aujourd'hui, on mange des sushis ce matin, car c'est la journée internationale. Alors, bon ou mauvais pour la santé? Bonjour, docteur Kirzek.
1: Bonjour à tous. C'est en tout cas un plat qu'on adore, qui fait fureur sur les réseaux sociaux, qu'on commande entre collègues le midi et qu'on dévore sans trop se poser de questions. Alors, les bonnes nouvelles, c'est que les sushis, c'est souvent léger, pauvre en mauvaise graisse, si on évite les versions frites, évidemment, et riche en protéines. Alors, le poisson cru, notamment le saumon, le maquereau, c'est une excellente source d'oméga 3. Je vous en parle souvent. Ce sont ces acides gras qui protègent notre cœur et notre cerveau. Donc une portion de 120 grammes de poisson gras couvre plus de la moitié de nos besoins quotidiens en oméga 3. Ensuite, les algues qui enveloppent les makis sont une mine d'iode, de vitamine B12, d'antioxydants. Deux feuilles de cette algue qu'on appelle le nori couvrent environ 20% de nos besoins quotidiens en iode. Et le gingembre mariné, lui, c'est un petit antibactérien naturel qui aide à digérer. Bref, les sushis bien choisis peuvent être de très bons alliés santé. Mais voilà, il y a l'envers du décor. Et forcément, parce que derrière le côté healthy, il y a des risques bien connus. Premier risque, le plus sournois, c'est un petit ver parasite, ça s'appelle l'anisakis. C'est un nématode qui vit dans le tube digestif des poissons sauvages, et quand on mange du poisson cru infesté et insuffisamment traité, la larve va s'installer dans l'estomac et dans l'intestin, et là ça peut être la cata. Deuxième risque, c'est le mercure. Quand on parle de poisson gras, il y a beaucoup de mercure qui vont s'accumuler, et une surconsommation peut affecter le système nerveux. Et puis troisième danger, c'est le sel, parce que c'est très salé, y compris d'ailleurs avec la sauce soja, c'est délicieux, mais une seule cuillère à soupe contient jusqu'à 900 mg de sodium. C'est près de 40% de la dose recommandée dans la journée. Alors si vous ajoutez à ça une consommation excessive, vous comprenez qu'il faut garder la tête froide.
0: Ouais. Alors qu'est-ce qui doit nous alerter à pouvoir manger des sushis, et quels sont les bons réflexes surtout à adopter pour continuer à en manger sans risque?
1: Après un repas de sushis, en général dans les heures qui suivent, si vous avez des douleurs abdominales, des nausées, des vomissements ou la diarrhée, il faut penser justement à cette infection parasitaire. Ça peut être aussi une allergie. D'ailleurs, c'est une forme d'allergie. Il faut en parler vraiment à son médecin, notamment si les symptômes persistent plus de 2 jours. Alors aujourd'hui, on va quand même fêter les sushis, donc manger avec modération le reste de la semaine. Une fois par semaine, ça paraît très bien. On choisit des établissements sérieux qui vont traiter les sushis pour éviter qu'il y ait justement ce parasite. Conseil numéro 2, on évite le thon rouge et les grands prédateurs. Mangez là, allez, une fois par mois maximum, ceci. Préférez plutôt les petits poissons, comme le saumon. Et conseil numéro 3, pour les personnes vulnérables, les femmes enceintes, les jeunes enfants, les personnes immunodéprimées, le poisson, c'est plutôt déconseillé. Passer au maquis cuit, au California Rolls, ou ce que vous voulez, ou au sushi végétarien, pourquoi pas. Bon appétit, d'ici là, portez-vous bien.
0: Merci docteur. En même temps, qui mange des maquitons, maquis, saumon, avocat, ou ce que vous voulez à cette heure-là, à 8h58. Bonne journée, bonne matinée.
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0: 8h59, nous sommes le 18 juin, ça y est, la saison des mariages est lancée, vous avez peut-être des proches, des connaissances qui vont se marier.
13: Vous êtes peut-être marié que
0: vous
13: ou pas,
0: allez vous... Non, ah, vous regardez ma main, je me disais, mais pourquoi il me montre la main comme ça?
13: C'est une alliance ou pas?
0: Je ne suis pas marié.
13: Voilà. Bienvenue.
0: Hop, tac.
13: Voilà, c'est ça.
0: Mais apparemment, on ne lui pose pas la question.
14: Non, je suis ni marié ni paxé. Et ça ne compte pas d'arriver.
13: Mais il n'y en a aucun. Alors, je vous le dis, hein, le pax, je pensais vraiment qu'il y avait un avantage à un moment fiscal ou quelque chose. Rien du tout, que nini.
0: Non.
13: J'ai fait ça par amour, évidemment. Vos plus beaux souvenirs de mariage.
14: Oh là là, quel tchatcheur.
13: Eh oui, je vais rentrer chez moi ce week-end. On en parle dans quelques secondes, à tout de suite.
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13: Et merci à vous de nous avoir choisis. 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
8: Un nouveau rassemblement débute à l'instant à Arles contre la THT, projet d'RTE soutenu par l'État censé décarboner le port industriel de Fos-sur-Mer depuis Jonquière-Saint-Vincent. Une ligne de 400 000 volts supportée par 180 pylônes qui doit traverser la Camargue qu'elle va défigurer selon ses opposants. Un riziculteur de Fourques en fait partie puisqu'il est directement concerné. Joséphine Ortuneau.
15: Aujourd'hui, quand il décrit ses rizières, Edouard, membre de la FDSEA, parle d'une parcelle de riz.
16: IGP, qui fait à peu près 5 hectares. Et en bordure, vous avez donc la digue du Rhône, dans laquelle on peut pomper l'eau pour pouvoir arroser ses rizières.
15: Mais avec l'arrivée de la ligne THT...
16: Il faut imaginer des pylônes de 90 mètres de haut. Il y en aurait deux.
15: Au milieu de son champ.
16: Ça va avoir un effet direct sur la faune et la flore. Tous les oiseaux qui migrent du sud vers le nord. Quand vous faites le tour des riz, comme je fais chaque jour, on peut voir apparaître des canards, tous les oiseaux, j'irais, échassiers de Camargue.
15: Une zone très appréciée des vacanciers, ce qui inquiète fortement Edouard.
16: On a deux gîtes ruraux. Quand les gens verront la ligne THT, ben, ils n'auront plus trop envie de venir, parce que quand on vient en Camargue, on vient pour le calme, pour la beauté du paysage. On nous demande de préserver ce territoire, ce que l'on fait, mais on n'est pas du tout entendu au niveau de l'État. Quoi.
15: L'agriculteur l'affirme, à cause de la ligne THT, son mas perdra 50% de sa valeur.
8: Une THT hein, contre laquelle donc ses opposants appellent à se mobiliser. Rassemblement au mas des Bernacles en cours. Elle, appelée au rassemblement il y a une demi-heure devant la maison départementale à Nîmes, la CGT invite les agents du département à se mettre en grève aujourd'hui. Le syndicat proteste contre les horaires d'été et la gestion du personnel. Le mouvement doit durer jusqu'au 10 juillet. L'actualité, c'est aussi l'enquête sur la mort d'une octogénaire de 86 ans. Un collégien en troisième à l'Institut d'Alzon a reconnu l'avoir tué jeudi dernier au Gros du Roi. La victime y possédait un bungalow. Elle venait de s'y réfugier pour fuir la chaleur de Marguerite, où elle vivait le reste de l'année. Et où Céline, qui est commerçante, la connaissait.
17: Eh bien, cette dame était très chic, très distinguée, très discrète et qui n'avait aucun problématique dans le village. Bien au contraire, une femme respectée et qui avait beaucoup d'amis. Tout le monde est très choqué, surtout sur une dame de cet âge-là qui... était juste en train de se balader et qu'il arrive l'impensable et on a du mal à comprendre ce geste. Je pense que tout le monde est un peu encore sous le choc, je pense.
8: Le geste donc d'un collégien soupçonné d'avoir égorgé l'octogénaire dont le corps présentait également des plaies importantes et profondes causées sans doute par une perceuse. Le jeune homme en troisième était scolarisé depuis 4 ans à l'Institut d'Alzon où une quinzaine de professionnels de santé vont être mis à la disposition aujourd'hui des 650 élèves. Un homme de 64 ans condamné en appel à la perpétuité hier à Nîmes pour l'assassinat de sa compagne de 50 ans. C'était à Cavaillon il y a 4 ans. La victime avait été tuée de 32 coups de couteau devant son lieu de travail, quelques heures seulement après que les gendarmes s'étaient déplacés à son domicile.
13: En Lozère, un hébergement médico-social pour mineurs dans le viseur de la justice.
8: Hébergement qui a 2 antennes, à Mende et à Saint-Martin-de-Lensuscle. Les Pelous, c'est son nom. Il est visé par une enquête notamment pour abus de confiance. Travail dissimulé, blanchiment aggravé de fraude fiscale. 4 personnes ont été interpellées lundi et placé en garde à vue avant d'être mis en examen. Et parmi elles, il y en a 2 qui intéressent tout particulièrement les enquêteurs, Tony Cellier.
18: C'est surtout un couple qui est visé, couple qui aurait, d'après l'enquête, perçu directement 1 million d'euros des fonds alloués au centre. Par ailleurs, plus de 200 000 euros auraient été détournés grâce à leur SCI, une société civile immobilière. C'est la structure juridique qui permet d'acheter et de gérer les biens immobiliers. Mais ça ne s'arrête pas là. Des cotisations à l'URSSAF passées à la trappe pour plus d'un 1 million d'euros et environ 520 000 euros encore. Des revenus non déclarés aux impôts. Faites les comptes, il y en a pour un total de plus de 2 millions 100 000 euros d'infractions. En attendant le jugement, les enquêteurs ont multiplié les saisies. 4 voitures, des vélos électriques ou encore de l'outillage. Environ 200 objets de valeur. Reste une dernière priorité, la désignation en urgence d'un mandataire judiciaire. C'est lui qui est chargé de l'administration et surtout d'assurer la continuité de la prise en charge des personnes accueillies au sein de la structure.
8: Anthony Cellier. Et puis du foot, 4 matchs au Mondial à suivre aujourd'hui. Tchéquie, Afrique du Sud, Suisse, Bosnie-Herzégovine. 2 des 3 pays hôtes jouent aussi. Le Mexique contre la Corée du Sud, le Canada contre le Qatar. Et puis je vous donne quelques résultats aussi des matchs de ces dernières heures. L'Autriche a battu la Jordanie 3-1. Le Portugal cale contre la République démocratique du Congo 1-1. Et puis la Colombie a battu l'Ouzbékistan 3-1.
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13: Quoi, le Portugal
8: Oui, le Portugal cale.
13: Mais qu'est-ce
8: Portugal,
13: que c'est
8: la République démocratique
13: qu'est-ce
8: du Congo.
13: Qu'est-ce que c'est que cette affaire?
8: Alors, je vous ai pas donné non plus le résultat de ce match. Angleterre-Croatie, vous savez pourquoi? Parce que c'est les Anglais qui jouaient. Et donc, en bon français, je n'aime pas parler de l'Angleterre.
13: Il est incroyable.
8: Non, les Anglais qui ont battu les Croates 4-2.
13: Vous allez voir, on va vous marier avec une Anglaise, vous. On va en parler du mariage, justement, dans quelques secondes dans la radio. D'ici là, du soleil qui brille, sans discontinuer jusqu'au soir dans le Gard et la Lozère. Un temps exceptionnel pour organiser, donc, un beau mariage à l'extérieur. Attention tout de même aux températures très chaudes. Ce matin, 29 à Mende, Alès et Florac, 30 à Nîmes ou encore 27 à Aigues-Mortes.
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13: Oh, l'amour, l'amour, l'amour, l'amour avec un grand A. L'amour pour vous, c'est quoi? Un mariage? Ça compte encore? On en parle après Chris de Berg. Oh.

0: In Motion, bienvenue, c'est jeudi.
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0: Ravi de vous accueillir ce matin. Ah, l'amour! Alors, l'amour, oui, mais on se marie moins qu'il y a 50 ans, dis donc. On se marie plus tard. De plus en plus de couples choisissent, on le disait à l'instant, le Pax ou alors l'union libre. Pour autant, chaque année, des milliers de Français continuent, eux, de se dire oui, de consacrer parfois plusieurs mois, voire plusieurs années à préparer le fameux grand jour, le jour J. Mariage traditionnel, cérémonie laïque, petit comité aux grandes fêtes, des codes qui évoluent, mais l'envie de célébrer l'amour, elle, est-elle toujours aussi forte. Le mariage pour vous, chers auditeurs et auditrices, est-il toujours aussi important? Est-ce que ça scelle un couple? Est-ce que c'est la base d'une future famille que l'on doit construire ou non? C'est une question que l'on se pose. C'est la question que je vous pose. 04 66 21 36 37. Ça, c'est le numéro du standard d'ici Garlozer. C'est Amandine ce matin qui décroche. Il y a également les WhatsApp au même numéro, 04 66 21 36 37, que je vais m'empresser d'ouvrir en direct. Je vous dis tout, hein, les messages s'affichent là, juste devant moi, sur mon écran. Et pour en parler ce matin, elle est wedding planeuse. Bonjour Julie.
3: Bonjour.
0: Et wedding planeuse sur Nîmes.
3: Sur Nîmes et alentour.
0: On peut peut-être donner pour commencer l'émission votre site internet, comme ça les gens apprendront, ou réseaux sociaux apprendront à vous connaître.
3: Tout à fait, c'est Eventhalia, eventhalia.fr pour le site,
0: ouais.
3: Et sur Instagram, eventhalia30.
0: Et ben voilà, comme ça c'est fait si vous voulez déjà. Alors j'imagine que pour 2026 c'est trop tard. Là, cet été, on peut organiser en express un mariage.
3: Cela peut se faire sur une coordination plutôt, plus vers la fin de l'année, là pour l'été, c'est un peu tard, effectivement.
0: Bon, moi, je suis un peu pénible et puis je suis comme ça. Quand je tombe amoureux, c'est-à-dire que c'est mort. Je peux pas déclarer ma flamme aujourd'hui ou faire appel à vous. Non, très honnêtement, ça passera pas, ça sera compliqué.
3: Tout est possible.
0: C'est vrai?
3: Ah oui, tout est
0: possible. On peut trouver. Alors tiens, je vous pose une question là qui sort du chapeau, mais. On peut trouver une salle au dernier moment. C'est le plus compliqué de rassembler les gens. Parce qu'on pouvait me marier sur la plage et me faire un joli moment romantique avec les lieux de mon cœur, mais trouver un lieu pour recevoir les amis et la famille.
3: La plage, ce sera plus simple, effectivement.
0: Tiens, wedding planner, on en entend beaucoup parler, notamment dans les émissions de télé. Il y a plein d'émissions de télé qui veulent marier, mais qui suivent des mariages.
3: Oui.
0: Comment s'appelle cette émission?
3: Quatre mariages pour une lune de miel.
0: Voilà, elle est terrible celle-là. Hein.
3: Oui, un mariage au premier regard également.
0: Non, mais celle-là est terrible, parce que alors, les mariés donc se critiquent, se jugent sur les cérémonies de mariage. Vous en pensez quoi de ce genre d'émission de télé?
3: Je pars du principe qu'il y a certaines mariées qui vont un petit peu loin dans le jugement.
0: Ouais. C'est très personnel un mariage.
3: Oui. Oui, c'est personnel, c'est vraiment une émotion forte pour les mariés, pour l'entourage, et donc c'est vraiment un moment où il faut profiter, et après c'est un avis personnel, mais je pars du principe que les mariages dans ces émissions-là peuvent être faits, mais c'est dommage parce que je suis pas sûre qu'ils profitent totalement avec les caméras, etc., donc voilà, c'est vraiment particulier.
0: On parle d'intimité, vous êtes wedding planner.

0: Donc il y a un lien qui se crée.
1: Pendant un an, vous les suivez ?
0: Oui, tout à fait.
1: Et alors, à intervalle de, on se tient en courant tous les 15 jours, tous les mois ou... Parce qu'il y a beaucoup de choses à organiser dans
0: un
1: mariage.
0: Oui, alors sur une organisation complète, on va être plus une fois par mois au départ. Et après, ça va se resserrer, puisqu'effectivement, il va falloir débriefer de beaucoup plus de choses au dernier moment. Donc oui, c'est assez régulier quand même, hein, en général.
1: Alors, je vous pose la question, le mariage obligatoire pour sceller son amour ou mariage traditionnel comme on l'entend, ou vous êtes amené à faire des cérémonies peut-être un peu décalées, particulières qu'est-ce que vous en... Tiens, alors, je vous pose la question, est-ce que vous êtes marié?
0: Non, pas encore.
1: C'est la wedding planner qui est pas mariée, mais
0: j'attends mon tour. Monsieur se fait attendre.
1: Ah oui, d'accord. Donc vous avez envie de vous marier, mais vous attendez que Monsieur se déclare alors.
0: C'est ça, exactement.
1: Bon, peut-être qu'il nous écoute ce matin.
0: Je sais pas s'il va en avoir la possibilité. Il travaille.
1: Donc on le saluera quand même. Le prénom, c'est
0: oui, Ludovic.
1: Ludovic, il va falloir quand même se réveiller. Dites donc, c'est la wedding planner qui doit accompagner les futurs mariés et qui n'est pas elle mariée. On va continuer à célébrer le mariage avec vous tranquillement jusqu'à 10h. Partagez-nous vos plus beaux souvenirs, votre mariage, vous en rappelez, votre mariage, comme si c'était hier. On vous attend au 04 66 21 36 30.

0: C'était Vita dans votre radio. Soyez les bienvenus.
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0: Le mariage est-il indispensable pour être heureux en couple? Voilà une question que nous pouvons nous poser ce matin avec Julie et les wedding planeuses à Nîmes. On aimerait avoir vos plus beaux souvenirs de mariage. Le mariage de vos le mariage de vos rêves vécus ou le mariage de vos rêves espérés si votre chérie d'ailleurs, parce qu'on a Julie, on se disait à l'instant vous attendez la demande officielle de votre conjoint, mais c'est vrai que les femmes aussi peuvent demander en mariage.
3: Exactement.
0: Elles évoluent quand même, les tendances du mariage, non ?
3: Ah oui, totalement. Aujourd'hui, les hommes ne sont plus obligés de faire la demande. Il y en

0: qui reste vieux jeu quand même et qui préfère s'en charger. Donc certaines femmes vont sauter le pas et d'autres préféreront attendre la vraie demande, enfin la vraie demande traditionnelle.
1: Ouais, de monsieur.
0: C'est ça.
1: Ouais, c'est beaucoup de pression hein, de faire une demande
0: la peur qu'on dise non.
1: Son cœur. Donc c'est vrai que si on peut un peu partager les rôles par moment, c'est pas mal. Les anecdotes de mariage, vous qui organisez des mariages, il y a quelques histoires comme ça que vous aimeriez nous partager ce matin.
0: Alors oui, moi j'en ai une particulièrement dont je me souviens qui était assez cocasse puisque on arrivait à la mairie, on savait qu'il devait peut-être pleuvoir un petit peu, mais on s'attendait pas à un déluge. Et au moment où les mariés allaient monter l'escalier, parce qu'il y avait un escalier qui était
1: plutôt glissant. Ah oui, donc là ils sont pas encore mariés, donc ils vont pour se marier.
0: Oui, ils y allaient.
1: Ouais.
0: Et en fait, il s'est mis à pleuvoir un déluge, le marié a failli glisser.
1: Ah.
0: Mais tout s'est bien passé au final. Ils se sont mariés et on est allés à la salle sous la pluie.
1: Franchement, il faut y voir ça comme un signe du destin. C'est-à-dire qu'il est allé chercher sa femme pour le coup.
0: C'est ça.
1: Que les éléments se sont déchaînés. Enfin, peut-être pas déchaînés, mais voilà, l'ont testé pour le coup.
0: Oui, exactement. Exactement. Tout s'est bien passé au final. Il n'y a pas de souci.
1: Bon, et dans des mariages peut-être plus sympas, où tout s'est bien passé et enfin on profite de la soirée.
0: C'est ça. Ben, où on profite de la soirée, au final. Les mariés ont décidé de ne pas prendre de DJ.
1: Mais comment on fait pour... Alors, il y a les groupes. On peut avoir soit un DJ, soit un groupe de musique,
0: une chanteuse, un saxophoniste, violoniste aussi. J'ai déjà vu ça.
1: Ah ouais.
0: C'est magnifique.
1: Donc là, on fait dîner aux chandelles, violon, on est sur un...
0: C'est un peu le style.
1: C'est un peu le style.
0: C'est
1: très
0: ça,
1: sympa.
0: Plus pour le vin d'honneur, en général.
1: D'accord.
0: Mais là, les mariés ont décidé de faire un karaoké. Voilà.
1: Ils ont fait un n'oubliez pas les paroles pour le mariage. Mais c'est génial.
0: Ils se sont rencontrés en fait lors d'un karaoké.
1: D'accord.
0: Et ils tenaient absolument à le mettre en place plutôt qu'un DJ.
1: Ouais.
0: Donc à la fin de la soirée, ouverture de bal en fait, c'était ouverture de karaoké.
1: C'est génial. Mais alors comment on fait pour... Parce que bon, nous on est marrants. C'est pas les mariés qui ont ambiancé le mariage et qui ont chanté toute la soirée. Comment...
0: Oh, ils ont ouvert le karaoké en chantant.
1: Et ensuite, toute la famille après la relève.
0: Oui, Tata était bien là pour chanter toute la soirée.
1: Ah bah il y a toujours
0: aussi.
1: Une Tata Chantal dans le groupe. Hein.
0: C'est ça.
1: Ouais, moi je pense
0: c'était
1: à ma
0: loin,
1: Tata Chantal.
0: C'était Tata Sylvie.
1: Mais je pense à ma Tata Chantal qui est exceptionnelle. Alors vous voyez, alors là, celle-là je l'avais jamais eue. Le karaoké pour orchestrer le mariage, c'est très original. Vous avez des petites vidéos peut-être? Non, on n'est pas de... non mais je rigolais, hein, c'était seconde. on les mettra sur le site et les réseaux de la radio s'y retrouvent. Non, évidemment qu'on le fera pas parce qu'on l'a
0: le
1: dit.
0: Son, au moins.
1: Le son peut-être. On l'a dit tout à l'heure, un mariage c'est un moment très intime.
0: Exactement.
1: Un mariage avec des demandes particulières, avec une façon d'organiser les mariages différemment. Ça a évolué aujourd'hui. Et moi, je me souviens d'une génération où il fallait être extrêmement respectueux de nos anciens. On était beaucoup dictés, et c'est normal, par les codes, les envies de nos anciens. Les mariages aujourd'hui sont devenus peut-être plus des rassemblements d'amis et de jeunes amis.
0: Alors oui, on va se retrouver dans des événements comme les mariages aujourd'hui où... la famille est importante, les amis encore plus, parce que c'est ceux qu'on côtoie le plus au quotidien. Et en général, on va plus faire attention à nos propres envies. Avant, on faisait attention aussi à ce que la famille pensait, ce que les gens pouvaient penser de notre mariage.
1: Il y avait des codes dans un mariage, on n'y faisait pas n'importe quoi.
0: Non, on n'y faisait pas. Encore aujourd'hui, on ne fait pas n'importe quoi.
1: Oui, mais je pense que les gens, voilà, peut-être portent moins d'attention au regard des autres.
0: Ils restent plus simples.
1: Bon, des mariages simples, des mariages exubérants, votre mariage, vos témoignages. On ira faire un tour sur le WhatsApp de la radio dans quelques secondes, 04 66 21 36 37, des messages qui arrivent et vos appels également. Et puis alors, on va en profiter, on est une wedding planeuse. Si vous avez quelques interrogations sur votre futur mariage, des questionnements, vous cherchez des petits conseils, Julie est là et répondra à vos questions. À tout de suite.
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1: Nous parlons mariage ce matin dans Bienvenue chez vous. Vos souvenirs de mariage, vous vous rappelez de ce jour incroyable où toute la famille était réunie? Venez en parler au 04 66 21 36 37. Après Imagine de John Lennon, ici Gare Lozère.

0: C'était John Lennon, ici Gare Lozère, jeudi matin à vos côtés. Soyez prudents sur les routes de la région, soyez prudents, notamment sur la RN 113. On nous signale un accident entre Millau et Vergès, donc faites extrêmement attention dans le secteur. Levez le pied et évidemment, s'il y a quoi que ce soit à nous signaler ce matin, vous êtes les copilotes de la radio. 04 66 21 36 37, on vous attend.
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0: Quel a été votre plus beau mariage ? Au contraire, le pire souvenir de mariage, certainement pas le vôtre, il a été merveilleux, auditeur et auditrice. Mais vous avez peut-être été invité à un mariage compliqué, délicat ou parfois... C'est étonnant, hein, Julie, vous êtes notre invitée ce matin, wedding planeuse, mais les mariages aussi, parfois, ça ravive dans les familles des tensions. C'est comme les fêtes de fin d'année, c'est comme...
3: C'est même pire des fois que les fêtes de fin d'année.
0: Oh mince, alors vous avez une anecdote à ce sujet-là ?
3: Heureusement, je n'ai jamais... pas eu le cas. J'espère ne pas l'avoir, effectivement. Ouais. Après, j'ai déjà pu échanger avec d'autres wedding planners qui, elles, ont eu malheureusement le problème de la mariée qui découvre le marié avec quelqu'un d'autre, de la sœur.
0: Attendez, on va faire une pause là à 9h30. La mariée qui découvre le marié avec quelqu'un d'autre, c'est-à-dire pendant le mariage. Non, alors, plantez-moi le décor que je comprenne, j'arrive pas à y croire.
3: Juste avant la cérémonie. Au moment de se changer.
0: Donc là, on est au niveau, quoi. On est dans les appartements, dans la salle, on se prépare, on se maquille. Chacun de son côté.
3: C'est ça. Et puis, à un moment, pour une raison quelconque, la personne...
0: Donc la mariée, eux, là, en l'occurrence.
3: Oui,
0: c'est ça. Décide d'aller voir le futur marié.
3: C'est ça. Et au final, le trouve avec quelqu'un.
0: Oh là là là là là là, le cauchemar. Et qui en plus est une amie proche.
3: Oui, bah oui, bien sûr.
0: Quelqu'un très proche, a priori. Hein, c'est pas la maquilleuse ou le coiffeur. Non,
3: effectivement.
0: Oh donc, mon Dieu.
3: Ça, c'est quelque chose qui a pu déjà arriver. Après, sinon, c'est plus les conflits.
0: Mais alors, pardonnez-moi, je reviens sur ce mariage-là. Qu'est-ce qui se passe derrière ? On remercie la centaine d'invités, on leur dit au revoir ?
3: Bah là, pour le coup.
0: C'est pas possible d'aller se marier comme ça.
3: Bah oui, non. Non, on annule le mariage, on laisse juste les convives profiter quand même du traiteur qui est déjà présent, de la soirée, etc. Et puis voilà.
0: C'est un cauchemar là, ce que vous m'évoquez. C'est qu'on a eu vraiment, c'est cauchemardesque. Bon, des beaux souvenirs. Partagez-nous des beaux souvenirs. Vous pouvez faire un tour sur le WhatsApp de la radio. C'est très simple. Hein, il suffit de rentrer sur WhatsApp. Le numéro d'ici Gare Lozère, 04 66 21 36 37. Laura nous dit, ça a été le plus beau jour de ma vie, le mariage. Voilà. Fort heureusement, Laura qui a laissé un message. Elle n'a pas eu comme le mariage que vous m'avez lancé.
3: Tout le monde n'a pas ce cas-là, heureusement.
0: Non, tout le monde n'a pas ce cas-là et fort heureusement. Les mariages de en plus que c'est un budget. C'est quoi le budget moyen des Français dans leur mariage ?
3: Un budget moyen aujourd'hui, on est plus autour de 20-30 000 euros.
0: 20-30 000 euros quand même hein, pour préparer un mariage. Hein. Je regarde les garçons de l'autre côté dans la régie. Hein. Faites des heures supplémentaires les garçons. Hein. 20-30 000 euros pour préparer un mariage, mais c'est énorme. J'aurais dit 10 000 euros moi pour un mariage. 10-15.
3: On peut faire déjà, avec un petit budget. Mais ça dépend des animations
0: alors,
3: qu'on veut mettre.
0: Pour vous en 2026, 10 000 euros c'est un petit budget ? Non mais qu'on soit clair avec nos jeunes
3: euros,
0: auditeurs et auditrices qui rêvent de se marier.
3: Oui, oui. C'est très petit budget, 10 000 euros.
0: On peut inviter, alors faites-moi pas un calcul scientifique, mais on peut inviter combien de personnes avec 10 000 euros ? Parce que c'est déjà une somme, hein, 10 000 euros.
3: Le nombre qu'on veut, c'est juste qu'on adapte le reste du budget par rapport au lieu, par rapport aux traiteurs, par rapport aux animations. On va adapter ça en fonction. Après, tout est faisable.
0: 30 000 euros, Julie, vous venez de m'énoncer. Je me répète, je radote.
3: C'est qu'une moyenne.
0: Mariage le plus cher que vous ayez eu l'occasion 40 000 euros.
3: Oui.
0: Et on reste en France ?
3: On reste en France.
0: On reste dans le Gard ?
3: Oui.
0: Mais qu'est-ce qu'on privatise à 40 000 euros ?
3: Un joli domaine. Domaine, des artistes, des animations. Il y a pas mal de
0: C'est un festival, quoi. On est plutôt sur un festival le temps d'un week-end. Là.
3: Pratiquement.
0: Très grosse prestation.
3: Après, on est sur un week-end qui dure sur les deux jours, puisqu'il y a le brunch également le lendemain. Donc, il faut prendre en compte ce budget-là aussi.
0: 40 000 euros. Écoutez, je me sens pas bien. On va marquer une petite pause, le temps que je récupère mes esprits. Et on va écouter, un couple ou presque dans la radio. Natacha Saint-Pierre et Pascal Obispo avec Mourir Demain. Passez une belle matinée ici, Gare Lozère. C'est une spéciale mariage dans Bienvenue chez vous. Avec Julie, notre wedding planeuse de ce matin. Bonjour.

0: évidemment, chanson d'amour pour une émission d'amour. C'est une spéciale mariage, Natacha Saint-Pierre et Pascal Obispo.
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0: 9h37, ça fait 20 minutes qu'on vient de solliciter le conjoint de Julie, notre wedding planeuse, qui n'est pas mariée. Ce sont comme les cordonniers, les plus mal chaussés.
3: Exactement.
0: Ce serait quoi votre mariage de rêve, alors du coup, vous? Vous mariez les autres, mais qu'est-ce que vous attendez d'un mariage?
3: Qu'est-ce que j'attends d'un mariage? J'y ai pas encore réfléchi personnellement, puisque je ne suis pas encore dans le sujet pour moi-même. Ouais. Mais l'idée, c'est de me retrouver déjà en priorité avec ma famille, mes amis proches, et profiter du moment. Après, pas forcément faire quelque chose d'exubérant, vraiment quelque chose de simple, avec beaucoup d'animation par contre, parce que j'adore ça.
0: Mais c'est d'abord rassembler les gens. Vous voulez passer un moment avec tous les gens que vous aimez, que vous appréciez.
3: Profiter, bien manger. C'est important de bien manger.
0: Et d'ailleurs, ça fait partie du gros budget, le traiteur.
3: Tout à fait. C'est le plus gros des budgets avec le lieu de réception, en général. Ils font, c'est entre 20 et 30%
0: du budget. Du budget global, c'est pour la cantine. Mais oui, mais on est en France, on aime bien manger. Ce qui doit être très différent d'un pays à un autre, du coup, j'imagine. Il y aura des pays où peut-être que le traiteur coûte moins cher et moins important, où la fête, les animations, les groupes, les DJ, on met beaucoup plus d'argent dans le côté
3: aussi,
0: festif que le réceptif le traiteur. Les nouvelles tendances des mariages. Moi, je connaissais le mariage traditionnel, je sais pas, mais en tout cas, j'ai le souvenir du mariage, on réunit toute la famille, on danse. Alors, il y avait des vieilles traditions d'antan comme la jarretière, comme ces choses-là. Qu'est-ce qu'on a aujourd'hui comme animation? Et peu d'animation, hein. Moi, très jeune, quand j'étais invité dans les mariages, c'était la musique, les copains, la fête, la famille, voilà, s'arrêter là. Ils sont exigeants, vos clients, les futurs mariés?
3: Ça dépend lesquels, mais oui, ils sont exigeants parce qu'ils tiennent à ce que ce soit parfait, et c'est normal, c'est leur jour à eux. Et donc, en termes d'animation, on va en avoir un petit peu plus aujourd'hui.
0: J'ai l'impression que c'est plus un divertissement aujourd'hui, un mariage, qu'une symbolique, qu'une déclaration de son amour auprès de toutes celles et ceux qui nous entourent. Vraiment, hein, cette sensation que ça me donne, c'est qu'on a envie de s'éclater, quoi. On veut vraiment passer un week-end incroyable. Je vais faire un parallèle qui est étrange, mais comme faire un week-end avec tous les copains chez Disney, quoi. On veut vivre une aventure
3: dingue.
0: C'est ça,
3: exactement. Bah, il y en a où, comme je vous dis, un exemple sur un week-end complet, on va avoir des fois l'animation qui commence dès le midi, pendant les préparatifs. Donc les mariés se préparent.
0: Et qu'est-ce qu'on fait?
3: Les invités, selon le lieu de réception, il peut y avoir la piscine, il peut y avoir un terrain de pétanque, il peut y avoir des jeux gonflables pour les enfants. Donc ça évolue. Et avant, on n'avait pas tout ça, on avait juste un peu de musique. Un groupe.
0: Des discussions, on s'amuse, on rigole. Ça, c'est notre époque.
3: Voilà. Ça se fait de moins en moins. Effectivement.
0: Je me doute.
3: Il y en a qui se lancent encore. Hein. Mais à la place, c'est remplacé par exemple par une tombola des mariés.
0: C'est-à-dire?
3: C'est original ça.
0: Vous achetez des tickets?
3: Alors oui, c'est dans le même principe que la jarretière. Vous achetez en fait des tickets, vous avez un tirage et en fait, alors la tombola, on va vous dire, vous gagnez un voyage à Ushuaïa. En fait, on va vous donner un petit shampoing Ushuaïa. C'est vraiment pour le coup de l'animation en fait. Voilà.
0: Mais alors finalement, vous êtes des animateurs pour des grands enfants dans les mariages aujourd'hui.
3: Alors nous, on n'anime pas cette partie-là.
0: Mais en tout cas, toutes celles qui vous accompagnent, c'est un centre social géant, c'est une colonie géante, le mariage.
3: C'est un festival.
0: Donc là, vous me disiez, on démarre avec la piscine, la pétanque, les mariés sont en train de s'habiller. Donc ensuite, il faut un vestiaire géant pour que tout le monde puisse s'habiller pour aller à la cérémonie.
3: C'est ça.
0: Et une fois qu'on revient de la cérémonie, on continue toute la soirée, toute la nuit.
3: On continue, vin d'honneur, musique. Il y a aussi des fois la peinture aquarelle.
0: Comment ça?
3: Il y a une personne qui vient et qui prend chaque couple, qui les peint en direct.
0: À peinture sur soi?
3: Non. Sur une toile.
0: sur la robe de mariée qui coûtait un bras déjà. Oui.
3: Ça peut arriver, mais ça c'est plus pour après.
0: C'est-à-dire?
3: Après le mariage, il y a des mariés qui ne savent pas quoi faire de leur robe.
0: Oui.
3: Elles trouvent une solution pour les réinventer et pouvoir les garder en souvenir. Donc, il y en a certaines qui les mettent dans un cadre, qui les enferment et qui les affichent chez elles. D'autres qui vont les vendre. Et encore d'autres que j'ai déjà vues qui font du painting sur la robe. En fait, ils la salissent d'une certaine manière.
0: Donc, c'est des splashes de couleurs comme ça. On jette des bribes de couleurs sur la robe.
3: Exactement. Et en fait, c'est un cap nouveau pour dire, on a passé le mariage et maintenant, on avance ensemble.
0: Bon, eh bien écoutez, vous voyez comme quoi le mariage a bien évolué hein, depuis... Ouh là, il y a fort longtemps que je ne suis pas allé à un mariage d'amis, moi. on continue à parler mariage à vos côtés dans une poignée de secondes. C'est bienvenue chez vous.
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0: Les mariages, votre futur mariage peut-être dans la radio, vos plus beaux mariages, vos témoignages 04 66 21 36 37. Alors évidemment, quand il y a un mariage, eh ben il y a un DJ. Et le DJ, qu'est-ce qu'il met pour ramener tout le monde sur la piste ? La musique des années 80, début 90, la musique du jerk. Tout le monde sait danser le jerk. Voici Thierry Hazard.

0: ça danse. Clairement, ici, ça danse le jerk. Greg, qui réalise l'émission, est en train de danser le jerk. Ah, il me fait la vague en plus. Il faut l'image. L'image d'ailleurs associée à la radio, c'est tous les matins. Ici matin avec Sylvestre Boulanger et toute l'équipe en direct sur votre radio, sur France 3 et ici.fr.
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0: Des mariages, de l'amour, vos messages, on va faire un tour sur le WhatsApp, tiens, 04 66 21 36 37, message d'Annie. Écoutez bien Julie, hein. Écoutez bien, le plus beau jour de ma vie, ce fut mon mariage avec le robe longue, cortège à pied dans la rue sur 500 mètres, ça c'est le plaisir je dois dire quand même. Alors c'est très vrai quand on est dans des villages, c'est très agréable dans les villages, de déambuler dans le village avec les voisins, les amis, les vieux copains qu'on n'a pas vus depuis un moment, parce que nous-mêmes sommes partis du village. Alors pour Annie, 500 mètres de cortège avant d'arriver à la mairie, à l'église, avec des jetées de fleurs pour la sortie de l'église, nous sommes restés mariés 66 ans.
3: C'est beau.
0: C'est incroyable. C'est 66 ans de mariage pour Annie, auditrice ici Garloser, qui rajoute avec un peu d'humour, courage à vous les jeunes. Oui, disons qu'il y a du boulot hein, pour vous rattraper, chère Annie. On vous embrasse en tout cas et voilà, bah voilà, voilà des mariages finalement tout simples. Une robe de mariée, une mariée qui est au centre des attentions et c'est parti, Julie.
3: C'est ça, et c'est parti, et en fait c'est le plus important. Le village c'est plus pratique, comme vous disiez. C'est
0: oui, que déambuler là sur...
3: Je me vois pas déambuler près des arènes.
0: Quoi. Faire le tour des arènes, oh bah ça peut être sympa. Vous
3: ce
0: me direz.
3: Serait magnifique.
0: Il y a de la place sur le parvis. On peut, c'est vrai qu'on peut, on peut aller faire des photos.
3: Organiser un mariage dans les arènes, ça pourrait être sympa aussi.
0: Je suis pas sûr que la robe soit en état derrière après avec le petit gravier au sol et tout.
3: Ça se prévoit.
0: C'est pas génial tout ça. À votre avis, les jeunes générations, et vous en faites partie, je peux me permettre de me demander votre âge?
3: Oui, je vais avoir 32 ans.
0: Elles y croient encore au mariage?
3: Oui. Oui, vraiment. Elles y croient encore dans le sens où c'est un lien supplémentaire. Et puis après, alors c'est plus avant par rapport à l'amour peut-être propre dès le départ. Mmh. Ça va être plus peut-être par rapport aux enfants, quand on en a eu avant, etc. Je vais vous donner mon cas, moi c'est le cas. Aujourd'hui, j'aimerais me marier, c'est parce que j'aime mon conjoint, mais c'est également parce que je voudrais pouvoir porter le nom de ma fille. C'est important d'avoir le même nom que mon enfant.
0: C'est peut-être votre génération finalement, et celle qui arrive qui croit à nouveau au mariage. Peut-être que la mienne, hein, les quadras, peut-être que on est peut-être dans une voilà, on a peut-être été déçus de certaines choses. Peut-être, je m'interroge, hein, c'est vrai que je vous pose cette question et moi j'avais à peu près mon avis sur la réponse. Je vois effectivement de plus en plus de très jeunes vouloir se marier, très jeunes.
3: Oui, ça revient beaucoup. Je fais partie de la génération également où on reprend un peu tard, mais la nouvelle génération se marie très jeune.
0: Et vous l'expliquez à quoi ça, hein ?
3: Honnêtement, je ne sais pas. L'amour, ouais. le fait de lancer le truc et de vouloir profiter dès le plus jeune âge, partir en voyage de noces jeune et justement pouvoir le faire.
0: Ouais.
3: Donc ça varie en fonction des couples et c'est propre à chacun.
0: Et des générations.
3: Et des générations.
0: Bon, eh bien, écoutez, à tous les futurs mariés qui vont sauter le pas peut-être dans quelques semaines, voire même ce week-end d'avance, on leur souhaite beaucoup de bonheur.
3: Oui.
0: Je vous souhaite une très belle saison, Julie.
3: Merci beaucoup.
0: On
3: merci
0: vous retrouve
3: vous.
0: Sur le site internet.
3: Oui, sur eventalia.fr.
0: Eventalia.fr, si vous cherchez une wedding planeuse. Merci et bonne saison alors de
3: merci.
0: Le mariage. Et plein d'amour et pas de dispute, hein, comme le mariage que vous m'avez présenté tout à l'heure. Hein. Et l'heure de question qu'on se fâche.
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0: Avec la musique de Miley Cyrus, plein de fleurs dans la radio. Voici Flowers.

0: Dans le Gard et la Lozère, vous êtes bien ici avec Miley Cyrus. On ira faire un tour en Lozère dans quelques minutes. On va cuisiner comme tous les matins à vos côtés à partir de 10h. Et puis l'été qui arrive, on s'est inquiété dans la semaine de nos chiens. Mais nos chats souffrent aussi de la canicule. Nous sommes avec le docteur Pierre Fabin pour voir comment bien aborder l'été avec nos minous, docteur.
1: Alors, contrairement au chien qui allaite, le chat masque sa souffrance quand il a chaud. C'est un animal du désert, il s'économise et va dormir toute la journée pour éviter de monter en température. Si vous le voyez haleter avec la gueule ouverte, on est déjà en situation d'urgence absolue. Il est en coup de chaleur. Pour éviter ça, laissez-lui un libre accès à la salle de bain pour qu'il puisse s'allonger sur le carrelage ou dans la baignoire. La céramique va garder parfaitement la fraîcheur. L'autre vrai défi, c'est l'hydratation, car il boit très peu. En période de canicule, remplacez une partie de ses croquettes par de la pâté, qui contient 70 à 80% d'eau. Vous pouvez aussi ajouter un glaçon à base de bouillon de poulet sans sel dans sa gamelle d'eau pour les inciter à la paix.
0: Bon, c'est noté pour la salle de bain, docteur. Je ne vous cache pas que le mien passe ses journées et ses nuits dans la douche. Mais pour l'aider à se rafraîchir physiquement sur le moment, on peut utiliser un ventilateur ou le mouiller. On fait comme pour nous finalement.
1: Le ventilateur seul est très peu utile car votre chat ne transpire pas. Par contre, si vous placez une bouteille d'eau congelée devant, vous créez un vrai climatiseur. Vous pouvez aussi directement le mouiller, éviter la douche froide. Les chats détestent ça et le stress risque de faire encore augmenter sa température. Prenez plutôt un gant de toilette humide à température ambiante et caressez-le doucement. Insistez sur les oreilles, le ventre, les coussinets, c'est par là qu'il régule sa chaleur. Et enfin, attention au chat blanc. Si votre chat est blanc et aime bronzer au soleil, pensez à lui mettre de l'écran total indice 50 sur le bout de ses oreilles. Sinon, il risque des gros coups de soleil très graves qui peuvent terminer en cancer de la peau.
0: Alors, quand il fait chaud, on a souvent tendance à laisser les fenêtres ouvertes pour faire un courant d'air. Mais est-ce que c'est dangereux pour les matous ?
1: Effectivement, on a plus d'accidents avec les fenêtres qu'avec les coups de chaleur chez le chat. Pour faire des courants d'air, on laisse souvent les fenêtres aussi aux battantes ouvertes en arrière. On se dit comme ça, le chat ne pourra pas sortir. Mais pour un chat, c'est un piège mortel. Il va essayer de sortir par l'entrebâillement, car il apprécie tout simplement le courant d'air, glisser et se coincer le bassin. Si vous laissez ouvert, il est impératif d'installer des petites grilles de protection latérale ou des petits plateaux pour qu'il puisse sortir en toute sécurité.
0: Bon, mais vous savez quoi faire avec vos petits chatons, vos chats, vos matous pendant l'été. Ne bougez pas, dans 4 minutes, 10 heures, retour de l'info.
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0: très très vieux rock'n'roll. William Scheller, bonjour.
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0: Vous allez bien, vous? Bah, nous aussi, ça tombe bien. 10h. Météo de ce jeudi matin, l'actualité Quentin Pérez de Tudela.
2: Bonjour Yann, bonjour à tous. Des professionnels de santé mis à la disposition aujourd'hui des 650 élèves de l'Institut d'Alzon au Gros-du-Roi. C'est là qu'étudiait le meurtrier présumé de Jacqueline, un élève de 3e, âgé de 15 ans. Scolarisé au sein de l'établissement privé depuis 4 ans, il a reconnu avoir tué l'octogénaire selon la procureure de la République de Nîmes. Le corps mutilé de cette femme de 86 ans a été retrouvé près de l'étang de Salonique jeudi dernier. Un homme de 64 ans a lui été condamné en appel à la perpétuité hier à Nîmes pour l'assassinat de sa compagne de 50 ans. C'était à Cavaillon il y a 4 ans. La victime avait été tuée de 32 coups de couteau devant son lieu de travail, quelques heures seulement après que des gendarmes s'étaient déplacés à son domicile. En Lozère, les Pelous qui gèrent des hébergements médico-sociaux pour mineurs à Mende et à Saint-Martin-de-Lensuscle, visés par une enquête notamment pour blanchiment aggravé de fraude fiscale. 4 personnes ont été mises en examen, dont un couple. Il est soupçonné d'avoir entre autres directement perçu 1 million d'euros alloués à l'association. Les opposants à la THT rassemblés ce matin à Arles, ils appellent à dire non à ce projet censé décarboner le port industriel de Fos-sur-Mer. Depuis Jonquière-Saint-Vincent, une ligne de 400 000 volts supportée par 180 pylônes et qui risque, selon eux, de défigurer la Camargue qu'elle doit traverser. Le mouvement doit durer 3 semaines. La CGT appelle les agents du département à se mettre en grève à partir d'aujourd'hui. Le syndicat proteste contre des changements de planète cet été. Il entend dénoncer aussi la gestion du personnel. Un rassemblement était organisé à 8h30 ce matin à Nîmes, devant la maison du département. Et puis du foot pour finir. 4 matchs au Mondial à suivre aujourd'hui. Tchéquie, Afrique du Sud, Suisse, Bosnie, Herzégovine. 2 des 3 pays hôtes jouent aussi. Le Mexique contre la Corée du Sud et le Canada contre le Qatar.
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2: Bon, la météo pour aujourd'hui.
0: C'est chaud.
2: Ouais.
0: Ça brûle, comme diraient les Magic System. C'est chaud, ouais. Ça brûle aujourd'hui. Du soleil, bah c'est la Coupe du Monde, hein, musique de Coupe du Monde oblige. Soleil brillant discontinué jusqu'à ce soir dans le Gard et la Lozère. Vent de sud assez faible mais chaud. Les températures, 29 à Mende, à Lessé, Florac, 30 ce matin à Nîmes, 27 à Aigues-Mortes. Ça vous va, Catherine et Liliane, pour la météo de ce matin? On est OK?
2: Non, c'est nous, oui, vous appelez Catherine et Liliane?
0: Oui.
2: Grégoire et moi.
0: Je vous jure, c'est Catherine et Liliane. Aujourd'hui. Ah, vous voulez un peu de vent, Catherine?
2: Non,
0: je veux
2: des potins.
0: Eh ben, les potins, restez ici, j'en ai quelques-uns pour vous avant midi. Oh, ben, j'en ai toujours un. Toujours un petit potin dans la radio.
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0: Ah oui, la bonne humeur dans la radio, chez vous, et dans la radio ici, si vous passez d'ailleurs près des arènes. Pourquoi pas, venez nous faire un petit coup, vous allez voir, on est très très sympa. Voilà, tout le monde, on n'est pas tous beaux, mais on est très très sympa. Et je parlais de moi le premier. Pour la musique, Jean-Jacques Goldman, ici Gare Lozère.

0: Ça donne le sourire, ça, pour démarrer peut-être la journée, si vous la démarrez tout juste, vous avez travaillé hier soir. Ou alors vous avez regardé les matchs de foot. Jean-Jacques Goldman, bienvenue.
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0: J'en profite pour vous rappeler que tous les matchs de foot, et notamment les matchs des Bleus, sont à suivre sur votre radio, ici Garloser, ici.fr, l'application pour ne rien rater de ce mondial en direct des États-Unis, du Mexique et du Canada. Vous ne raterez rien également des bons produits locaux de Loser. Nous irons dans quelques secondes du côté du restaurant Carte Blanche qui a ouvert il y a quelques semaines maintenant. Une très belle adresse qui rencontre déjà un franc succès. Nous cuisinerons notamment la courgette de Marvejol. Restez ici. On passe au fourneau dans quelques minutes dans votre radio locale ici Garloser après Mylène Farmer de retour dans la radio.

0: bah c'est à vous ce matin, c'est à vous de passer à table. Mylène Farmer.
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0: La petite recette du matin, celle que vous attendez. D'ailleurs, vous retrouvez tous nos chefs, tous nos restaurateurs, toutes les recettes sur votre site internet ici.fr. Bonjour Cédric.
2: Et bonjour.
0: Nous sommes ce matin en Lozère, le restaurant au Malzieux s'appelle Carte Blanche, c'est bien ça?
2: C'est ça.
0: Avant qu'on plonge dans la carte et dans le menu, Cédric, vous en êtes le propriétaire. Je crois que c'est une belle affaire familiale qui a démarré il n'y a pas longtemps.
2: C'est ça. Alors, le restaurant est ouvert seulement le 1er mai, mais on avait un petit bistrot boutique et une partie traiteur qui a démarré il y a seulement 3 ans. Ouais. Et on vit une très, très belle aventure avec une équipe formidable. Enfin bref, sur un petit nuage.
0: Mais alors, la famille, qui travaille à vos côtés, Cédric?
2: Alors, mon épouse qui est là depuis toujours, depuis 25 ans, depuis qu'on se connaît, et ma fille qui vient nous donner un petit coup de main pour s'amuser de temps en temps.
0: Ah, c'est génial ça, voilà ce qu'on apprécie. Mais vous savez, ce qu'il y a de bien quand même dans ces aventures, non, c'est pas de travailler en effet, je sais pas quel âge a votre fille, mais c'est en tout cas donner le goût de l'effort, le respect du travail de l'autre, et ça c'est plutôt une bonne école de la vie, d'être enfant de restaurateur. Ouais.
2: Surtout la transmission. Enfin, pour nous, c'est la transmission et voilà.
0: Ah ok, donc elle n'a pas le choix, quoi, c'est ça. Hein. Elle n'a pas le choix, j'ai l'impression, Cédric. Hein. C'est la transmission.
2: Non, c'est un plaisir pour elle.
0: Donc je disais, belle affaire familiale avec... Alors c'est incroyable. Racontez-nous comment vous avez recruté le personnel. Ça, vous m'en avez touché deux mots hors antenne.
2: Oui.
0: C'est allé très très vite chez vous.
2: C'est ça, on n'a pas fait de recrutement, c'est le personnel qui est venu à nous, parce que de par notre expérience, et puis ils ont voulu venir travailler chez nous parce que je pense qu'on est des personnes vraies, sans se jeter trop de fleurs non plus.
0: Et alors c'est un personnel qui était habitué au monde de la restauration?
2: Pas du tout. J'ai notre cuisinière, oui, qui était, elle, mais plutôt en restauration collective et qui a rejoint l'aventure depuis ouverture avec nous, une personne formidable qui se nomme aussi Virginie, comme ma femme. Et Julia, notre serveuse, qui est, elle, issue de la téléphonie mobile.
0: Ah oui, rien à voir.
2: Avec un sourire.

0: j'en sais, ouais. De la cébette, c'est le petit oignon nouveau, d'un petit producteur, enfin, un petit maraîcher, là, de Saint-Alban-sur-Limagnole, là, à même pas 10 kilomètres de chez nous, Faustine, qui est sur, ben, les marchés, et du Malzieu et sur Saint-Chély d'Apcher, avec une poitrine roulée de la ferme de Cocagne au Val-d'Oise, encore une Virginie, donc c'est la troisième de l'équipe.
1: Bon bah écoutez, préparez-moi les ingrédients, puis on cuisine dans 3 minutes, ça vous va?
0: Allez, avec grand plaisir.
1: Allez, on passe à table dans une poignée de secondes. Cédric est votre chef restaurateur de ce matin. Nous sommes en Lozère, restaurant au Malzieu, il s'appelle Carte Blanche.

0: Collins dans votre radio, ici Garloser. Votre invité de ce matin, votre cuisinier et restaurateur s'appelle Cédric. Nous allons travailler la cébette avec un petit cochon fermier. Régalade dans la radio. À tout de suite.
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0: Avec de la super musique ce matin, dans quelques minutes, on va se faire image corps à corps. Très bon ça, les années 80 dans la radio. Le temps de retrouver une artiste qu'on aime beaucoup, ici, dans le Gard et la Lozère. Voici Zaz avec Je veux.

0: Zaz, bienvenue chez vous.
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0: Nous prenons une petite bouffée d'oxygène, un peu d'air. Nous sommes en Lozère avec Cédric. Le restaurant, c'est la carte blanche. Alors d'ailleurs, Cédric, pourquoi carte blanche d'ailleurs ?
3: Carte blanche parce que on travaille qu'avec des petits producteurs, donc on source les produits, je vais dire presque au jour le jour. Donc carte blanche, les menus se font en, je vais pas dire en 10 minutes parce que ça serait abusé, mais ils se font en fonction des produits. Par exemple, la maraîchère m'amène une caisse ou deux par semaine et on se débrouille avec ce qu'il y a, on fait pas de commande.
0: Ah, donc, c'est génial ça.
3: Dépose les produits et on les travaille. Donc c'est un concours culinaire tous les jours.
0: Oui, c'est un peu un top chef là dans les cuisines, je pense, hein, non ?
3: C'est ça.
0: Oh là là là là. Et alors ça,
3: c'est-à-dire des produits.
0: Ça crée des difficultés par moment quand même d'être face à des produits.
3: Des difficultés non, des frustrations parfois oui, parce que quand on a des produits qui arrivent, comme là par exemple le porc, quand il y en a plus donc il faut aller trouver et solliciter d'autres copains pour avoir des pièces et des pièces intéressantes aussi.
0: Bon, vous nous proposez ce matin de travailler la cébette.
3: C'est ça. Donc là, c'est bête, c'est un petit oignon, un oignon jeune qui est souvent vendu en botte de 3-4, où là, on va travailler de la fane jusqu'au blanc d'oignon. Donc le blanc d'oignon, lui, on va le laquer et on va servir ça avec un aligot aussi de mon frère de cœur, qui est aligot passion, qui est un prestataire local aussi. Et tous les jeudis, on propose aligot et une viande particulière et on démarre à partir de la semaine prochaine. Et pour vous faire honneur, du coup, la recette du jour, on va l'appeler Bienvenue chez nous.
0: Oh, super. Vous allez mettre ça sur l'ardoise ?
3: C'est ça, exactement.
0: Ah, génial. Génial. Vous m'envoyez la photo, hein, qu'on mette ça sur le site de la radio ici.fr, alors.
3: Avec grand plaisir. Et on vous offrira, si vous pouvez, on peut vous offrir 4 menus complets pour la radio. Voilà.
0: Eh ben, vous savez quoi? C'est très bien. On met ça de côté, on organise le tout. Et puis, dans la semaine, d'ici fin de semaine, d'ici demain, on offrira ces menus. Ça marche?
3: C'est parfait.
0: Génial. Alors dites-moi là, comment vous me parlez de la cébette pour accompagner cette poitrine de cochon. Comment on la laque, comment on la travaille?
3: Alors la cébette, on coupe les fans, je les réserve et les fans c'est la partie verte et puis je récupère le blanc avec le blanc, je le coupe simplement en deux. Je commence à le laquer avec un peu d'huile de fin, à le snacker avec un peu d'huile d'olive dans une poêle bien chaude. Et pour la rendre un peu plus moelleuse, et j'y rajoute un petit peu de bière, une bière locale aussi, pareil, un petit producteur sur Saint-Chély, la bière de la Naine. Une bière ambrée, comme ça on a un peu de corps, un peu de goût. Et donc je la laisse ramollir au maximum et je laque après. Donc laquer, c'est juste un peu de miel avec un pinceau sur les blancs de ces bêtes. Et puis on a un petit sucré salé qui est sympa et ça casse ce côté un peu piquant de l'oignon, le fait de l'adoucir avec le miel.
0: Petite technique que le chef vous partage ce matin, un petit truc voilà pour rendre cette cébette plus douce, plus gourmande et plus agréable avec cette belle poitrine de cochon. Merci pour ce petit truc, petite astuce, Cédric.
3: Avec plaisir.
0: Le restaurant, rappelons le nom du restaurant et son adresse.
3: Alors carte blanche, c'est juste en face de l'office du tourisme au Malzieu, Nord Lozère.
0: Eh ben voilà, si vous êtes dans les parages, allez déjeuner ce midi. Le plat du jour, c'est le bienvenu chez nous.
3: C'est ça, exactement. Et il sera jeudi 25 aussi, surtout.
0: Ah bah super.
3: Le menu complet, et pour vous faire honneur et pour vous remercier aussi de parler de nous et de nos petits producteurs locaux, parce qu'on a vraiment besoin de vous pour nous faire connaître aussi.
0: Allez, à vous cette radio, vous le savez, hein, ici Garlozère, c'est votre radio, donc vous êtes chez vous, Cédric. N'hésitez pas à revenir nous faire un petit coucou à l'occasion. Belle journée, bon service, chef.
3: Avec grand plaisir, merci beaucoup. Merci à tous.
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0: C'est génial ça. La semaine prochaine, on va avoir un menu bienvenue chez nous dans un restaurant du côté de la Lozère. J'aime beaucoup l'idée. Pour la musique, j'aime pas mal non plus celle d'Image. Voici Corps à Corps dans votre radio locale. Belle matinée.

0: Histoire d'image qui était à l'honneur hier soir, alors je dois dire d'un super documentaire sur W9 sur les années 80. Et quand il y a les années 80, bah évidemment on fait appel au meilleur, Laurent Petit-Guillaume, qui a partagé ses anecdotes. Vous le retrouvez d'ailleurs dans votre radio locale ici Gare-Lozère tout à l'heure comme tous les soirs à 19h.
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0: Il y a du monde ce matin du côté du Gros du Roi sur la départementale 979 pour aller en direction des arènes du Gros. Bien 5 à 6 minutes de ralentissement. Évitez, décaler un petit peu le départ. Voilà. Si vous devez aller faire un tour, pourquoi pas déjeuner du côté du Gros. Il y a un peu de monde ce matin. Franchement, je vous le déconseille. Il y a aussi quelques ralentissements tout autour du centre de Nîmes. Et si évidemment il y a quoi que ce soit à nous signaler ce matin, vous êtes les copilotes au 04 66 21 36 37. On vous souhaite une bonne route.
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0: Quand il fait chaud, c'est compliqué de jardiner. David Mack nous partage ses petits trucs et astuces. Un beau jardin malgré une chaleur écrasante qui s'installe. Des solutions franchement qui résistent à toute épreuve. David dans la radio après les Jacksons, Blame It on the Boogie.

0: Les Jacksons ou les Jackson 5, c'est Kif Kif Bourrico, c'est pareil, hein, c'est les mêmes. Blame it on the boogie.
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0: Dans le prochain quart d'heure, Axel Bauer avec Cargo pour votre musique. Et les dimanches matin, David Jardine à vos côtés en direct à 9h. David Mac, les questions, bah pourquoi pas dès maintenant au standard et sur le WhatsApp 04 66 21 36 37. Le matin, David, vous nous partagez une astuce simple. Pourquoi pas pour garder un beau jardin malgré la chaleur écrasante qui s'installe. Bonjour David.
3: Et bonjour. Alors comment refroidir un jardin ou en tout cas des surfaces? J'allais dire c'est facile. On a anticipé, on a planté des arbres. On va se mettre dessous, c'est pratique, on va avoir de l'ombre portée aux heures les plus chaudes, qui sont, en tout cas dans le sud de la France, le 14h-17h. Donc, on calcule. La deuxième possibilité, on est 100% naturel, ben on va utiliser des argiles. Donc, l'argile blanche est très pratique pour ça, c'est qu'en pulvérisation, permet de couper à peu près de 50% l'impact solaire au niveau de la plante. Donc, il y aura un peu moins de transpiration, un peu moins de consommation en eau. Dès qu'il pleuvra, il faudra remettre, hein, l'argile, c'est du naturel, effectivement, sur un contact de feuillage. Dès qu'il va le pleuvoir, le lessivage sera fait, donc on en remettra. Attention à la calcification des sols, alors ça sera au bout de 10 ans, mais quand même à anticiper dessus. Autre possibilité, ce qu'on appelle l'ombrière. L'ombrière peut se tirer sur quelques mètres carrés, donc c'est bien pour les potagers. Officiellement, dans un jardin méditerranéen, on a mis des plantes qui sont adaptées à la sécheresse, donc pas besoin de l'ombrer. Mais on aime bien le potager, on sait que la tomate à 33 elle en a marre, donc en fait on essaye d'ombrer. On s'aperçoit en fait que les filets d'ombrage, alors suivant la qualité, hein, ça va de 20 à 90% d'occultation, dès qu'on dépasse les 50%, on gagne, ou on perd en tout cas, entre 5 et 7 degrés au niveau d'un sol. Je le rappelle, une plante vit à condition qu'un sol ne dépasse pas les 24-25 degrés. Plus il fait chaud, plus le sol chauffe. Si on ne le refroidit pas, on aura ce souci-là et on va pailler. Alors je prends bien le terme paillage, donc là de la paille, en grosse quantité, ce qui va faire en fait ce qu'on appelle un isolant thermique au niveau du sol. Donc l'eau va être dessous, va garder son humidité et sa fraîcheur, et la paille étant tubulaire, donc creuse à l'intérieur, va faire un pont thermique. Ça veut dire qu'on va gagner 4-5 degrés aussi loin d'un sol. Donc n'hésitez pas à payer des grandes surfaces, à mettre de la paille, ce qui nous permettra effectivement de garder ces températures, de l'humidité, et à garder en fait un sol vraiment frais. Pour éviter le stress hydrique en lien avec les températures élevées, pas de présence de pluie avant plusieurs semaines. Donc voilà, donc paillage, soit on y met effectivement des argiles, du naturel, des plantes grimpantes, des arbres ou de l'artificiel, un ombrage synthétique.
0: Merci David en direct de son jardin ce matin. Trois solutions complémentaires qui peuvent faire la différence cet été. Si vous n'avez pas eu l'occasion de prendre des notes, vous le retrouvez en replay sur votre site internet ici.fr.
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0: C'est beau, hein? Amel Bent dans votre radio locale, ici Gare-Lozère.
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0: Tous les matins, vous savez, on teste pour vous des lieux assez incroyables. Là, il y a de la couleur, des goûts qui font pop dans la bouche. C'est plus qu'un confiseur, c'est une légende. Chez les grands et les petits, vous voyez de quoi je voulais parler? Ça fait plus de 100 ans que ça existe. Alors Béatrice, vous avez testé quoi aujourd'hui?
3: Aujourd'hui, j'ai testé le musée de bonbons Haribo à Uzès. Je vous emmène dans un lieu où le sourire avant même d'avoir commencé la visite. Une sortie gourmande, colorée, joyeuse. Un ami aventurier de Koh-Lanta est venu me rendre visite et on s'est dit, bon, après la survie, les épreuves, la faim, les îles désertes, et si on testait un endroit un peu plus doux et surtout beaucoup plus gourmand? Dès l'arrivée au musée, on est happé par les couleurs, des bonbons géants, des vitrines pleines de formes et de couleurs, une ambiance ultra joyeuse. Et cette odeur sucrée dans l'air, juste incroyable, impossible de pas retomber en enfance. La visite est vraiment ludique et interactive. On avance de salle en salle, on découvre l'histoire Haribo, les premières fabriques, les anciennes machines, les affiches publicitaires vintage.
4: Un bonbon Haribo.
3: Et ça, c'est juste magique. Et là, un moment plus drôle, mon ami, habitué à compter les grains de riz sur l'île déserte, s'amuse à reconnaître les bonbons, les yeux fermés, juste à l'odeur. On touche, on observe, on compare. Chacun défend son bonbon préféré comme un vrai débat sérieux, ou presque. Et puis, on arrive sur le moment préféré de tout le monde. Bien évidemment, la dégustation. Les fraises Tagada, Dragibus, Ourson, Chamallow, Réglisse, les yeux brillent, le sourire s'installe. On goûte, on commente, on rigole et on se replonge dans les souvenirs d'enfance. Ce que j'ai adoré, c'est cette ambiance simple, joyeuse, sans pression.
5: Je vous ai apporté des bonbons.
3: On ressort détendu, plein de bonheur, une bonne humeur, avec la sensation d'avoir fait une vraie pause, avec beaucoup de nostalgie, des bonbons qui nous ont accompagnés depuis plein d'années. Ce n'est pas juste un musée classique, c'est une expérience vivante, pleine de couleurs, de bonne humeur, et ça fait clairement du bien au moral. Le musée de bonbons Haribo se trouve à Uzès, dans le Gard, à environ 30 minutes de Nîmes. Il est ouvert presque toute l'année, du mardi au dimanche. L'entrée est aux alentours de 12 euros pour les adultes et un tarif réduit pour les enfants. C'est une sortie parfaite en famille, entre amis, ou même pour des aventuriers en reconversion gourmande. J'ai testé, j'ai adoré le musée de bonbons Haribo. C'était Béatrice et on se dit à très vite pour une nouvelle chronique pleine de joie, de découverte et de bonne humeur.
0: Oh les petits gourmands de l'autre côté de la radio, je connais déjà votre programme pour ce week-end. Et alors ça aussi, c'est les gourmands du dance floor, sauf que, passé 40 ans, on sort où? Les discothèques? Les nightclubs? Les soirées entre amis? Ces tendances, dites donc. Muriel Jourdan nous en parle dans quelques secondes. Bon, faut dire que Muriel, c'est pas la dernière hein, pour aller s'éclater sur un tube des années 80. Et parmi les tubes des tubes, le tube des années 80, Axel Bauer.

0: Axel Bauer sera en concert à Nîmes, Paloma le 24 octobre prochain, les réservations dans les points de vente habituels. Et c'était sur la route des vacances, Canet en Roussillon, ça sera le 28 juillet.
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0: Ah, les années 80, la musique des quadrocs, nous sommes, mais des quinquas. Chaque jour, avec Muriel Jourdan, on décrypte une tendance qui raconte notre société. Ce matin, on s'intéresse à ces lieux qui nous permettent à nous, les quadras, les quinquas et bien au-delà, d'aller danser dans des clubs. Ouais, il existe des soirées, rien que pour nous, Muriel.
3: Oui, à l'approche de la cinquantaine, de la soixantaine même, quand on aime danser en soirée, en club, eh ben, on peut vite se sentir rejeté du dance floor. Non pas parce qu'on a peur de se péter le coccyx ou se faire un tour de rein, mais parce qu'on se sent jugé. Jugé pour ses cheveux grisonnants, pour ses pas de doigts. On nous considère trop vieux pour faire la fête. Non mais attendez, se sentir jugé quand on veut s'ambiancer sur du ABBA ou du Boney M, désolé mais... Non merci. Le chanteur et humoriste Camini, qui va doucement vers ses 50 ans, il les admire, ses quinquas, ses quadras qui veulent toujours danser.
4: 55 ans, 60 ans, ils sont increvables. Ils chantent et ils dansent comme les jeunes sur les chansons de jeunes. Parisienne, une Parisienne. T'habites dans le Vercors, frérot. T'habites dans un bled de 5000 habitants. De où tu veux une Parisienne, toi? Arrête. Parisienne. Ils connaissent les chansons. Les gens de ma team, là, les fatigués. Nous, on est des fatigués, nous. On vous admire. Je sais pas comment vous faites. Moi, Netflix, oreiller, thé au miel. Regarde même, là, le thé au miel, toujours prêt. Thé au miel, Downton Abbey, une série de vieux.
3: Et elles sont de plus en plus nombreuses, les chevelures grisonnantes. De plus en plus nombreux, les genoux avec un peu d'arthrose. Et les gosiers qui boivent de la tisane et de marmottes tous les soirs à vouloir squatter le dance floor.
0: Oh, j'adore. Donc Muriel, si on veut continuer à danser comme à l'époque, en discothèque, en club, en night club, c'est possible. Il y a plusieurs lieux en France qui cultivent l'esprit de la fête et surtout quel que soit l'âge.
3: Oui, voilà, il existe des soirées adaptées à ceux et celles dont le rythme de vie a changé, passé les 30 ans. Des soirées qui ne nous obligent plus à attendre 23 heures pour faire la teuf. Je contacte Carolina, 46 ans, passionnée de musique électro. Elle a fondé les soirées Unbox, des soirées électro qui s'adressent plutôt aux adultes de 40, 50 et 60 ans, même si tout le monde est le bienvenu.
5: À un moment, je fais un constat très simple. La nuit, sur la dance floor, je voyais de moins en moins de personnes de ma génération et encore moins de plus de 60 ans. En parallèle, il y a aussi une vraie question de solitude. Après 40 ans, les cercles se resserrent, les occasions des rencontres deviennent de plus en plus rares.
3: Oui, c'est vrai que les occasions se font rares quand on veut aller danser passé 40 ans. Et dans un club ou une discothèque traditionnelle, on peut vite se sentir intimidé. À Bordeaux, à Orléans, à Paris et partout en France, on voit émerger des soirées qui démarrent à partir de 19h jusqu'à environ minuit. C'est le cas des soirées organisées par Carolina, qui pour l'instant n'ont lieu qu'à Paris, mais qui vont se développer ailleurs en France. Le public est varié et cherche avant tout à se rassembler autour de la musique.
5: Les gens ne viennent pas juste faire une sortie, ils viennent chercher du son, du mouvement, mais surtout du lien. Et je crois que c'est ça l'esprit. Ce n'est pas nostalgique, c'est très vivant. C'est maintenant.
3: Bref, les soirées dance floor qui démarrent avant 20h, c'est tendance et c'est tant mieux. Et l'avantage, bah, c'est qu'à 23h, la tisane dans le thermos, elle sera encore chaude.
0: Merci Muriel. Je dois dire qu'écouter Mojo et Stardust dans votre radio ici, Garloser, à 10h52, c'est un petit plaisir. Mais c'est vrai qu'on aime faire la fête. Surtout avec le retour du soleil, de l'été et la fête. Vous allez la faire avec nous tout l'été. Restez ici. Musique de notre génération. Les Hanson, très vite avec Bop.
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0: Et puis la fête, dis donc, parce que je vous parlais de fête il y a quelques secondes. On va la faire dimanche soir. La musique, on la fête toute l'année, tous les jours sur ici Garloser. Et puis dimanche avec nos groupes sur la scène installée devant la radio face aux arènes en plein cœur de Nîmes. On sera là toute l'équipe pour danser, chanter avec vous. D'ici là, les Hanson.

0: très belle fin de matinée à l'écoute d'ici Gare d'Auxerre.
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0: Bienvenue chez vous, ici, il est 11h. L'actualité dans le Gard et la Lozère avec Tony Cellier. Bonjour Tony.
2: Bonjour à tous.
0: Et cette cellule psychologique au Gros du Roi.
2: Une quinzaine de professionnels de santé mobilisés pour essayer de rassurer les collégiens de l'Institut Emmanuel d'Alzon. 650 jeunes. C'est dans cet établissement qu'était scolarisé le meurtrier présumé de Jacqueline. Cet octogénaire originaire de Marguerite est tué la semaine dernière au bord d'un étang de Port-Camargue. Le jeune a été arrêté mardi. Il a reconnu les faits selon la procureur de la République de Nîmes, Cécile Jansac. Un homme de 64 ans lui a été condamné en appel à la perpétuité hier à Nîmes pour l'assassinat de sa compagne, une femme de 50 ans. Ça remonte à il y a 4 ans à Cavaillon. La victime avait été tuée de 32 coups de couteau devant son lieu de travail, quelques heures seulement après que les gendarmes s'étaient déplacés à son domicile. En Lozère, maintenant, les Pélous, c'est un centre d'hébergement médico-sociaux pour mineurs. Ce centre est visé par une enquête, structure qui est en fait implantée et à Mende et à Saint-Martin-de-Lensuscle. L'enquête notamment pour blanchiment aggravé de fraude fiscale. Au total, 4 personnes sont mises en examen, dont un couple. Couple soupçonné d'avoir, entre autres, directement perçu 1 million d'euros qui était pourtant alloué à l'association. Un rassemblement ce matin à Arles contre le projet de ligne THT, la ligne à très haute tension. Ce projet qui est censé décarboner le port industriel de Fos-sur-Mer depuis le Gard, depuis Jonquière-Saint-Vincent. Une ligne de 400 000 volts supportée par 180 pylônes et qui risque selon eux de défigurer la Camargue qu'elle doit traverser. Le mouvement doit durer 3 semaines. La CGT appelle les agents du département du Gard à se mettre en grève à partir d'aujourd'hui. Le syndicat proteste contre des changements de planning cet été. Il entend dénoncer aussi la gestion du personnel. Premier rassemblement ce matin, c'était à 8h30 à Nîmes, donc devant la maison du département. Enfin, le mondial de football, les affiches du jour. À 18h, Tchéquie-Afrique du Sud. 21h, Suisse-Bosnie-Herzégovine. Le Mexique entre en lice cette nuit à 3h du matin. Bon courage, hein, c'est contre la Corée du Sud. C'est pas passionnant en plus à 3h du matin, juste avant, à minuit, Canada-Qatar.
0: C'était gratuit ça.
2: Oui, bon, Mexique-Corée du Sud, en même temps, il faut être quand même sacrément passionné de ballon.
0: Ou alors mexicain ou coréen.
2: Ou insomniac.
0: Voilà, ou regardez Pépito qui est en face de moi, mon petit mexicain qui réalise l'émission aujourd'hui.
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0: Il sera là à 3h du matin. Il m'a fait signe de oui avec son sombrero. Il va se réveiller cette nuit et il va regarder le match, Tony.
2: Et après, il fera la matinale.
0: Alors ça, c'est pas sûr. Prévoyez quand même quelqu'un de secours demain matin. Une météo qui est très chaude, qui donne pas du tout envie d'aller jouer au foot. Franchement, dehors, là, il faut éviter toute activité physique. Faites extrêmement attention à vous. Un soleil qui brille très fort dans le Gard et la Lozère. Les températures dans la matinée, là, 29 à Mende, à Alès et Florac, 30 et plus à Nîmes, ou encore 27 à Aiguemorte. Et ça va monter dans l'après-midi. On fera un point météo tout à l'heure à midi.
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0: Évidemment que vous supportiez le Mexique, la Corée, la France. 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Musique de Julien Clerc.

0: Rock'n'Roll. Julien Clerc, Cœur de Rocker, belle matinée.
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0: C'est vous toutes et vous tous qui jouez avec nous tous les matins entre 11h et midi. Je dois dire franchement, c'est un régal, un plaisir de vous accompagner dans la radio, de jouer à vos côtés, de nous faire mal aux neurones. Et c'est quand même ça un petit peu le but du jeu pour gagner de beaux cadeaux ce matin. L'énigme d'hier, alors fin d'émission, il faut le dire, n'a pas été trouvée. Vous allez faire vos propositions au 04 66 21 36 37 04 66 21 36 37. Écoutez bien, je suis connu pour être infranchissable et j'ai eu un destin étoilé. Vous avez la réponse, on vous attend au 04 66 21 36 37. Le temps d'écouter celle qui sera de retour début juillet avec un nouvel album. Voici Madonna.

0: On aime beaucoup ça, hein, la musique des années 80-90 de Madonna pour Like a Prayer.
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0: Alors faites-vous aider si vous n'avez pas la réponse. Jouez en famille, appelez vos voisins, c'est le moment, tiens, de rencontrer si vous êtes nouvel habitant dans le quartier, les voisins et les voisines, comme dirait l'autre. 04 66 21 36 37. Accueillons Anissa ce matin d'Alès. Bonjour Anissa.
3: Bonjour Yann.
0: Comment allez-vous? Mais et surtout vous Anissa, comment allez-vous vous?
3: Chaudement, mais ça va.
0: Ça va être compliqué ce week-end, hein. Il va faire très très chaud. Hein. Vous mettez à l'ombre, vous vous hydratez bien, hein. Je compte sur vous. Hein.
3: Ah ben oui, près d'une rivière, il n'y a pas de souci.
0: Vous habitez près d'une rivière?
3: Non, malheureusement non, mais il va falloir y aller.
0: Ah ben écoutez, vous avez le week-end pour construire une cabane, Anissa, pour vous mettre au frais. Ça marche?
3: C'est ça, tout à fait.
0: Bon, vous n'êtes pas seul ce matin, Laurence est avec nous également. Bonjour Laurence.
4: Bonjour
0: Laurence, à Nîmes, vous avez trouvé un coin pour vous mettre au frais à l'ombre de votre côté?
4: Ah oui, mais moi j'ai la maison qui est sous un énorme arbre, on est toujours à l'ombre toute l'année, donc on est très bien.
0: Ah génial, génial. Bon alors...

0: Il y a des avions qui rentrent, d'ailleurs, on les entend, ça résonne.
1: Ah bah c'est le boom, c'est le fameux boom supersonique qui bang, le bang quand parfois...
0: On dit toujours que le mur du son est infranchissable, alors c'est la première chose qui m'est venue.
1: Ah ouais, quand il y a un décollage de la base aérienne là qui est un peu trop rapide, trop précipité, c'est vrai que des fois ça fait bang. Bon, ça fait bang et ça fait pas whiz par contre, Laurent, c'est pas gagné, c'est pas la bonne réponse.
0: C'est pas grave.
1: Vous retenterez votre chance.
0: C'est un plaisir de jouer.
1: Eh ben, c'était un plaisir de vous avoir, chère Laurence. Anissa, votre réponse à Alès.
2: Et je pensais au climatographe de l'Observatoire du Mont-Aigoual qui a reçu une étoile récemment par le guide Michelin Voyage et Culture.
1: Mmh, c'est gourmand comme proposition. Je vois que je suis pas le seul le matin à la radio être gourmand. Et malheureusement, ce n'est pas la bonne réponse, Anissa.
2: On va continuer à chercher.
1: Vous cherchez, vous construisez votre cabane au frais près de la rivière et puis on se retrouve très vite.
2: Tout à fait, je suis dans le canoë.
1: Je vous embrasse, Anissa.
2: Merci beaucoup, bonne journée à tout le monde.
1: Et à vous aussi, et puis à vous de l'autre côté de la radio. On sait que ce n'est pas le mur du son ni le climatographe du Mont-Aigoual. Je suis connu pour être infranchissable et j'ai un destin étoilé. Vos réponses après M. Pokora.

0: M. Pokora dans votre radio locale ici, Gare Lozère. Je suis connu pour être infranchissable et j'ai eu un destin étoilé. Nous baladons entre le Gard et la Lozère, ça peut être un lieu. On m'a proposé le climatographe du Mont Aigoual, ce n'est pas la bonne réponse. On m'a proposé le mur du son également, qui est infranchissable, il est vrai, ou presque. Et non, ce n'est pas la bonne réponse. Passe-famille, Grotte Chauvet 2 pour vous, 04 66 21 36 37. À tout de suite.
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8: Qui passera un week-end en famille dans la grotte Chauvet 2? Qui passera un moment délicieux au frais avec les températures caniculaires qui s'annoncent dans les prochaines heures et les prochains jours? C'est peut-être vous, brandade de neurones, c'est votre jeu quotidien, 11h midi, 04 66 21 36 37. Je suis connu pour être infranchissable et j'ai eu un destin étoilé. La réponse peut-être après Zazie.

0: Zazie, un point c'est toi dans votre radio. Bonne matinée.
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0: Bonjour Ingrid.
4: Bonjour.
0: À Saint-Ambrois, Ingrid, rassurez-moi, vous à 11h26, vous êtes réveillée depuis un moment?
4: Ah oui, j'étais déjà au travail à 7h ce matin.
0: Ah, et alors, quel est votre travail?
4: Je suis auxiliaire de vie.
0: Ah, voilà un métier essentiel. Voilà un métier dont on a besoin et qui, je l'entends là derrière vous, vous emmène aux quatre coins de la région, j'imagine, à la rencontre des patients et de celles et ceux qui ont besoin de vous.
4: C'est ça.
0: Ingrid, à Saint-Ambrois, on va faire très vite. Je suis connue pour être infranchissable et j'ai eu un destin étoilé. Quelle est votre proposition?
4: Et j'ai pensé au parc des Cévennes.
0: Ah, et pourquoi donc?
4: Ben, comme ça accroche entre Gare et la Lozère et qu'il est reconnu pour toute la vue des étoiles,
0: ben,
4: je
0: oui.
4: me suis dit, ben, peut-être c'est ça.
0: C'est une proposition poétique que vous me proposez ce matin. C'est un petit tour de notre région. C'est une jolie carte postale. Malheureusement, ce n'est pas la bonne réponse, Ingrid.
4: Bon, mais c'est pas grave.
0: Bon, et permettez-moi de vous dire que vous avez un très joli prénom, Ingrid.
4: C'est très gentil.
0: Bon, j'en profite, oui, ma femme s'appelle Ingrid également, et si je ne le dis pas, je vais avoir des problèmes en rentrant à la maison. Je vous embrasse, Ingrid. Je vous embrasse. Retentez votre chance prochainement. Récupérons Jacqueline. Jacqueline est à Nîmes ce matin. Bonjour, Jacqueline.
5: Oui.
0: Comment allez-vous?
5: Excusez-moi, je ne vous entendais plus. Oui.
0: Ah, ben moi, je vous entends alors. Et vous m'entendez toujours alors?
5: Ah, voilà, il y a eu une coupure. Oui, moi, je pensais au Mont Blanc.
0: Et pourquoi le Mont Blanc?
5: Parce que c'est le sommet le plus haut d'Europe, je crois.
0: Oui.
5: Et je pense à lui parce que, vu sa hauteur, sa renommée, et en fait, pour moi, c'est une histoire, là, en fait. Voilà.
0: C'est une proposition intéressante, alors même que les collégiens vont bientôt passer leur brevet, si je dis pas de bêtises. On révise un petit peu notre géographie ce matin avec vous, Jacqueline. Malheureusement, ça ne sera pas la bonne réponse.
5: Ah, dommage.
0: Vous rejouerez avec nous très vite, hein?
5: Bien sûr.
0: Bon. Merci. Je compte sur vous, Jacqueline. Et vous pouvez compter sur nous pour vous offrir de beaux cadeaux tous les matins en direct à la radio. 04 66 21 36 37. Je suis connu pour être infranchissable et j'ai eu un destin étoilé. Jean-Pierre nous donnera sa proposition dans quelques secondes après la musique des Bee Gees. Voici How Deep Is Your Love.

0: Qu'est-ce que ça emballait, dis donc, sur ce morceau. Vous vous rappelez l'époque de la fièvre du samedi soir, 1977. Les Bee Gees ce matin, How Deep Is Your Love.
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0: Ça va mieux sur les routes, ça va mieux du côté de Nîmes. Ça s'est calmé pour les gros bouchons. On a tout de même quelques ralentissements sur la N106. La N106 pour remonter côté nord de Nîmes, lever le pied dans le secteur, notamment l'intersection avec la route de Sauve. Il y a 4 à 5 minutes de ralentissement. Et évidemment, il y a quoi que ce soit près de chez vous. Vous êtes les copilotes ce matin. On compte sur vous, hein, 04 66 21 36 37.
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0: Jean-Pierre, en direct de sa cuisine, prépare un petit lapin façon chasseur ce matin. Nous l'accueillons dans quelques secondes, peut-être avec la bonne réponse de cette énigme. C'est une brandade, moi, que je vous propose. De neurones, je suis connu pour être infranchissable et j'ai eu un destin étoilé. Les propositions 04 66 21 36 37. Faites donc, il reste quelques minutes d'émission. C'est Amandine qui décroche ce matin. Et pour votre musique, Francis Cabrel, on sort la Sarbacane dans la radio.

0: Francis Cabrel et la copine Léa de Louise Attaque. Très vite.
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0: Bonjour Jean-Pierre.
3: Bonjour à tous.
0: Direct de la... Voilà, quelqu'un de poli, de courtois et qui en plus travaille pour nous ce matin. Il est dans sa cuisine.
3: Exactement, tout à fait.
0: Qu'est-ce qu'on mange, chef?
3: Une salade.
0: Oui.
3: Voilà, et puis un verre d'eau. j'ai rendez-vous chez mon cardio cet après-midi. Non, sinon du lapin chasseur.
0: Oui, bah alors j'espère qu'il n'écoute pas la radio, le cardiologue, hein, parce que là, sinon...
3: Voilà, un petit lapin chasseur, tranquille, un petit morceau de fromage.
0: Oh, oui, évidemment,
3: Un café, un suppôt et au lit.
0: Bon, tout ce qu'il faut pour énerver notre cardiologue. Non, mais faites attention à vous quand même, Jean-Pierre. Non, plus sérieusement, faites attention à vous. Hein.
3: Oui.
0: Je compte sur vous. Ouais. Hein. Ça veut dire que ce sera l'exception de la semaine.
3: La vie est trop courte, il faut en profiter.
0: C'est vrai, mais il faut du temps pour en profiter. Bon, on va pas rentrer dans ce débat qui ne trouvera jamais fin. Mais bon,
3: j'ai déjà bien profité. Hein.
0: Jean-Pierre, François est à nos côtés ce matin, du côté d'Arpaillard et Aurillac. Bonjour, François.
4: Oui, bonjour aux auditeurs.
0: Bonjour à vous, François. Le repas sera aussi copieux de votre côté à midi?
4: Moi, je sais pas si je rentre ce midi. Je suis dans l'entretien piscine, donc je travaille avant qu'il fasse trop chaud.
0: Ah oui, alors là, il y a du boulot, là, j'imagine, avec les températures en hausse.
4: Il y a du boulot, oui, mais enfin, on n'est pas mort, hein, on s'y adapte. Hein.
0: Oui, non, mais surtout qu'il faut éviter que les piscines se transforment en mare avec les crapauds et la vase, quoi.
4: Ça n'existe pas chez moi, ça, c'est pas possible.
0: Bon, François gère les piscines. Voilà, Amandine qui est au standard, qui est en train de remettre sa piscine en état, je vous la repasserai tout à l'heure. Ça peut lui servir.
4: Ouais,
0: bon, disons que les garçons, soyons sérieux deux minutes, là. Il y a une énigme à me deviner quand même, hein. Vous êtes ce matin. Je suis connu pour être infranchissable et j'ai eu un destin étoilé. François, vous proposez quoi et surtout pourquoi?
4: Alors, vu qu'on est en pleine Coupe du Monde, moi, je pensais à Lolo Laurent Blanc.
0: Oui.
4: Il était infranchissable, il était arrière, hein. Il était très, très bon arrière. Pour le franchir, c'était compliqué. Puis, en 98, il a décroché la première étoile. Champion du monde.
0: Donc, je note, je mets ça de côté. Jean-Pierre, votre proposition?
3: Ben là, j'ai plus rien à rajouter parce que c'était la même réponse, hein.
0: Et avec vous...
3: les mêmes arguments, c'est-à-dire qu'il a son étoile, hein. Ouais. M2. Et puis, en effet, c'était un mur infranchissable à l'arrière de l'équipe de France.
0: Ah, c'était un beau bébé, Laurent Blanc. Hein. Il fallait y aller hein, pour le franchir. Hein.
3: Ah ouais. C'était un super, super joueur et super sympathique. Super sympathique en plus.
0: Vous connaissez la règle du jeu. Celui ou celle qui me donne la bonne réponse est le premier ou la première au standard l'emporte. Vous connaissez la règle du jeu.
4: Tout à fait.
0: Alors, à votre avis, qui, Jean-Pierre ou François, était le plus rapide?
4: Non, moi, je dirais que c'est Jean-Pierre, parce que moi, j'ai appelé assez tard. Quand même.
3: Oh, c'est François qui a gagné.
4: On a tous les deux gagné le fair play.
0: Je vous dirais, en même temps, c'est un passe-famille à la Grotte Chauvet 2, vous pouvez y aller ensemble, au pire.
4: Ah ben, pourquoi pas, ouais, ma femme va être contente.
0: Jean-Pierre, c'est gagné.
2: Brandade de l'Euro, c'est gagné.
0: Allez, hop là, c'est gagné ce matin pour Jean-Pierre, effectivement, Laurent Blanc. Qui a participé au rayonnement de la France à l'étranger. Le 12 aurait été un numéro fétiche pour lui, 12 juillet 1998, et il a grandi à Rousson. Effectivement, donc, c'est bien Laurent Blanc. Bravo Jean-Pierre, passe-famille pour vous, Grotte Chauvet 2. Et n'hésitez pas à inviter François et sa femme, donc, qui seront un plaisir de venir à vos côtés.
3: Eh bien, je vous appellerai pour prendre ses coordonnées.
0: Il va en faire comme ça. Mais pourquoi pas, ça serait génial. François, on vous souhaite une très belle journée.
4: Merci à vous aussi, merci beaucoup.
0: Merci pour votre bonne humeur. Et Jean-Pierre, quelle est votre première radio de proximité dans le Gard et la Lozère?
3: Bleu Gard Lozère. Ah non, pardon, ici Gard Lozère.
0: Eh, c'est bien rattrapé.
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0: vous souhaite une très belle matinée. Dans 15 minutes tout juste, midi, retour de votre actualité dans le Gard et la Lozère.
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0: On a joué, on a bien joué d'ailleurs avec nos copains et notamment Jean-Pierre ce matin. On a gagné de beaux cadeaux, on a de nouveaux cadeaux à vous offrir. Et pour ce faire, il faut me trouver cette nouvelle brandade de neurones. C'est une énigme à laquelle vous allez tenter de répondre. Notre numéro 04 66 21 36 37. Amandine décroche ce matin et vous lui donnez la bonne réponse à Amandine. Voici la brandade de neurones. Plus fort que la DeLorean de Retour vers le futur, je vais vous faire remonter le temps jusqu'au premier pixel. Plus fort que la DeLorean, vous savez, la voiture a remonté dans le temps, je vais vous faire remonter le temps jusqu'au premier pixel. Nous cherchons un lieu, un endroit, peut-être même une machine, qui se trouve entre le Gard et la Lozère. Vous avez la réponse, vous faites des propositions ce matin. 04 66 21 36 37. Plus fort que la DeLorean de Retour vers le futur, je vais vous faire remonter le temps jusqu'au premier pixel. Entre Gard et Lozère, je sais que vous avez déjà une proposition à nous faire. Le temps d'écouter Cyndi Lauper.

0: 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Ils vont tenter leur chance en direct. 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
0: Oh que je l'aime ce petit moment, on joue ensemble en direct à la radio, 04 66 21 36 37, c'est une nouvelle brandade de Neuro. Nous jouons avec Sébastien de Lussan. Bonjour Sébastien.
4: Bonjour.
0: Ça va ce matin Sébastien ?
4: Ça va nickel, merci.
0: Bon, vous avez vu qu'il y a du niveau, hein, vous avez entendu les auditeurs précédents ?
4: Ouais, ouais.
0: Ça va pas être simple, hein. Ça va pas être simple. D'autant plus que vous n'êtes pas seul face à vous, Ambre, ça ma mère du Gard. Bonjour Ambre.
5: Bonjour.
0: Bonjour Ambre. Ouh, qui est en voiture, j'ai l'impression.
5: Oui.
0: Oh là là là.
5: On est à l'Ambre. Je vais arrêter le truc.
0: Ah, voilà, je vous veux arrêter, hein, quoi qu'il arrive. Merci voilà. En tout cas à vous de nous emmener dans votre voiture. Vous allez où à 11h51 ?
5: Pardon ?
0: Vous allez où là ?
5: On va manger au cottage d'Annabelle à Nîmes. Ouais. Vous avez fait la promotion déjà sur France Bleu.
0: Ouais.
5: Et on y a déjà été, c'est super bien.
0: Ben voilà. Voilà, ça sert à ça une radio locale, ouais, à partager de bonnes adresses. Et les bonnes adresses de resto, on en partage tous les jours à 10h d'ailleurs. Donc nouveau rendez-vous demain matin. Ambre, si je vous dis plus fort que la DeLorean de Retour vers le futur, je vais vous faire remonter le temps jusqu'au premier pixel. Vous pensez à quoi ?
5: Alors, j'ai pensé au musée 1900 à Arpaillard-Gugès, là-bas, par là-bas.
0: Et pourquoi, alors ?
5: Parce que c'est tout l'historique de plein de choses, de voitures, d'un petit peu de tout. Voilà, remonter le temps, la DeLorean, les pixels, il y a un petit peu de tout là-bas, apparemment.
0: Bon, alors, apparemment, vous n'y êtes pas allé encore ?
5: J'ai jamais eu l'occasion.
0: Bah, dis donc, il va falloir grimper dans la DeLorean et y aller, alors ?
5: Bah oui.
0: Nom de Zeus, comme dirait l'autre.
5: McFly.
0: Eh oui, rencontrer Marty et le doc. Sébastien, Lussan, vous aviez une proposition à nous faire ?
4: Ouais, c'était exactement la même.
0: Et pour quelle raison ?
4: Bah pareil, parce que je vois ça, c'est les anciennes voitures, tout ce qu'il y a dedans, quoi. Tout ce qui représente l'ancien temps. Les années 1900.
0: Ambre et Sébastien sont les plus courageux. Ce sont les deux premiers à avoir proposé une réponse au 04 66 21 36 37. Plus fort que la DeLorean de Retour vers le futur. Je vais vous faire remonter le temps jusqu'au premier pixel. Ce n'est pas le musée 1900, mes amis.
4: Ah, c'est pas grave.
0: Il faudra retenter votre chance. Hein. Maintenant qu'on sait que c'est pas ça, vous pouvez évidemment retenter votre chance, d'accord ?
5: Ok, merci.
0: Merci Sébastien, merci Ambre et d'avance. Bon courage à vous qui allez tenter votre chance, je le sais, au standard. Alors on sait que c'est pas le musée 1900. Allez, je vous le dis, c'est un lieu que nous recherchons. Plus fort que la DeLorean de Retour vers le futur, je vais vous faire remonter le temps jusqu'au premier pixel. Je vous donne un indice ? Allez, je vous donne un indice. De mon sommet, Nemosos, vous contemplerez. J'en dis pas plus, les propositions au standard et la musique de celui qui était aux côtés de Vanessa Paradis le week-end dernier dans les arènes de Nîmes. La musique du groupe Louise Attack, voici Léa.
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0: C'était la musique de Lisa Stanfield pour terminer tranquillement ensemble cette nouvelle matinée.
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0: Vous êtes bien ici dans le Gard et la Lozère, midi. Votre météo de ce jeudi, l'actualité, Tony Cellier, c'est tous les regards braqués ce midi vers le Gros du Roi.
2: Et plus précisément vers le collège privé de l'Institut Emmanuel d'Alzon. C'est là qu'était scolarisé le meurtrier présumé de la femme de 86 ans. Cette femme tuée la semaine dernière au bord d'un étang de Port-Camargue. Je vous rappelle, il s'agit d'un gamin, un enfant de 15 ans seulement. Depuis ce matin, ouverture d'une cellule psychologique pour tous les élèves. Et c'est un grand collège, 650 enfants. Vous êtes Joséphine Ortuneau devant l'établissement, secteur surveillé de près par les gendarmes. Tout le monde est encore sous le choc ce midi.
3: Oui, d'abord l'inquiétude des adolescents qui sortent de l'établissement avec les traits du visage étirés. Vous l'avez dit, Tony, ils bénéficient d'une cellule psychologique ouverte depuis ce matin. Une quinzaine de professionnels de santé sont là pour les accompagner. Il y a aussi l'inquiétude des parents, évidemment. Ils sont une dizaine devant le collège ce midi. Certains sont à pied. Ils attendent leurs enfants à quelques mètres à peine de la sortie, d'autres viennent en voiture, mais toujours très très proche de l'établissement, personne ne s'éloigne vraiment. Autre présence remarquée, celle des gendarmes qui assurent la sécurité de chaque entrée et chaque sortie.
2: Joséphine Ortuneau, au Gros du Roi pour ici Gard-Lozère. Et pendant ce temps, le deuil à Marguerite, car c'est ici que vivait la victime, Jacqueline. Avec son mari, il s'était acheté un petit bungalow dans un camping de Port-Camargue pour s'aérer de temps en temps, pour fuir la chaleur. Marguerite, où, et on le comprend, l'émotion là aussi est forte, Maya Baldoureau-Frodon.
4: À quelques mètres du grand portail vert, celui de la maison où vivait Jacqueline, une petite courette, Suzy vit là depuis toujours. On s'installe à la table de son salon, Suzy coupe le son de sa télé et plonge dans ses souvenirs de Jacqueline.
5: Quand elle passait pour aller chercher son pain, on discutait un peu de tout, mais c'était une gentille dame. Très gentille.
4: Jacqueline était veuve, elle vivait seule depuis des années.
5: Et quand il faisait chaud, dès qu'il faisait chaud, elle allait là-bas au camping. Elle me disait, ne te fais pas de soucis, si tu vois pas, si tu me vois pas passer, parce que je la voyais passer, aller à la gymnastique, elle faisait du vélo. Et chaque fois, elle me dit, oh, et là, elle m'a dit, ne te fais pas de soucis, ah, si tu me vois pas, je suis là-bas. À Port-Camargue.
4: Mais cette fois, Jacqueline n'est pas revenue, sauvagement assassinée, et c'est tout le village qui accuse le coup.
5: Je suis dans un état, vous savez, tout le quartier, on est abattu, hein, une bonne personne. Elle nous manquera. Moi, je l'admirerai, cette femme, je l'admirerai.
4: La voix de Suzy se brise, elle prend quelques instants. Ce qu'elle espère maintenant, c'est que la justice fasse son travail.
5: Que ce jeune, qui ne sort jamais plus, cet homme, parce que ça serait pas juste que les juges feront leur travail. Parce que c'est une honte ce qu'on a fait à cette pauvre femme. Une honte.
4: Et le principal suspect dans cette affaire est un adolescent de 15 ans. Il a reconnu avoir commis les faits lors de sa garde à vue.
2: Et ce jeune doit maintenant être présenté à un juge d'instruction. Normalement, ça devrait être pour aujourd'hui. Dans le reste de l'actualité ce midi, la condamnation à perpétuité à Nîmes pour un homme de 64 ans. Il devait répondre de l'assassinat de sa compagne, 50 ans. C'était à Cavaillon. Il y a 4 ans, la victime avait été tuée de 32 coups de couteau devant son lieu de travail.
0: En Lozère, enquête ouverte sur l'association Les Pelous.
2: Un hébergement médico-social et social de mineurs qui est basé à Mende et Saint-Martin-de-Lensusq. L'enquête pour abus de confiance, travail dissimulé, blanchiment aggravé de fraude fiscale. Un couple est visé en particulier. Argent détourné, impôts pas déclarés, il y en a pour une sacrée somme, un total de plus de 2 100 000 euros d'infraction. Ils ne veulent pas voir la Camargue défigurée par des pylônes et une ligne à très haute tension de 400 000 volts. Rassemblement ce matin à Arles, c'était contre, bien sûr, le projet de ligne THT. Et puis le mondial de football.
0: Le mondial de football, c'est 4 matchs au programme, Tony.
2: Ouais, on fait les comptes, on les prend un par un. Le premier, c'est à 18h. La Tchéquie contre l'Afrique du Sud. 3 heures plus tard, alors c'est toutes les 3 heures. Hein. 3 heures plus tard, Suisse contre Bosnie-Herzégovine. À minuit, Canada, Qatar. Enfin, Mexique, Corée du Sud. Ça, c'est à 3 heures du matin. Il faut être armé, il faut des boissons.
0: Oui.
2: Et à manger. Ouh. Et ne pas s'endormir.
0: On pose un RTT demain.
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0: Vous posez la journée là pour les matchs, c'est terrible hein, ce programme.
2: Ou la nuit. Oui. Ou la nuit.
0: Bon, pour la météo de cet après-midi, elle est très très chaude cette météo. 30 cet après-midi à Mende, 26 au Blémard, 28 à Saint-Amand. Et puis si vous êtes du côté de Nîmes et Alès, il fera 32 degrés sous le soleil. Couvrez-vous, nous serons de retour demain dès 11h pour une toute nouvelle brandade de neurones et de nouveau dans de cadeaux partout dans la radio.
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8: Bonjour la France, j'espère que tu vas bien la France. J'espère que tu n'as pas trop chaud la France. Comment ça va Éric Bastien?
9: Ça va, on tente de respirer, ça va pas aller en s'arrangeant, on le sait, mais on s'y prépare.
8: Ah ouais, ok, le gars est négatif au possible. Tu
9: ah
8: peux
9: non,
8: pas
9: mais
8: dire
9: bon,
8: bonjour, on espère
9: bonjour,
8: que ça va aller.
9: Bonjour, mais quand même, il fait chaud quand même, c'est oui, dur.
8: Et c'est comme ça, va
9: falloir. Compatible.
8: Eh oui, il faut s'habituer, mais ça oui. Ne va pas s'arranger.
9: Oh non.
8: Allez, je vous rappelle que c'est le dernier jour pour se qualifier pour la finale.
9: C'est vrai.
8: La personne a deux candidats, je n'ai qu'un candidat. Ah, autant vous dire que j'aimerais que mon candidat gagne aujourd'hui.
9: Ouais.
8: Je rappelle les prix pour demain. Premier prix, deux jours en famille ou entre amis au festival des Grandes Marées à Jullouville, au cœur de la baie du Mont Saint-Michel. C'est un séjour pour quatre personnes, hein. Donc vous pourrez écouter plein d'artistes, dont Julien Clerc. Il y aura aussi évidemment Benabar.
10: On s'en fout, on n'y va pas.
8: Et la la la la la la la. Et papa, il y aura Zaz.
11: On ira écouter Harlem au coin de.
8: Et il y aura aussi Christophe, Mike, Kenjie, les Cooks. Vous dormirez à l'hôtel du musée à Granville et vous aurez 100 euros de carburant pour y aller. Si vous ne gagnez pas ça, génial. Vous gagnez quoi?
9: Vous parlez du Mont Saint-Michel, vous savez que la spécificité, bien sûr, c'est les galettes, mais c'est aussi l'omelette de la mère Poularde. Et quand on a mangé une bonne omelette de la mère Poularde et qu'on veut digérer, on prend un bon petit café. Un petit café Nespresso du Mont Saint-Michel, du Mont Saint-Joe Malongo et ses 32 dosettes. Cyberandère, la cafetière est à gagner demain vendredi.
8: Magnifique jingle, on accueille les candidats. Alors, on accueille Christophe. Alors, attention là, attends, c'est une compète 100% breton. Parce que Christophe, il joue avec ici Brazizel et Christine avec ici Armoric. Ça
9: exactement.
8: Va la Bretagne?
9: C'est le derby là.
12: Ah, ça va.
9: Bonjour.
12: Bonjour.
9: Bonjour
12: Valérie, bonjour Eric.
9: Bonjour Christophe.
12: Bonjour Christophe.
8: Et
12: bonjour,
8: voilà. Et ben quoi qu'il arrive, c'est la Bretagne qui gagne. Hein, donc voilà.
9: Un peu son année alors.
12: C'est ça.
9: C'est réglé.
8: Alors, j'espère quand même que c'est Christophe qui va gagner, rapport que c'est lui qui joue avec moi.
9: Bien.
8: Voilà. Alors, tu joues, comme je l'ai dit avec ici, Brazizel, tu as 56 ans, tu habites à Plounéour-Ménez.
12: C'est ça bien, c'est ça même.
8: C'est ça bien, et comment on appelle les habitants de Plounéour-Ménez?
12: Des aînés ou rien.
8: Ah oui, alors rien à voir avec oui. La choucroute quoi, ok, d'accord.
12: Non, alors je te confirme.
8: Ah ok, d'accord, bon.
12: Avec le petit cafard, c'est la rigueur, mais la
8: ouais.
12: Choucroute, absolument pas.
8: Rien du tout. Non, c'est vrai que là, on est sur le Queen Amman, on est sur le beurre, on est sur le sel.
9: Le léger,
8: tout ce qu'on
12: ça.
8: Aime.
12: C'est bien ça.
8: Alors, tu vis avec Marie-Noël, tu as deux enfants, Christopher et Benoît.
12: Oui.
8: Et tout tu as... un chat psychopathe qui s'appelle Dexter.
12: Dexter, que j'ai hérité de mon fils.
8: Oh my God. Et alors Dexter, tu toutes les souris et les choses nuisibles dans la région, comment ça se passe?
12: Non, il les ramène juste dans la maison, ce qui fait hurler ma femme.
8: Ah bah oui, tu m'étonnes.
12: Il les ramène vivantes, évidemment.
8: Bah oui, sinon c'est pas drôle.
12: Non. Évidemment.
8: Et
12: il est plutôt trouillard.
8: Ah.
12: Monsieur ne comprend pas que le jardin, c'est son territoire, donc il se laisse chasser par les autres chats.
8: Ah non, mais d'accord.
12: Et okay. Il rentre en courant dans la maison.
8: Oui, mais alors donc, ça...
12: Il a que le nom. Hein.
8: Oui, mais ça, c'est ce qu'il te laisse voir. Parce que tu sais, moi, j'ai fait la vie secrète des chats. Et je peux te dire qu'en fait, la nuit, il a peut-être une autre vie et tu ne la connais pas.
9: Ah oui, la vie cachée, il est
8: oui.
9: Danseur dans un cabaret.
12: C'est pas impossible parce que quand il peut fuguer la nuit, il ne se gêne pas.
8: Exactement, tu serais peut-être surpris de savoir ce qu'il fait la nuit.
9: Il est chez Michou.
8: Ça, non, la nuit, il se venge. T'inquiète, il doit y avoir des disparitions multiples. Alors, tu étais conducteur...
12: J'espère que personne n'écoute, après de chez moi.
8: Les voisins de Plounéour-Ménez, faites-vous connaître. Alors, tu étais conducteur routier, mais depuis quelque temps, tu es sur les quais et au bureau.
12: C'est ça même, et voilà.
8: Et ben voilà.
12: Là, je suis en formation.
8: Eh bien, très bien. Alors, on va tout de suite marquer un point. Je te rappelle que tu dois gagner. Tu es dans la team d'Amis d'Hollande.
9: Oui.
8: Tu dois gagner. Alors, écoute bien. Une nouvelle compétition cycliste, inspirée du Tour de France. Le petit klaxon. Une nouvelle compète cycliste inspirée du Tour de France doit voir le jour cette année en Chine. Petite différence, elle durerait 68 jours. Est-ce que c'est vrai ou faux que une compète cycliste en Chine va durer 68 jours et s'inspire du Tour de France? Top chrono, 5 secondes.
12: Allez, je veux dire oui.
8: Et non, c'est faux. Parce que déjà, la Chine, ils ont déjà des courses cyclistes. Ils ont le tour du Guangxi, le tour du lac Qinghai, le tour du lac Taïyu. Mais la course de 68 jours, comment te dire, non, c'est trop long. Bon.
9: Voilà, le Tour de France qui est à suivre, hein, cet été, tout au long du mois de juillet, sur votre radio, ici et ici.fr, avec des émissions spéciales et des reportages. Christine, donc le derby breton, Christine qui vit à Camors, dans le Morbihan. Oui. Alors Céline Lebras, qui est bretonne et qui réalise l'émission, m'a dit Camors, c'est dans la forêt, c'est dans la
13: pampa.
9: Oui,
13: c'est ça. C'est vrai?
9: Oui,
13: c'est vrai. Oui. C'est à côté de la forêt.
9: C'est quoi la ville la plus proche?
13: La ville, on a Beau, Puvigné, Auray, peut-être. Auray vous dit quelque chose?
8: Ah oui, Auray, bah quand oui, même, oui, dit.
13: Bah, ouais, oui. Auray, Vannes, Lorient, Pontivy.
9: Bah bien sûr, non mais on voit parfaitement, voilà. Évidemment. Ah, voilà. Bah, c'est sympa de vivre dans la forêt, enfin je veux dire.
13: Ah oui, on est bien.
9: Imagine que tu souffres peut-être un peu moins de la chaleur d'ailleurs, c'est quand même très
13: ombragé. Oui, là, aujourd'hui, là, de toute façon, on a un peu de pluie, on a eu un peu de pluie ce matin, puis là, c'est agréable. Hein.
9: Ouais. Bah, on a tous envie d'aller vivre en Bretagne. Bah,
8: non, faut laisser les Bretons tranquilles, monsieur.
9: Oui. Tu es mariée avec qui, Christine?
13: Je suis mariée avec Jo,
9: ça fait longtemps que tu es avec Jo.
13: Ça fait longtemps, bah oui. On s'est mariés en 82, donc regarde.
9: 82,
13: ça fait...
9: ah oui.
13: 46 ans.
9: 46 ans de mariage. Et puis des grands enfants que tu as eu plutôt jeunes.
13: Oui.
9: Laurent, 43 ans. Aurélie, 40 ans. Et Delphine, la petite dernière, 32 ans.
13: Voilà, c'est ça, exactement.
9: Est-ce que tout le monde a bien travaillé? Tu as des petits-enfants ou pas?
13: Ah oui, j'ai 4 petits-enfants.
9: J'ai
13: donc une grande fille qui a 18 ans.
9: D'accord.
13: J'ai après deux petits garçons qui ont 12 ans et 11 ans.
9: Hugo et Julien.
13: Et mon dernier petit-fils qui vient de naître, là, qui a 3 mois.
9: Et Timothée. Oh. Timothée, je suis tout mignon. Oui. Je suis tout mignon.
13: Oui.
9: Tu es à la retraite, Christine. Tu as fait 1000 métiers. Qu'est-ce que tu as fait dans ta vie?
13: La plus grande carrière que j'ai faite, c'est dans le nettoyage industriel.
9: Okay.
13: C'est nettoyer, travailler dans les abattoirs la nuit.
9: D'accord, pas facile.
13: Et autrement, j'ai fait de la garde d'enfants pendant 7 ans à domicile. J'allais au domicile des parents.
9: Ouais.
13: Et puis, entre-temps, j'ai fait des heures de ménage dans les entreprises. J'ai gardé une personne qui s'occupait de la maladie d'Alzheimer. Enfin,
9: ah, t'as fait plein de choses. Ah ouais, non, j'ai l'impression que t'as beaucoup donné aux autres.
13: Ah, oui.
9: Comme toutes les petites filles, tu voulais être maîtresse. Voilà, ça c'était ton petit rêve quand t'étais plus jeune.
13: C'est ça.
9: Christine, déjà bravo pour tout ce que tu as fait. On prendra le temps de faire davantage connaissance, mais on va t'offrir, je l'espère, un premier point, t'as compris,
13: j'espère,
9: j'aimerais bien avoir 3 candidats à la fin de cette émission pour la finale de demain. Ce qui me mettrait quand même un peu pas
8: T'entends, mal, Christophe?
9: Bien sûr. Extrait. Petit souvenir avec Otawan et le mot OK, t'es bat, c'est expression ça, quelques années. Le mot OK est l'abréviation de Zero Killed, c'est-à-dire zéro mort, utilisé par l'armée américaine. Top chrono, vrai ou faux? Le mot OK, c'est l'abréviation de Zero Killed, c'est-à-dire aucun mort, utilisé par l'armée américaine.
13: Oui, moi je dis que c'est vrai.
9: Non, c'est faux, je suis désolé, Christine. L'origine la plus probable de OK remonte aux États-Unis des années 1830, où on s'amusait à écrire certains mots avec des fautes volontaires, et OK viendrait ainsi de All Correct, une version humoristique de All Correct, ce qui signifie que tout est correct.
8: Voilà, All Correct, qu'ils auraient écrit O2L, correct avec un K, au lieu de All A2L, correct avec un C. Voilà.
9: Motus.
8: Eh non, mais sinon, les gens ne comprennent pas. Ça vient de All Correct, c'était une version humoristique de All Correct. Donc, faut expliquer, sinon les gens, ils sont perdus.
9: J'ai tiré la noire, je suis désolé.
8: C'est ça. Allez. Donc 0-0, et là, tout de suite, l'aventurier contre tout ennemi. Allez, l'aventurier Indochine, je vous aime, à tout de suite. Ah bah l'aventurier c'est pas toi.
9: Oui, on va donc.

0: croit me connaître. Elle a dit que j'étais pas un aventurier.
1: Non, ça c'est vrai.
0: Alors qu'elle me connaît si mal.
1: Oui, monsieur. Allez, jingle, mon petit Kinan, vas-y.
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0: J'ai un aventurier de la danse, je voulais prouver il y a deux secondes.
1: Ouais, bien sûr. Bah, ça c'est sûr.
0: Bah, t'as pas vu?
1: Ah là là, j'aimerais tellement que cette émission soit diffusée en direct sur des écrans géants pour que les gens s'en rendent compte.
0: Ah non, il n'y a pas de vidéo.
1: Alors, je suis avec Christophe qui joue avec ici Brazizel contre Christine ici à Armorique, la Bretagne en force, hein, les gars. Eh bien, Christophe, qui habite Plounéou en Ménez, il paraît que t'es une pointure en bricolage décoration.
3: Ouais, si on veut.
1: Non mais attends, excuse-moi là.
3: Non, arrête-toi.
1: Tu viens de monter un abri de jardin. Bah oui, tu sais faire du carrelage, de la plomberie. T'as changé le ballon d'eau chaude. Tu bricoles. Alors.
3: C'est vrai. J'ai fait tout le carrelage de mon frère l'été dernier. Oui, j'ai monté l'abri de jardin, changé le ballon d'eau chaude, le carrelage à la maison, dans la salle de bain. Tout le sol. Et là, je me bagarre avec ma femme parce que je voudrais mettre du carrelage comme il nous en reste dans l'abri de jardin, mais elle veut pas.
1: Pourquoi ?
3: Ben, parce que elle a pas envie. Elle a décidé que non, ça, c'est pas la place du carrelage dans un abri de jardin. Ça va pas. On va passer du temps. On va l'abîmer.
1: C'est du bois.
3: Oui, c'est du bois.
1: Et pourquoi tu veux mettre du carrelage ? J'ai pas compris. Qu'est-ce que ça change ?
3: Eh ben pour le rehausser, pour éviter qu'il y ait des infiltrations d'eau, comme il y a chez beaucoup d'amis qui ont des abris de jardin. Voilà.
1: Alors, tu sais ce
3: pour
1: que tu...
3: Pour rehausser le sol à l'intérieur. J'ai mis une petite ceinture de ciment, de béton plutôt.
1: En dessous, t'as fait une chape ? Ouais.
3: Ah, il y a une chape déjà.
1: Et ben alors ?
3: Et sur la chape, je l'ai rehaussé. Ce qui fait que quand tu rentres dedans, il y a une petite marche et du coup, il y a un petit trou. Donc, il faudrait que je refasse un petit centimètre de ciment ou de ragréage. Mais moi, j'avais en projet de mettre du carrelage. Voilà.
1: Et tu peux mettre ce que tu veux. Tu n'es pas obligé de mettre du carrelage, genre un gros...
3: Je sais ce que je vais faire. Il y a des dalles de gravillon lavé qu'on met dans les jardins, là, ça vaut pas cher.
1: Ah bah voilà.
0: Excusez-moi, si vous avez besoin de conseils, bois, ciment, carrelage, jardin, arrêtez d'écouter au taquet, parce qu'on n'a pas le temps de tout se dire. En revanche,
1: oui, soyez allez, au rendez-vous
0: sur M6 à la rentrée, parce que Déco revient, je dis ça, je dis rien.
3: C'est vrai.
0: Mais c'est vrai.
1: Mon chat, il y a 0-0. Cri-cri, il va falloir que tu marques le point là, tout de suite.
3: Ah, il serait temps que je me réveille.
1: Ouais, réveille-toi. Alors écoute bien, tiens, te mets Julien Doré.
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1: Alors, on va parler des Seychelles, ces îles paradisiaques. Moi, j'affirme qu'il y en a 115. Alors, l'archipel des Seychelles compte 115 îles au total. Est-ce que c'est vrai ou faux ? Top chrono, 5 secondes.
0: Allô. Bah oui. Christophe.
1: T'as dit quoi ?
3: Ça me paraît beaucoup, donc je dis non.
1: Dommage, parce que c'est vrai. Il y a 115 îles qui sont d'origine granitique ou corallienne. Voilà, bon. Et l'hôtel est mort de rire derrière.
0: C'est normal, elle est là en fourberie. Hein, bien sûr.
1: Alors, non seulement ils sont bretons tous les deux, mais ils s'appellent Cricri tous les deux. Ben, ça suffit.
0: Bon, comme on a jusqu'à 15h, je vais vous citer donc les 115 îles. Alors, Moréa, Yawan. Ah oui, non, on n'a pas le temps du tout. Christine, voilà. Ne sois pas totalement dans la moquerie. Tu sais, ça pourrait nous retomber dessus.
5: Oui, je pense, oui.
0: Oui.
5: De toute façon, j'aurais pas su non plus. Je pense que j'aurais dit peut-être comme lui ou.
0: Ça m'arrange. Je sais pas. On va voir ce que tu vas faire dans un instant. On continue de faire connaissance. On l'a dit, c'est le derby breton. Tu vis dans la forêt à Camors. Ça, c'est dans le Morbihan.

0: Voilà. Tu prépares, alors moi j'aime bien parler de bonne cuisine à cette heure-ci, voilà. Donc je sais que tu prépares des pâtisseries, tes bretonnes.
1: Le gars est un ventre.
0: Bah oui, bien sûr. Parle-moi un peu de tes pâtisseries bretonnes, tes phares aux pruneaux.
2: Alors le phare aux pruneaux, exactement. Oui. La tarte aux pommes, les flans, mais ça vous connaissez aussi toujours.
0: Oui. Mais
2: essentiellement le phare breton quand même que j'aime bien faire, ouais. Ou la tarte aux pommes, c'est une tarte. Je mets des pommes et puis c'est une tarte normande qu'on appelle ça, et avec je mets un petit peu de crème je fais une petite sauce à base de crème et je mets mes pommes et c'est drôlement bon.
0: Bah, bien sûr que c'est bon.
1: Alors je t'explique à tout le monde, le gars non seulement est un ventre, mais pendant que tu racontes ta petite recette macrifiée, il bave.
0: Mais oui, mais surtout je pensais aussi à son mari qui lui s'occupe du salé, moi je suis plutôt salé, et ton mari fait du sauté de porc, du bœuf bourguignon.
2: Civet de lapin, tout ce qui est les bons plats pour l'hiver, pour réchauffer.
0: Pour le summer body. Ouais. Ah mais non, je vois parfaitement. Et en plus, tout ça au milieu de la forêt, ça doit être bien, avec un petit feu de bois. Christine, j'ai envie d'aller vivre avec toi. Quitte Joël.
2: Il y a de la place.
0: Partons à l'aventure. Allez, Christine, jouons.
1: Ouais, reprends-toi et pose ta question.
0: Oui, je vais m'en prendre quand même. Oui, c'est important. Ouais. Avec une chanson, vous vous souvenez d'Indila? Ah oui. Là, il y a quelques années, on se souvient encore, bien sûr,
1: tourner que c'est l'artiste. Dans le vide.
0: Alors, elle parlait de tourner dans le vide. Alors, on va un peu parler de ça, tu vas voir pourquoi je t'emmène là-dessus. Déjà, nous partons en Hongrie. Et en Hongrie, il existe un rond-point à plus d'un million d'euros qui ne mène nulle part. Ils auraient fait un rond-point à un million d'euros qui mène nulle part. Vrai ou faux, top chrono,
2: ouais,
0: 5
2: secondes. Moi, je dis que ça pourrait être vrai, oui.
0: Tu dis que c'est vrai?
2: Oui.
0: Christine, t'as raison. C'est vrai. C'est un aménagement construit pour desservir une future zone industrielle. C'est devenu viral sur les réseaux sociaux. Le problème, c'est que pour l'instant, il n'y a aucune route. Alors que je l'ai dit, ça a coûté 1 million d'euros. Un bel investissement qui tourne en rond. On attend la suite.
1: Comme le sketch de Desproges. Alors, non, pas de Desproges d'ailleurs, de notre autre ami. Alors, nous avons quoi? Ah oui.
0: Qu'est-ce qu'il y a?
1: Christophe a pas de points.
0: Ah oui, vous réalisez quand même, ça y est.
1: Christophe! Christophe?
0: Mais voilà, il même fait forfait.
1: T'as pas de points, chérie. Hein. Donc là, on va écouter.
3: Quelque chose.
1: Voilà, donc après les frérots de la Vega et Sweet Darling, on va jouer, tu vas marquer. Allez, vous écoutez ici, on va onduler nos petits bodies. Frérots de la Vega, Sweet Darling.
0: Allons-y.
1: Ouais, frérots
0: de la Vega, on adore les frérots de la Vega.
1: A tout de suite.
0: On va siffler.

0: c'est issu de la famille. Frère de la Vega, ils sont pas deux, ils sont trois, mais ça personne le sait.
1: Vas-y Kina, n'hésite pas, tu sais, quand tu sens qu'il y a de la gênance.
2: Ici, à midi, on est au taquet.
1: Je sais, mon Kiki, tu n'as pas beaucoup travaillé avec nous, mais non, tu as bien vu que cette personne est gênante.
3: Oui.
1: Fais oui avec la tête si tu te sens menacé.
3: Oui.
1: Voilà. Donc, dès que tu sens un grand moment de gênance comme ça, par exemple...
0: Tu enchaînes,
1: mon cher. Voilà. N'hésite surtout pas.
0: À couper mon micro.
1: Je serai pas. Toujours de ton côté, Kiki. Alors, cri-cri.
4: Il est là, cri-cri. Il est là.
1: Ouais, il est là, cri-cri.
4: Cri-cri au masculin, il est là.
1: Tu sais que là, il y a deux points. Il y a deux points à marquer. Hein. Alors, tu vas me les marquer, ces points, mon cri-cri.
4: Il serait peut-être temps.
1: Voilà.
0: Il a dit pareil il y a 5 minutes.
1: Oui, bah oui, écoute. Tu aimes chanter. Tu aimes la chanson française.
4: Oui.
1: Oui.
4: Oui, oui.
1: Avec Marie-Noël, vous chantez sous la douche.
4: Ça nous est arrivé, c'est vrai.
1: Eh ben voilà.
4: Vrai.
1: Alors, écoute-moi bien. Je vais te faire... Il y a deux artistes à trouver. Mais tu ne vas pas entendre leur voix, tu vas juste entendre l'intro de la chanson.
0: Et, oui.
1: Et grâce à cette intro, tu vas me dire tout de suite le premier artiste. Qui c'est? Vas-y.
4: Francis Cabrel.
1: Oh. Ah. Oh. Allez, vas-y, c'est Francis Cabrel, on l'écoute. Moi, je n'étais rien et voilà qu'aujourd'hui...
0: Ah oui, c'est le deuxième, là. Allez.
1: Ah oui. C'est parti vite.
0: Allez-y, envoyez le deuxième.
1: Excusez-moi, remettez le deuxième, là, parce que là, c'est n'importe quoi.
0: Allez.
4: La dernière océane,
1: bien sûr. Alors, qu'est-ce que c'était les paroles déjà? C'était.

0: Eh ben, ça te fait 2 points, mon cri-cri, tu t'es réveillé, bravo.
1: Christine.
2: Oui.
1: Tu te rends compte à quel point les 5 dernières minutes sur cette bande FM, c'était un véritable brouillon.
0: Excuse-moi, tu n'as pas marqué que ta candidate a marqué
1: un point. C'était d'un brouillon ce qui s'est passé là, avec la team d'Amido. La bande FM ne s'en remet pas. C'était n'importe quoi. Donc, nous, on va faire ça correctement.
0: Oui, vas-y, parce que t'as plus beaucoup de temps.
1: C'est vrai que j'ai plus beaucoup de temps, mais je vais quand même prendre mon temps avec Christine pour lui dire que, attention ma Christine, on a 2 points à prendre. C'est l'intro, c'est un chanteur, tout le monde le connaît. On écoute le tout premier. On y va.
3: Michel Delpech.
1: Eddy Michel Delpech, cette espèce de mix.
3: Ah non, c'est Michel Delpech.
1: Ah oui, Eddy Michel Delpech quand même.
3: Ah,
1: hein.
3: Ouais, bah oui.
1: Oui, non, mais je te soutiens, ma cri-cri, bien sûr.
0: Vite dans le corps et cher, ces gens-là ne font pas de manière. Oh yeah.
1: Oh yeah.
0: La la la la la la la la.
1: Ça, c'est bien. Ça, c'est un point de plus, Christine, qui collectionne les dés à coudre, qu'on a une 50aine à la maison. Voilà, c'est juste, j'avais envie de vous le dire. Voilà, on aime les dés à coudre. Oui, c'est important de le dire.
4: Oui, c'est bien, bah, écoutez, c'est super. Moi, par exemple, Cri-Cri, il se brosse les dents, il part jamais sans sa brosse à dents. Voilà, j'avais envie de vous le dire aussi.
1: Oui, alors attendez, elle fait 30 minutes de marche tous les matins sur prescription du médecin. Tout le monde peut pas faire en dire la même chose. Hein.
4: Oui, excusez-moi, il fait du vélo et de la course à pied, alors excusez-moi. Hein,
1: pardon, elle a le vertige, donc pas d'activité à sensation, que les choses soient claires.
4: Oui, que moi, il aime les trucs à sensation, attention. Il aime la vitesse, on en parlera tout à l'heure. Ouais,
1: évidemment. Allez, voici la deuxième.
3: Dave.
1: Pardon ?
3: Dave.
1: Mais oui, mais arrête de me mettre dans les oreilles.

0: sous le chêne.
1: Oh, Christine aurait peut-être fait un sans faute. Oui.
0: Elle a fait 3 points. Elle a 3 points, Christine. Christophe, t'as 2 points. Là, c'est la réclame, mais pas que. C'est aussi l'actualité dans toutes vos régions grâce aux 44 locales de votre radio ici.
1: Je vous ai dit qu'elle était rancunière.
0: Tais-toi. Et quand on revient, cri-cri, tu gagnes tout. Allez, à tout de suite, mes chéris.
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1: 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Salut, on attaque donc cette semaine la Coupe du Monde de football aux États-Unis, au Canada et au Mexique. 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Alors lui, en commentaire, il est unique. Bruno Salomon, évidemment, qu'on voit aussi sur la chaîne L'Équipe, notre ami qui va présenter le journal de la Coupe du Monde. 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Et puis les matchs des Bleus seront transmis en direct et en intégralité sur le site ou l'appli ICI. On se rafraîchit avec les piscines, notamment à Uzès, avec une nouveauté cet été, alternance entre la piscine municipale et la piscine intercommunale. Toutes les infos en mairie d'Uzès. Et pour les infos, il y a des cours d'aquagym et c'est ouvert 7 jours sur 7.
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0: Alors, je vous rappelle qu'on joue avec Cricri et Cricri, Cricri à 2, Cricri à 3, et que voilà. Alors, je vous rappelle que demain, c'est la finale. Le premier prix, c'est 2 jours en famille ou entre amis, 2 jours pour 4 en fait. Au Festival des Grandes Marées à Julouville, au cœur de la baie du Mont-Saint-Michel, il y aura Kenji, Julien Clerc, Benabar, Zaz, Christophe Mahé. Vous aurez 2 jours sur place, une nuit avec petit-déj à l'hôtel du musée de Granville, 100 euros de carburant pour y aller. Si vous ne gagnez pas ce magnifique voyage, vous gagnez la magnifique machine à café Malongo, les 32 dosettes, les 6 verres en verre. On reprend la compète, c'est parti. Alors, comme ça, on aimerait déjeuner avec Jean. Allez-y, mon cri-cri.
8: Ah oui, ça me plairait.
0: Ah oui,
8: étant fan de Formule 1, vu que c'est un personnage très généreux, qu'on voit rarement dans les médias, j'aimerais bien, si j'en avais la possibilité, déjeuner avec lui.
0: Ah bah oui, oui, bah oui, je comprends.
8: Ça ne me déplairait pas.
0: Je comprends.
8: J'ai fait partie de son fan club dans le passé.
0: Je ne savais même pas qu'il y avait un fan club de Jean. Allez-y, dis.
8: Ah si, le nom du fan club c'était le Loup.
0: D'accord. Alors tu as fait partie du fan club de Allez-y, mais tu as aussi fait partie d'un club de moto et d'une asso. Tu fais partie d'ailleurs, qui sauvegarde le patrimoine breton. Comment s'appelle ce club et cet asso?
8: Ploun Patrimoine.
0: Ploun Patrimoine, ça veut dire quoi?
8: Ben c'est le patrimoine de Ploun et Ourmenez. Voilà.
0: Ah d'accord.
8: Ploun, c'est l'abréviation de Ploun et Our.
0: Okay. Donc par exemple, vous avez refait une très belle fontaine en pierre, en pleine campagne, en pierre de taille. Ça
8: oui.
0: C'est fait pourquoi? Vous sauvegardez les choses qui s'abîment, c'est ça?
8: Oui, on sauvegarde les choses qui s'abîment, on les refait. Et la fontaine avait totalement été détruite, donc elle n'existait plus. Il n'y avait plus que des peintures, des vieilles photos, et on l'a refaite entièrement avec l'aide de tailleurs de pierre. Et pour poser les pierres, on s'est même servi en partie de ma chèvre qui sert à sortir les moteurs, une grue d'atelier.
0: Ah ouais, d'accord, carrément.
8: Pour okay. Les pierres les plus lourdes, ouais, pour les pierres les plus lourdes.
0: Eh ben, d'accord. Alors, on va parler amour, on va parler de ta rencontre avec Marie-Noël. Vous aviez des amis communs, elle bossait avec la femme de ton futur patron, vous faisiez plein de trucs ensemble, acquis des rassemblements de motos. C'était en 1985, tu avais 16 ans. Et puis bon, bah, ça s'est pas fait tout de suite.
8: Ah non, du tout.
0: Vous êtes mis ensemble 4 ans plus tard.
8: C'est ça.
0: Et voilà. Et 37 ans que vous êtes ensemble. Mon Dieu, magnifique.
8: Oui.
0: Marino.
8: Oh là. Qu'est-ce que le temps file.
0: En bas, 37
8: Qu'est-ce que le temps passe vite.
0: C'est trop.
8: Ah là là.
0: Trop.
8: Ah là là. Oui, ça fait.
0: Alors, on va voir si tu vas marquer 3 points de plus grâce à la question au choix multiple. Je pose la question, je te propose des réponses à mon top chrono. Tu as 10 secondes pour me donner ton choix. Aujourd'hui, 18 juin, c'est la journée internationale de quoi? Alors, attention. La journée internationale du sommeil, du pique-nique, du selfie ou des chaussettes d'Éric Bastien. Alors, c'est quoi aujourd'hui la journée internationale? Sommeil, pique-nique, selfie, chaussettes d'Éric Bastien. Top chrono, 10 secondes.
8: Du sommeil.
0: Et non, c'est la journée du pique-nique.
8: Oh
0: là là. Voilà.
8: Ah, oh, le con.
0: Eh ouais, bon, c'est pas grave. Allez.
9: Et vraiment pas au top, hein, votre Christophe. Enfin, bon.
0: Après toi, je fermerai physiquement mon corps.
9: Ah, Christine, tu sais, à un moment donné, il a trouvé, je sais pas comment il a fait, il a réussi à trouver là, Cabrel et Eddie Mitchell. Bon, à coup de bol, voilà. Quelqu'un qui l'a aidé à la maison, probablement.
0: Mais ah, là, c'est ça, ouais.
9: Alors que nous, Christine, on est dans la continuité.
10: Oui, oui.
9: Bien sûr. Évidemment, Christine, qui est avec ici Armorie, qui habite à Camors, dans la forêt. Oui. Je l'ai dit rapidement, t'es rancunière. Ah, ça fait partie de tes petits défauts, quand même. Hein.
10: Un petit peu, oui.
9: Ouais.
10: Un petit peu.
9: Tu peux, c'est-à-dire
10: que oui, si on fait une crasse, quand même, bon, je pardonne pas facilement non plus, quoi.
9: C'est le principe d'être rancunière, voilà. Effectivement.
10: Exactement.
9: Si t'étais un animal, parce qu'on aime bien savoir un peu nos candidats, voilà, tu serais quoi, toi?
10: Qu'est-ce que j'ai dit?
9: Petits poissons, des petits poissons.
10: Un poisson.
9: Bah, c'est marrant.
10: Exact, un poisson. Mais
9: je sais pas, toi qui vis dans la forêt, on est plutôt sur les lernards et les loups, là.
10: Oui, et puis j'en ai un de poisson aussi, hein, j'en ai un à la maison. Ah. Et le matin, dès que je me lève, ben, je lui parle, enfin, je lui dis bonjour. Alors, il me regarde, puis bien sûr, il est content.
9: Bah, évidemment.
10: Ah, il est vieux, hein, il a 5 ans.
9: Ah, je sais pas combien de temps ça vit un poisson.
10: Bah, c'est un poisson rouge, hein. Normalement, la durée de vie, je crois que c'est pas si long, si vieux que ça. Hein.
9: Ah ouais, bah, donc, écoute, il est en forme.
10: Ah bah ouais, il a un aquarium assez grand, tu vois, et puis, bah, il est arrivé assez gros, hein. Je sais pas comment il fait. On pourrait bientôt faire des brochettes avec, mais pas encore.
9: C'est parce que. parce que tu viens de dire quand même. Tu veux faire des brochettes avec ton pauvre poisson.
10: Ah bah non, mais je dis, il est gros, il est arrivé gros.
9: Oui. Non, mais c'est moi qui allais dire que tu lui donnais de l'amour et que c'était pour ça qu'il vivait aussi longtemps.
10: Oui, mais aussi.
9: Le pauvre est au courant que tu vas le passer à la brochette. Passe-moi le poisson, on va lui annoncer.
10: Non, c'est une bêtise, hein. Ne crois pas.
9: Non, mais bien sûr, je sais que tu plaisantes. T'as un porte-bonheur, c'est un fer à cheval en bijoux.
10: Exactement.
9: Ça, c'est pas mal. Et t'as aussi un vrai fer à cheval, ce qui te fait double
10: chance. C'est un vrai fer à cheval que j'emmène avec moi parce que chez nous, ici, dans notre région, ici, on a beaucoup de lotos. C'est-à-dire, c'est des lotos, c'est des associations qui organisent des lotos.
9: Mais t'en fais beaucoup, toi?
10: J'en ai fait dans le temps, ouais, j'ai gagné beaucoup de lots et maintenant j'en fais beaucoup moins, mais j'en fais encore.
9: Mais oui, t'as fait partie d'un club.
10: Des petits lotos de clubs, j'ai acheté dans des clubs, maintenant que je suis à la retraite, et puis deux fois par mois, en début de mois, en fin de mois, je fais des petits lotos.
9: T'es généreuse comme femme, et d'ailleurs t'as tendance à donner tout ce qu'elle a, tout ce que tu as, donc il faut vraiment qu'on se rencontre, hein, si tu es prêt à faire une donation, ça y a pas de problème.
0: Mais tu n'as pas honte.
10: Enfin, tout, il y a des limites aussi. Ouais. Mais bon,
9: mais j'adopterai ton poisson, je m'en occuperai.
0: Tu vas prendre une patate par jour, tu vas voir.
9: Le produit. Allez, voici ta question, c'est ta choix multiple, avec une petite musique d'ambiance.
0: Aujourd'hui,
9: c'est l'appel du 18 juin, et bien dans 3 jours, ce sera la fête de la musique. Le 21 juin, ce sera aussi l'été. Traditionnelle fête de la musique, question, est-ce que tu sais dans combien de pays la fête de la musique est célébrée chaque année? Dans combien de pays la fête de la musique est célébrée? Voici les propositions. 25 pays, 60 pays, 120 pays.
0: Bah, qu'au Dami d'Hollande.
9: Un seul pays, le Dami d'Hollande, où la fête de la musique a lieu chaque jour.
10: Moi, je dirais 60 pays.
9: Pas du tout. Hein. Tous les jours, au Dami d'Hollande.
0: Bah oui.
9: Enfin, voyons, c'était le Dami d'Hollande. Enfin, voyons. Cri-cri.
10: Non,
9: t'as dit combien? T'as dit 120?
0: Non, 60.
9: T'as dit 60? Non, t'as dit 100. Moi, j'ai entendu 120. Non,
10: j'ai dit 120, ouais.
0: Non, ça suffit la triche, là.
9: Ouais, non, c'est 120, la bonne réponse. Ça a été créé en France en 1882. Effectivement, 120 pays à travers le monde. Parce que c'est un beau langage universel, la musique.
0: 3 pour Christine, 2 pour Christophe. Attention les gars, ça se resserre. Et là tout de suite, vous écoutez ici. Et on va écouter Instant Karma avec John Lennon. A tout de suite.

0: Instant Karma, John Lennon.
1: Bien sûr, John Lennon, Instant Karma.
0: Voilà, bien sûr, allez, voilà, jingle. Bien sûr, allez.
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1: Bon, moi, je suis sûr de faire bien.
0: Ici, on est avec Cricri, ici Brésisel, Cricri, ici Armorique, la Bretagne en force.
3: Il serait temps. Il serait temps pour le Finistère.
0: Alors, mon
3: petit, si je passe pas honte au Finistère.
0: Ça serait bien, ouais, surtout que tu sois là demain avec moi, parce que sinon, ça veut dire que je vais avoir qu'un seul candidat et pas deux.
3: Et alors, Patrice, quel dommage.
0: Ah bah c'est sûr. Ah non, ce serait surtout que l'autre, il a tellement d'ego. D'abord, ça va être compliqué. Il va falloir un treuil pour le faire rentrer dans Radio France.
1: Ouais, rien que quand j'en ai eu quatre qu'on a utilisé le treuil.
0: Hein. Oh là là là là.
1: Après, vous êtes foutu de gagner en en ayant qu'un. Hein.
0: Alors,
3: il faudra agrandir les portes. Là.
0: Oui. Ouais, exactement. Il paraît que tu, bah, comme dans la chanson de Laurie. Hein. Je vais vite, je m'entraîne à ne pas perdre une seconde. Tu adores la vitesse.
3: Oui, c'est vrai.
0: Et t'adorais même les montagnes russes. Et puis, qu'est-ce qui s'est passé?
3: Eh ben, j'ai été malade. À en faire trois fois de suite. La plus grande montagne russe d'Europe, à Port Aventura, en dessous de Barcelone.
0: Ah oui, oui.
3: J'en ai... Et en redescendant, je tenais plus debout. Et j'ai rendu, quoi.
0: Ah ouais, donc du coup, bon, là, c'est terminé.
3: Donc, du coup, maintenant, je m'arrête à un tour.
0: Ouais, voilà.
3: Voilà.
0: Il paraît que t'as voulu sauter en parachute, et puis...
3: Oui, j'aurais préféré qu'on n'en parle pas, parce que j'ai vraiment honte. J'ai vraiment honte, j'ai emmerdé tout le monde.
0: Ouais.
3: C'était mon rêve depuis des années. De faire un saut en parachute. Mmh. Donc, on était un week-end, on était au zoo de la Palmyre, puis après, en Charente, il y avait un meeting aérien. Mmh. Et je suis fan d'avion, donc nous y sommes allés. Il y avait possibilité de faire des sauts en parachute. Mmh. C'était 350 euros les deux sauts. C'est pas une blague. J'ai cassé tout le monde, les pieds à tous les gens qui étaient avec moi pour y aller. Il fallait attendre, donc on a attendu. L'avion a décollé. La personne, bon, il y en a plusieurs qui ont sauté. La personne qui était devant moi a hésité, n'a pas sauté. Et sérieux, je me suis retrouvé devant la porte, c'était en toute sécurité, et je me suis dégonflé.
0: Ah, t'as eu peur de sauter, je comprends.
3: Peur,
0: eh ben oui, mais je comprends, le vide.
3: Peur. L'avion bougeait et tout, ouais. Et autant je ne veux surtout pas faire de saut à l'élastique, autant je voulais à tout prix sauter en parachute, et c'est un mauvais souvenir. J'ai regretté après,
0: mais
3: quand je repense vraiment, non, j'ai vraiment eu peur, sincèrement.
0: Bon.
3: Est-ce que c'est pas la personne devant moi qui a eu...
0: Peut-être. Mais on ne saura jamais. Tu n'y retourneras pas.
3: Voilà. Non. Madame ne va pas être contente. Ah ben d'accord, pardon. C'est pas la peine que je lui en parle.
0: Okay.
3: Elle l'a en travers de la gorge.
0: Alors, tu vas marquer tout de suite les 5 points, ok? Immédiatement. Avec ma question de cash. Théodora, vas-y. Alors, on va parler de mode. Quelle enseigne de vêtements en ligne, fondée en Chine, est devenue l'un des symboles de la fast fashion caca? Quelle enseigne de vêtements en ligne fondée en Chine est devenue l'un des symboles de la fast fashion? Top chrono.
3: Shine.
0: Et c'est une bonne réponse, c'est Shine, voilà. Et d'ailleurs, adieu Shine au BHV, merci, au revoir.
1: Ça, elle chante plus Shine? Elle chante plus au BHV?
0: Il était temps d'arrêter cette cochonnerie.
1: Comme ça n'a rien à voir avec la chanteuse. Excusez-moi, j'ai pas.
0: Oh là là là là, mais.
1: Je croyais qu'on parlait de Shine, moi, excusez-moi. Je croyais qu'elle était dans le cabaret.
0: Mais tu sais que t'es pas drôle là, arrête, c'est gênant.
1: Je fais ce que je peux. C'est la fin de saison.
0: Oui.
1: Je recycle les dernières blagues.
0: Voilà,
1: là.
0: Allez.
1: Bon, alors Christine,
4: oui.
1: On s'en fout, elle nous trouve pas drôle.
4: Oui.
1: Nous, l'intérêt, c'est qu'on est en avance, qu'on a des points.
0: Non, il a 7 là, il vient de prendre 5.
1: Mais elle a pas encore joué. Hein,
4: Pas encore joué.
1: Incapable de passer devant, parce qu'avec 5 points de plus, elle aurait 8. Notre Christine. On va parler de la rencontre, allez, quand même, parce que là, avec Jo, on va parler un petit peu de Jo. Vous aviez le même groupe d'amis, il y a déjà longtemps, hein, fin des années 70.
4: Très longtemps.
1: Vous sortiez souvent. Bon,
4: on allait en boîte, on allait dans les discothèques, on allait faire du bowling souvent avant de partir en boîte, et puis on s'est rencontrés comme ça, quoi.
1: Ouais. Vous alliez au Podium 2000, on adore les noms.
4: C'est vrai.
1: Podium 2000, c'était où ça?
4: C'est à Pau.
1: Il existe toujours, en plus, on me dit.
4: Ah oui, il existe encore.
1: C'est génial.
4: Exactement.
1: Vous alliez danser à la Chimère aussi. C'est où, ça, la Chimère?
4: Ouais, c'était un message, ça n'existe plus, mais c'était une, l'après-midi, surtout le dimanche après-midi, quoi. Ouais. Il y avait des, des après-midi, c'était, voilà.
1: Ça a parlé à plein de gens de ta région. T'allais dans les bars, les bowling, les réveillons, et à un moment donné, Christine.
4: Voilà.
1: Christine se retrouve au chômage. C'est des choses qui sont malheureuses, des choses qui.
4: Ouais.
1: Et Joe, il avait un élevage de poulets et de vaches laitières.
4: Voilà.
1: Et qu'est-ce qu'il t'a proposé?
4: Bah, il m'a proposé de venir lui donner un coup de main, puisque comme il était tout seul.
0: Eh ben.
4: Et que j'ai accepté, bien sûr.
1: L'amour bien est dans sûr. Le pré.
4: Voilà.
1: Cette belle histoire au milieu des poules et des vaches, il t'a proposé de venir. Et ça fait.
4: Et du coup, ben voilà, puis on est restés ensemble, on a vécu ensemble pendant un an à peu près, mais bon, ça c'était à l'époque, c'était assez mal vu, par les parents. Hein,
1: après, vous êtes mariés, c'est devenu officiel tout ça. Noce de topaz, très belle histoire.
4: Ah,
1: bravo.
4: Je savais pas que c'était ça.
1: Bah oui, bah si, bah franchement, on est très heureux pour vous, Christine. Allez, on tente de prendre la main là et de prendre le dessus avec les 5 points qui arrivent tout de suite. Tiens, on reste un petit peu dans l'univers de la rencontre et des mariages. Quel sélectionneur est resté célèbre pour avoir demandé Estelle Denis en mariage juste après une élimination de l'équipe de France? Top chrono, 10 secondes, célèbre sélectionneur d'équipe de France qui a demandé Estelle Denis en mariage. Alors
4: qui sait déjà,
1: qui sait venait de perdre. Comment il s'appelle? Comment?
4: Pas Domenech.
1: Oui, c'est Domenech,
4: sûr. Ouais.
1: Raymond Domenech, il a demandé Estelle en mariage et je crois que voilà. Hein.
0: Voilà.
1: Elle a mal réagi.
0: Alors, Christophe 7, Christine 8, il restera le bingo pour vous départager. Mais avant ça, vous écoutez ici, on va écouter le petit pêcheur, Manon Lisa. A tout de suite.

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1: Le petit pêcheur Manon Lisa, spéciale dédicace aux poissons de Christine qu'elle veut mettre en brochette.
2: Arrêtez, ça me fait peine.
1: Elle l'a dit, hein.
2: Oui, allez, là maintenant, tout de suite. C'est pas l'heure du poisson en brochette. Non, c'est l'heure de la réclame.
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2: Nous sommes au taquet avec Christophe qui joue avec ici Braise, Isel qui a 7 et Christine qui joue avec ici Armorique et qui a 8. C'est vraiment un petit poil de cucu, hein. Voilà.
8: Ah oui. C'est le point qui fait toute la différence.
2: Voilà. Alors, je vais raconter une dernière anecdote sur notre petit Christophe. Il paraît qu'en 1989, donc il y a pléthore d'années, tu reviens des Landes en moto et qu'en roulant, ta poche se déchire et tu perds ton portefeuille, ta carte, le ticket d'autoroute. Ta femme a rien sur elle pour payer quoi que ce soit, on peut pas remettre d'essence. Qu'est-ce qui s'est passé? Comment t'as fait au final pour rentrer?
8: Eh ben, j'ai demandé à droite, à gauche, quand je me suis arrêté à la station pour ravitailler à du monde, j'ai demandé à des routiers, j'ai demandé à des motards, j'ai demandé à plein de gens, j'ai expliqué. Et.
2: T'as fait la manche, quoi.
8: Voilà. C'est ça.
2: Et alors?
8: Jusqu'au moment où il y a un monsieur d'un certain âge qui a un espace. À qui j'ai demandé juste de quoi à faire un plein, sortir de l'autoroute, payer le péage pour pouvoir sortir de l'autoroute, et puis pouvoir joindre des amis en région parisienne, pour que quelqu'un vienne à mon secours, parce qu'il était près de minuit.
2: Ah oui, quand même.
8: Ouais, et il y a un monsieur charmant comme tout, de région parisienne, qui avait du liquide sur lui. Donc quand je lui ai demandé l'équivalent de 30 euros, il m'a dit « Mais avec cet engin-là, vous n'allez même pas faire 200 km avec 30 euros. »
2: Il t'a donné combien?
8: Il m'a sorti l'équivalent de près de 150 euros.
2: Ah ouais, sympa. Hein.
8: Il m'a donné.
2: Eh ben génial.
8: Et donc.
2: Et tu l'as rendu parce que quand t'es rentré chez toi, tu lui as renvoyé non seulement l'argent, mais aussi des fleurs.
8: Oui, je fais envoyer par Interflora à l'époque, ma femme s'en est occupée, un bouquet de fleurs pour son épouse.
2: Oh là là, donc, mais quelle gentillesse.
8: C'est normal, j'étais dans une mer de noir, moi.
2: Eh ben ouais, comme quoi il y a quand même des gens gentils, quand même.
8: Et c'est surtout quelle gentillesse, ce monsieur.
2: Bah oui, il est sympa.
8: Sans lui, je serais rentré, mais combien de temps ça m'aurait pris?
2: T'aurais galéré, bon.
8: Quelle galère, ah ouais. Je déprimais, j'étais fou, ça faisait... J'avais tout paumé.
2: Ah là là, bon alors, tu vas pas tout paumer. Tu vas gagner, et je vais t'encourager avec ça. Sentimental. Il est chonchon à côté de moi, il tourne en rond, il râle. Il est insupportable. Oh là là.
1: J'ai envie de gagner, moi.
2: Ouais, allez, Christophe, écoute-moi bien. À mon top chrono, tu auras 10 secondes pour me donner un maximum de parfums qu'on trouve dans les yaourts. C'est quoi les parfums des yaourts? Combien il y a de parfums de yaourts? Enfin, tu me dis tout ce qu'il y a dans les yaourts comme parfum. Top chrono, 10 secondes.
8: Vanille, pêche, pêche abricot, orange, citron, caramel.
2: Ça fait 6.
8: Ouais,
2: voilà, il y avait mûre, cerise, coco. Voilà, c'est trop tard.
8: Orange.
2: C'est trop tard, chérie, tu m'en as donné 6.
1: Génial. Ouais,
2: ouais,
1: ouais. 6, Christine, va falloir faire pareil. Hein.
9: Oui, ouais. Oui.
1: Allez, alors, bon.
9: Allez.
1: Alors, t'es en tête, 8-7, mais on est sur le bingo, il a fait 6. Si tu fais 7, c'est gagné. T'es là demain,
9: voilà.
1: si tu fais. Faut faire 7, quoi.
9: Voilà.
1: Ah oui, non, mais voilà, c'est très clair. Bon, juste un petit mot. T'avais ta petite dernière, on en a parlé tout à l'heure, qui s'appelle Delphine.
9: Oui.
1: Elle a marché un petit peu tard, hein, c'est-à-dire qu'à 2 ans, elle marchait pas.
9: Oui. Voilà. Oh là là, non.
1: Non, mais.
9: Plus que 2 ans, elle a presque 3 ans, tu peux dire, oui.
1: Effectivement. Alors, c'est souvent les enfants qui décident, mais il faut les aider.
9: Oui.
1: Juste pour raconter que voilà, t'as tout essayé, les bonnes chaussures, mais ça ne le faisait pas.
9: Tout, et ça ne fonctionnait pas, voilà. Et finalement j'ai eu recours finalement à un guérisseur, enfin, on y croyait, hein. C'était quelqu'un de déclaré, hein. Et j'ai tenté, je me dis, c'est une personne qu'on connaissait bien, je lui dis, j'ai mon mari, il faut qu'on aille absolument la voir, parce qu'on commençait quand même à déprimer, et puis donc on est allé la voir, et bon, elle a travaillé un petit peu sur elle avec son pendule, et quand on est sorti de chez elle, elle avait une véranda à l'époque, on l'a vu tapoter sur l'épaule de notre fille, donc c'est resté comme ça, et rentrer à la maison, parce que j'ai fait, parce que je la mettais toujours en appui contre le frigo, mais elle voulait rien savoir, elle se laissait tomber.
1: Et là, elle est partie.
9: Je dis à mon mari, écoute, on va faire pareil. Ah, elle est partie, elle fait le tour de la table, et après, elle n'a jamais arrêté. Hein.
1: C'est top, ça. Comme quoi, voilà, pour leur donner un petit coup de pouce.
9: Voilà, voilà.
1: Le coup de pouce, c'est surtout Florent Pagny, que tu adores.
9: Ah oui, voilà.
1: Ouais, je sais, t'es fan. Et pourtant, tu l'as jamais vu en concert.
9: Non, je suis jamais allée, parce que il n'est pas vraiment venu dans le coin, non plus. Mais non, jamais.
1: Florent, il faut aller à Camors, dans la forêt, dans le Morbihan.
9: Bah oui, il faut venir.
1: Bah bien sûr. Allez, voici ton bingo. Score à bas de 6, tu as compris.
9: Oui.
1: Je te demande en 10 secondes un maximum de parfums de glace. Pas de sorbet, donc pas de fruits. Maximum de parfums de glace. Top chrono, 10 secondes.
9: Citron, pas de sorbet, citron, fraise, abricot aussi.
1: Non.
9: Citron, fraise.
1: Et non, parce que tu me donnes des fruits. Les glaces, choco, vanille, pistache, café, rhum, caramel, stracciatella, il y en a plein. Et donc, c'est pas des fruits.
9: Ouais.
1: Oh non !
2: Eh bien, sur le gong, mon Christophe, demain, t'es avec moi.
1: Ta
2: la la la la la la la la la la. Bravo, mon Christophe. Ouais. Je suis désolée pour toi, Christine.
1: Oh, Christine.
2: Mais je suis ravie quand même pour mon Christophe, parce que voilà.
1: Il a été bon.
2: Demain, mon Christophe, tu tenteras de gagner un séjour pour 4 au Festival Grande Marée à Julouville, au cœur de la baie du Mont-Saint-Michel, avec une nuit avec petit-déj à l'hôtel du musée de Granville, 100 euros de carburant pour y aller, ou...
1: Eh ben, la machine à café, Malongo, c'est 32 doses, ATC 6 verres en verre.
2: Allez, à demain. Merci à toute l'équipe. On vous embrasse tous. On se retrouve demain pour la finale. Je vous aime. Bisous.
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2: Et
1: prenez
2: oui.
1: soin de vous, hein, buvez, mettez la casquette, la crème solaire, protégez-vous, il est quelle heure ?
2: Il est 13h, on vous aime, faites attention à vous.
1: Excellente journée, 13h, vous écoutez ici, bel après-midi.
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1: Vos bons plans dans le Gard et en Lozère, c'est ensemble avec ici Gare Lozère, la radio. On n'oublie pas le tri de nos végétaux, exemple avec Nîmes Métropole qui propose 16 sites pour tous vos végétaux en mobile. À Nîmes, par exemple, vous avez Chemin de Complagné, Quartier Russan, Garrigue-Nord, Route d'Alès, Vaquerolles ou Marronnier, je vous l'ai dit, il y en a 16. Il y a de quoi faire, c'est sûr. Et au moins on trie, c'est très important et c'est jusqu'en octobre, dans un premier temps. On salue également les conseillers de France Service qui vous aident, vous accompagnent pour vos démarches administratives comme les allocations familiales, l'assurance retraite, la maladie ou encore le chèque énergie. Il y a beaucoup d'infos à trouver. Ils vous aident aussi par exemple à créer une adresse mail. Je peux vous citer deux agences comme celle de Saint-Hippolyte-du-Fort et celle de Vauvert. Renseignez-vous. De toute façon, toujours, vous le savez, vous avez les infos pratiques sympas et locales avec ici Gare Lozère.
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1: Salut, c'est Yann Balmossière, l'entraîneur adjoint de l'USAM. Rendez-vous la saison prochaine.
2: Eh oui, rendez-vous dans quelques semaines pour une nouvelle saison en Ligue Imoli Star League, l'élite masculine du hand français. Les joueurs de l'USAM Nîmes-Gare ont clôturé l'exercice 2025-2026 par une défaite à Montpellier le samedi 6 juin. Au classement définitif, les Nîmois terminent à une décevante 11e place. Yann Balmossière, entraîneur adjoint.
1: C'est très mitigé, il y a de la déception concernant la place que nous occupons, 11e place, et où on a réussi à alterner d'excellents matchs contre les grosses équipes. Une victoire contre Montpellier, nul contre Limoges, on a battu Chambéry. Malheureusement, ce qui contraste, c'est que nous avons dû faire face à des défaites contre des équipes qui étaient beaucoup plus abordables. Parce que hormis Istres, que nous battons deux fois, les équipes qui sont derrière nous, et même juste un peu devant, nous ne les avons jamais gagnées deux fois aller-retour. Et on sait que c'est ce qui compte réellement pour la fin et pour le classement.
2: Au final, une saison à oublier, mais qui aura tout de même permis à certains jeunes de monter d'un cran.
1: Alors ça, c'est le point positif, c'est qu'on a pu faire évoluer des jeunes, notamment les jeunes gardiens, puisqu'on s'est déplacé quand même une fois avec le gardien de notre équipe réserve et le gardien des moins de 18, de notre collectif de moins de 18, parce que nous n'avions plus de gardien. Moi, j'y vois un côté positif parce que les jeunes ont pu faire leur classe et c'est ce qui va compter notamment sur le début de saison prochaine, puisque notre gardien Clément Grosjean fera partie des deux gardiens qui vont faire le début de saison pleinement avec l'équipe première.
2: Le malheur des uns fait le bonheur des autres, adage parfaitement valable au sein d'une équipe de handball de haut niveau. Quoi qu'il en soit, le changement le plus marquant au sein de l'effectif nîmois la saison prochaine concernera l'encadrement. L'entraîneur principal, David Degouy, sera remplacé par Guillaume Sorina, qui officiait jusque-là à Ponto Combo en D2. Et pour Yann Balmossière, Sorina n'est pas un inconnu.
1: Ma dernière année de joueur, je l'ai faite avec lui et je l'ai entraîné après sur les années suivantes. Donc c'est quelqu'un que je connais très bien, on se connaît très bien et qui a su apporter notamment la Ponto Combo beaucoup de choses cohérentes au niveau du handball, donc je me fais pas de soucis sur ça.
2: Guillaume Sorina à la tête de l'USAM Nîmes-Gare version 2026-2027, des Nîmois toujours emmenés par leur éternel capitaine Jean-Jacques Aquevillot, qui fêtera ses 38 ans au mois de janvier. Au rayon nouveauté, un Suisse, Cousio, arrière droit, et un Danois, Schroeder, arrière gauche. D'autres mouvements interviendront dans les prochaines semaines. La reprise du championnat, elle, aura lieu en septembre.
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1: Merci d'avoir choisi ici Gare Lozère, il est 14h. Voici les infos.

0: Votre météo dans le Gard et la Lozère, c'est encore un après-midi très très très chaud. Attention tout de même l'extrême nord du département de la Lozère avec ce léger voile nuageux, Grand Rieux 27 degrés, Sainte-Eulalie 27 également. C'est plus dégagé à Florac avec 31, 26 au Blémard et côté Gard, il fera bon à Vauvert, 29, 28 au Gros-du-Roi ou encore 32 degrés pour les températures maximales à Nîmes et à Alès.
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1: Vos bons plans dans le Gard et en Lozère, c'est ensemble avec Ici Gard Lozère. Salut! Des chauves-souris chez vous? Question. Et si vous participiez à la recherche scientifique et à la protection des chauves-souris? C'est important. Le syndicat mixte des gorges du Gardon lance un inventaire participatif auprès des habitants des gorges du Gardon et des gorges de la Cèze. Les habitats de prédilection des chauves-souris sont généralement les caves et les combles accessibles, sous les tuiles, derrière des volets ouverts, dans un bardage bois par exemple. Si vous pensez en accueillir chez vous ou dans vos annexes, les granges, les masées, les masses, les garages, eh bien signalez-les, les chargés de mission spécialisés viendront inspecter les lieux, confirmer leur présence et surtout les identifier. On identifie les espèces, c'est très important. Et puis après, ils vous donnent des conseils utiles. Vous voyez comment les avoir à la maison? Est-ce qu'on les invite le samedi soir pour l'apéro? Ah non, ça c'est pas possible. Bon, vous contactez Marie Lyotard de notre part au 04 48 27 01 00 qui sera aussi disponible au standard d'Ici Gard Lozère, votre radio.
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0: C'est l'histoire d'une amitié qui se transforme en disque d'or. Allez reste, duo entre Boulevard Désert et Vianney.
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0: Ce titre sort en 2019, mais derrière l'air entraînant et les cuivres solaires se cache un sujet beaucoup plus intime, la maladie d'Alzheimer. Le groupe voulait raconter ses souvenirs, ses images d'enfance qui s'effacent comme une photo délavée. Le coup de génie, transformer cette peur de l'oubli en une célébration de l'instant présent. Allez.

0: Une mélodie lumineuse pour un texte qui serre le cœur. C'est la recette magique de ce tube qui nous rappelle de chérir ceux qui sont encore là.
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1: 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Voici les infos.
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0: numéro vert, le 0800 06 66 66. Retrouvez toutes ces infos sur ici.fr. Le président iranien salue un accord historique avec les États-Unis pour mettre fin à la guerre. C'est depuis le château de Versailles, où il était invité à dîner hier soir par Emmanuel Macron, que Donald Trump a signé le protocole d'accord avec l'Iran. Document signé également par Téhéran à distance au même moment. Là aussi, vous avez les détails sur ici.fr et l'appli ici.
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2: Votre météo dans le Gard et la Lozère, c'est encore un après-midi très très très chaud. Attention tout de même l'extrême nord du département de la Lozère, avec ce léger voile nuageux, Grand Rieux, 27 degrés, Sainte-Eulalie, 27 également. C'est plus dégagé à Florac, avec 31, 26 au Blémard. Et côté Gard, il fera bon à Vauvert, 29, 28 au Gros-du-Roi, ou encore 32 degrés pour les températures maximales à Nîmes et à Lesse.
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1: Vos bons plans dans le Gard et en Lozère avec votre radio, c'est ici Gare Lozère. Vous qui nous écoutez souvent en voiture, je vous rappelle que vous pouvez avoir une indemnité de 100 euros. Et pour bénéficier de cette indemnité de 100 euros, si vous êtes travailleur dit entre guillemets grand rouleur, voici quelques conditions à remplir. Je vous les résume. D'abord, votre revenu fiscal de référence par part doit être inférieur ou égal à 16 880 euros. Et si vous devez parcourir plus de 8000 km dans le cadre de votre activité professionnelle, une fois qu'on a dit ça, nationalité française, et normalement ça doit enrouler, si on peut dire. Je vous rappelle comment on le fait régulièrement, parce que c'est nouveau depuis quelques semaines. WhatsApp est aussi pour vous. Vous enregistrez le 04 66 21 36 37. Vous envoyez messages, vocaux, vidéos. Par exemple, si vous êtes sur la route, il y a un accident, un gros ralentissement inhabituel, WhatsApp au 04 66 21 36 37. Et toutes les infos pratiques, sympas et locales, c'est aussi avec le WhatsApp, et c'est sur la radio ici, Gare Lozère.
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1: Vous avez choisi votre radio locale, ici Gard Lozère, il est 16h. Voici les infos.
2: En raison des fortes chaleurs, quelques villes décident d'annuler leur fête de la musique dimanche. Brive-la-Gaillarde ou encore Angers, des plus petites municipalités également. Écomois dans la Sarthe ou encore Saint-Savinien-sur-Charente en Charente-Maritime. Et oui, on s'approche de plus en plus des 40 degrés aujourd'hui. Cette canicule va durer jusqu'à la semaine prochaine. 26 départements du centre et de l'est sont en vigilance orange, du bassin parisien à la Haute-Savoie. Conséquence de cette canicule également, des dizaines de trains sont annulés. 71 intercités jusqu'à lundi, en prévision de pannes potentielles de climatisation, essentiellement sur la ligne POLT, Paris-Orléans-Limoges-Toulouse, mais aussi sur la Paris-Clermont-Ferrand et la transversale Sud-Bordeaux-Marseille. Les écoles se réorganisent également et certaines vont fermer leurs portes l'après-midi. Ce sera le cas lundi et mardi à Tours, où les élèves ne seront accueillis qu'en classe que de 8h à midi. On ajoute que l'État active son numéro vert, le 0800 06 66 66. Il restera actif jusqu'à la fin de cet épisode de chaleur. Vous avez tous les détails sur ici.fr et sur notre appli ici. Pour la 4e année de suite, le gouvernement reconduit la fermeture du golfe de Gascogne à l'hiver 2027, du Finistère à la frontière espagnole, pour protéger les dauphins, annonce de la ministre de la Mer, Catherine Chabot, en déplacement aux Assises de la pêche à Cherbourg. Et puis un hommage sera rendu en début de soirée au stade Francis Leblay de Brest à Éric Roy, le coach mythique du stade brestois, est mort hier d'un cancer du pancréas.
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3: Votre météo dans le Gard et la Lozère, c'est encore un après-midi très très très chaud. Attention tout de même l'extrême nord du département de la Lozère avec ce léger voile nuageux, Grand Rieux 27 degrés, Sainte-Eulalie 27 également. C'est plus dégagé à Florac avec 31, 26 au Blémard et côté Gard, il fera bon à Vauvert, 29, 28 au Gros-du-Roi ou encore 32 degrés pour les températures maximales à Nîmes et à Lesse.
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0: Bernard Leuzer, Christophe Mahé, La Lune. L'Ex-Ouest produira dans les arènes de Nîmes le vendredi 17 juillet un concert à guichet fermé. Le bonus du drive, lui, dans une heure, c'est un concert également. Un concert pour deux personnes dans le cadre du festival Jazz à Vergèze. Sur scène le samedi 27 juin, Joey Bell, la chanteuse actrice grenobloise, avec le grand Eric Truffaz, le trompettiste suisse. Un duo complété par l'Espagnol Antonio Lizana, figure du nouveau flamenco jazz. Trois artistes exceptionnels. Le samedi 27 à Vergèze, il y a deux places pour vous dans une heure. C'est le bonus du drive. Et là, tout de suite, c'est la vie.
1: Alors la Placette, c'est un quartier emblématique de Nîmes. Il est en fait derrière le lycée Daudet, dans le centre de Nîmes. Quasiment, on est à 200 mètres des arènes. Et c'est le quartier où se sont établis, il y a déjà, je crois, à la fin du 19e siècle, les gitans qui venaient... Les abattoirs étaient à côté et beaucoup d'entre eux étaient dans le commerce des chevaux, des chevaux de boucherie en général plutôt. Et donc il y a 5-6 familles qui se sont établies là. Ils ont donné quand même ce côté un peu typique du quartier de la Placette, qui est un quartier populaire en plein centre-ville, de maisons basses avec des petites courettes. Souvent en été, certains sortent les guitares et surtout les mamans, les chaises pliantes avec les enfants qui jouent sur la Placette, puisque la Placette, c'est une petite place. C'est un quartier super vivant, grouillant d'activités, de gens, de fêtes. La Placette, c'est comme un nombril, c'est vraiment un nombril, quoi. Et à cette époque-là, c'était un nombril extrêmement vivant, voilà. Et on s'y attachait au point que, bien plus tard, j'ai pu acheter pour y loger définitivement pour voilà. Alors c'est très étonnant parce que il y a vraiment la Placette, c'est une mentalité, alors qu'on est juste derrière le boulevard Victor Hugo, mais franchir le Victor Hugo, c'est aller ailleurs, quoi. Et je me souviens une fois avec un copain qui s'appelait, je dis s'appelait parce qu'il est décédé, Tinou, et je sais plus, avec deux autres copains gitans, je les avais amenés au centre-ville au 421 pour ne pas aller le nommer, mais vraiment ils allaient en ville, quoi. Enfin ils allaient à Nîmes. Alors que vraiment, on est vraiment juste à côté. J'étais un peu sur le derrière, mais j'ai compris parce que bon, étant moi-même là-bas depuis maintenant plus de 40 ans, c'est vrai que on dit plus du quartier où on est à Nîmes qu'on est de Nîmes, mais c'est surtout le quartier qui compte. Moi, l'été, c'est surtout la mer, sûrement des souvenirs d'enfance. Des fois, je dis à des amis qui sont angoissés quand ils font rien, j'ai dit non, moi, ils me disent mais qu'est-ce que tu fais en été? Ben rien, voilà. Ça, c'est vraiment génial. Alors bon, je mens un peu parce que je dessine en fait. Par exemple, sur la plage, je fais des croquis en direct. Il y a quelques journaux pour lesquels je continue de travailler, même si c'est l'été, puisque c'est possible maintenant avec les moyens techniques. Puis si j'ai des idées, bien sûr, je les croque. Hein. Je vais pas forcément au bout, mais voilà. Mais sinon, essentiellement rien. Retrouver les amis dans les tavernes, aller à la plage beaucoup, voilà. C'est l'été. Et surtout, l'été permet d'avoir envie de reprendre à la rentrée. Ça, c'est génial.
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0: Tiger Lozer, Lost on You, le single est sorti il y a tout juste 10 ans, en 2016, morceau emblématique de l'américaine Laura Pergolizzi, à suivre d'ici une petite dizaine de minutes. Les bons plans d'ici Tiger Lozer.
1: Comment on va occuper les enfants cet été ?
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1: C'est le sujet des familles qui ne vont pas partir cet été, hein, mais aussi celui des familles qui auront l'opportunité de partir moins de 2 mois. Les vacances scolaires, c'est long. Donc dans une semaine, on va vous aider à occuper vos enfants ou petits-enfants sans trop dépenser. Et vous le savez, on est là pour vous aider et répondre à vos questions sur ce thème. Écrivez-nous parici-les-économies@radiofrance.com.
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1: Le bus de la mer, c'est proposé par la communauté de communes du Pont du Gard et depuis le 10 juin, vous pouvez vous rendre au Gros du Roi, à la Grande Motte ou au Sainte-Marie de la Mer. Et cela pour 1 euro. C'est bien ce bus de la mer, beaucoup l'utilisent hein, d'ailleurs. Renseignez-vous auprès de votre mairie, ils ont toutes les infos nécessaires pour vous. Info consommation également dans l'IC Express grâce à UFC Que Choisir Nîmes. À partir du 19 juin, information renforcée, parcours en ligne plus simple, tout comme le fait de se rétracter, vous avez des infos sur ce sujet. Et puis une assurance, un crédit ou un produit d'épargne souscrit à distance sont soumis désormais à de nouvelles règles pour mieux nous protéger, nous, les consommateurs. 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

0: Merci Garloser, merveille, Jean-Louis Aubert. Les fins d'année scolaires sont en général bien remplies pour les enfants et pour leurs parents avec les fameux spectacles de fin d'année. Alors comment préparer son enfant à un éventuel désistement de dernière minute ? Fred Ballard a questionné des parents désœuvrés dans l'humour en tube.
1: Moi le mien, je sais pas si c'est de famille, mais il me fait tout le temps la gueule.
2: Alors ça, c'est un problème auquel tous les parents sont confrontés un jour ou l'autre. L'ingratitude de leur progéniture à la moindre petite frustration. La fin d'année scolaire est une fête pour vous les enfants, mais pas toujours pour vos parents, au bout du rouleau.
1: Sous prétexte que je vais plus à la kermesse de son école. Excusez-moi, mais ces spectacles, c'est de la merde. C'est mal joué, les costumes sont pourris. Non, j'ai beaucoup de tendresse, beaucoup d'affection pour lui, mais faut le dire, et je lui ai dit, ton Robin des Bois, c'est de la merde!
2: Oui, bon, là, nous sommes sur un papa qui doit très vite partir en thalasso, hein. C'est ce qui arrive quand Patrick Timsit mange Jean-Pierre Coff. Et il n'y a pas que les pères, hein, qui craquent en fin d'année. Les mères aussi ont les fils qui se touchent quand elles regardent leur agenda.
3: Représentation de théâtre, gala de danse, kermesse. Le thème cette année, c'est tulipe. Ils ont fait un mail, venez avec des vêtements jaunes. Qui a des vêtements jaunes spontanément dans l'armoire? On est Bob l'éponge, nous, ou quoi? La fête de la crèche est de 10h à 13h. Tu peux pas venir, ils sont là. Oh non, qu'est-ce qui se passe? Vous avez quoi? J'ai que je bosse, en fait. J'essaie de faire de l'argent pour payer la crèche. À un moment donné, on a le temps de prendre une douche.
2: Voilà, ça c'est un autre problème soulevé par Marine Leonardi, l'hygiène déplorable de certaines génitrices en fin d'année qui n'ont plus le temps de fréquenter leur salle de bain, qui empestent au spectacle de leurs enfants, mais qui font marrer tous les parents.
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0: Tigerloser, Nikita, Elton John, les infos dans moins de 10 minutes. Juste avant deux titres à la suite, Thelma Houston est calée, elle arrive après M. Pokora.
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0: Pierre Lozère, les infos de 17h.
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0: Jeudi 18 juin, ici Gare Lozère. Il est 17h. Les infos, Guizane Stafford. Bonsoir Guizane.
2: Bonsoir Alex, bonsoir à tous.
0: La cellule psychologique du collège d'Alzon au Gros-du-Roi ouvrait aujourd'hui.
2: Oui, nous allons accompagner tout le monde. Ce sont les mots de la direction de l'établissement. C'est l'un de leurs élèves qui a avoué avoir tué Jacqueline, 86 ans, au Gros-du-Roi. Au total, une quinzaine de médecins, infirmiers, psychiatres et psychologues étaient présents aujourd'hui au collège pour accompagner les adolescents qui en avaient besoin. Plus de détails sur cette journée avec Joséphine Ortuneau dans une heure dans le journal de 18h. À Galargues-le-Montueux, dans le Gard ce matin, un piéton a été percuté par un train qui voyageait en direction de Montpellier. Il s'agit d'un homme de 39 ans qui s'est vraisemblablement suicidé, selon les gendarmes. Les passages, au nombre de 500, ont été pris en charge par les agents de la SNCF et ont pu reprendre leur chemin aux alentours de 15h30. Toujours sur les rails, le trafic du réseau SNCF est perturbé sur toute la ligne sud, entre Bordeaux et Marseille, jusqu'à lundi. En cause, la chaleur, la barre des 40 degrés a d'ailleurs été franchie aujourd'hui dans la Vienne. La SNCF dit s'inquiéter de potentielles pannes de climatisation qui nuiraient au confort et à la sécurité des passagers. Aujourd'hui et demain, entre Bordeaux et Marseille, donc, 40% des trains intercités sont supprimés. Ce week-end, ce sera la moitié. En Lozère, un nouveau centre de tri va être inauguré demain à Mende. Il pourra traiter jusqu'à 15 000 tonnes d'emballages plastiques par an. Pour l'occasion, le ministre délégué chargé de la transition écologique, Mathieu Lefèvre, sera sur place. Le projet, porté par l'entreprise Environnement Massif Central, est soutenu par l'État à hauteur de 7 millions d'euros. L'équipement, doté de technologies de tri optique et de 10 robots, permettra également la création de 15 emplois directs. Et un mot de sport avec la pépite nîmoise du tennis, Capucine Dornès, qui s'envole vers les quarts de finale des championnats de France. Elle s'est imposée sur la terre battue parisienne en 2-7 cet après-midi face à une autre Capucine Charcorset. Victoire pour la gardoise, 7-5, 6-3. Les matchs de poule de la Coupe du Monde continuent. Deux matchs ce soir. À 19h, la Tchéquie affronte l'Afrique du Sud à Atlanta. Puis la Suisse joue contre la Bosnie à partir de 21h. Et deux autres rencontres dans la nuit. Canada, Qatar, puis Mexique, Corée du Sud.
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2: Alors Alex, qu'est-ce que ça dit la météo pour cette fin de journée?
0: Qu'est-ce que ça dit? Écoutez, un temps calme et propice à l'observation des étoiles cette nuit dans le Gard. Un vent faible de sud-est, des sommets montagneux en descendant jusqu'à la petite Camargue. Les températures, elles sont comprises entre 15 et 18. De 12 à 14 de la vallée du Rhône à la vallée de la Sèze. En Lozère, un ciel clair tout au long de la nuit. Vent de sud à sud-est assez faible. Les températures cette nuit en Lozère, elles seront comprises entre 14 et 17 degrés, 13 degrés dans le nord du département. Pour demain on sera le vendredi 19. Temps ensoleillé et température qui grimpe, on va dire ça comme ça, en tout cas au Vigan, 32 degrés là-bas, 33 à Saint-Ambrois pour les maxis, jusqu'à 34 degrés demain après-midi à Nîmes et Bagnoles sur 16. En Lozère, comme dans le Gard, un franc soleil demain, température maxi 27 à Nasbinal et Sainte-Eulalie, 30 à Mende et Florac, jusqu'à 31 degrés demain après-midi du côté de Méruès.
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0: Ici Gare Lozère, actu locale, musique et bonne humeur. C'est la promesse du drive. Et la musique pour démarrer cette nouvelle heure ensemble, c'est un souvenir des années 80.

0: Cigalozer, Rambalaba, la musique mauricienne mélangée à la variété française de Maxime Le Forestier à la toute fin des années 80, 88.
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0: Bonus live ce soir. La très jolie voix de Jo Bell, chanteuse-actrice grenobloise, sur scène au festival Jazz à Vergès. Ce sera le samedi 27 juin avec Jo et sur scène le grand Eric Truffaz, trompettiste suisse. Un duo complété par l'espagnol Antonio Lizana, figure du nouveau flamenco jazz. Ça veut dire trois artistes extraordinaires à découvrir. Donc le samedi 27 à Vergès, il y a deux places pour vous dans la prochaine demi-heure. C'est le bonus du drive. Et là, tout de suite, c'est Amir.

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1: Ici Gare Lozère à l'imparfaite, le nouveau single d'Amir, chanson d'amour. Hein. Elle est dédiée à sa femme, Lital. Allez, j'ai testé pour vous. Vous le savez, c'est chaque soir sur Ici Gare Lozère l'occasion de partager les bonnes adresses et les expériences qui enrichissent notre quotidien. Alors ce soir, c'est Béatrice Caboret, la coprésidente du Nîmes Foot Féminin, qui vous partage son expérience.
2: Aujourd'hui, j'ai testé le musée de bonbons Haribo à Uzès. Je vous emmène dans un lieu où le sourire avant même d'avoir commencé la visite. Une sortie gourmande, colorée, joyeuse. Un ami aventurier de Koh-Lanta est venu me rendre visite et on s'est dit, bon, après la survie, les épreuves, la faim, les îles désertes, et si on testait un endroit un peu plus doux et surtout beaucoup plus gourmand ? Dès l'arrivée au musée, on est happé par les couleurs, des bonbons géants, des vitrines pleines de formes et de couleurs, une ambiance ultra joyeuse. Et cette odeur sucrée dans l'air, juste incroyable, impossible de pas retomber en enfance. La visite est vraiment ludique et interactive. On avance de salle en salle, on découvre l'histoire Haribo, les premières fabriques, les anciennes machines, les affiches publicitaires vintage.
3: Un bonbon Haribo.
2: Et ça, c'est juste magique. Et là, un moment plus drôle, mon ami, habitué à compter les grains de riz sur l'île déserte, s'amuse à reconnaître les bonbons, les yeux fermés, juste à l'odeur. On touche, on observe, on compare. Chacun défend son bonbon préféré comme un vrai débat sérieux, ou presque. Et puis, on arrive sur le moment préféré de tout le monde. Bien évidemment, la dégustation. Les fraises Tagada, Dragibus, Ourson, Chamallow, Réglisse, les yeux brillent, le sourire s'installe. On goûte, on commente, on rigole et on se replonge dans les souvenirs d'enfance. Ce que j'ai adoré, c'est cette ambiance simple, joyeuse, sans pression.
4: Je vous ai apporté des bonbons.
2: On ressort détendu, plein de bonheur, une bonne humeur, avec la sensation d'avoir fait une vraie pause, avec beaucoup de nostalgie, des bonbons qui nous ont accompagnés depuis plein d'années. Ce n'est pas juste un musée classique, c'est une expérience vivante, pleine de couleurs, de bonne humeur, et ça fait clairement du bien au moral. Le musée de bonbons Haribo se trouve à Uzès, dans le Gard, à environ 30 minutes de Nîmes. Il est ouvert presque toute l'année, du mardi au dimanche. L'entrée est aux alentours de 12 euros pour les adultes et un tarif réduit pour les enfants. C'est une sortie parfaite en famille, entre amis, ou même pour des aventuriers en reconversion gourmande. J'ai testé, j'ai adoré le musée de bonbons Haribo. C'était Béatrice et on se dit à très vite pour une nouvelle chronique pleine de joie, de découvertes et de bonne humeur.
1: Eh ben merci Béatrice Caboret, footballeuse et co-présidente du Nîmes Foot Féminin. Vos coups de cœur, vos bonnes adresses, vous pouvez les partager, vous le savez, sur les réseaux d'Ici Gare Lozère, Insta et Facebook. Hein. On écoute deux titres à la suite. Les Américains de One Republic arrivent après Desireless.

0: ici Garloser Runaway, la pop US du groupe One Republic. Le bonus du drive, c'est dans moins de 20 minutes. Ouais, bonus live, la trompette d'Éric Truffaz au festival Jazz à Vergès. Sur scène, samedi 27 juin, donc le grand Éric Truffaz, trompettiste suisse. Il y aura aussi Jo Bell, la chanteuse actrice grenobloise, et l'espagnol Antonio Lizana, figure du nouveau flamenco jazz. Trois artistes extraordinaires. Le samedi 27 à Vergès, il y a deux places pour vous d'ici. Allez, un bon quart d'heure.
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0: Ici Garloser, dans moins de 4 minutes, l'info trafic anime. Juste avant, petit plaisir. Petit plaisir des années 80, bien sûr.

0: Ici Guerlosère, Manu Reva, chanson écrite par Serge Gainsbourg pour Alain Chamfort, l'un de ses tubes emblématiques, hein, le 45 tours. Il est sorti en septembre 79, 17h28.
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0: À vos côtés sur les routes de l'agglo nîmoise. Il y a du monde actuellement sur Saint-Côme et Marvejols aux entours de la D703. Léger ralentissement dans cette zone. Il y a du monde aussi côté ouest en direction de Caveyrac au départ de Nîmes sur la D40. Ralentissement au niveau de la jonction Allende-Pasteur-Marc Bogner sortie ouest au sud. C'est la D42 qui vous pose problème à l'entrée de Caissargues. Il y a du monde aussi entre Caissargues et Bouillargues sur la D135. Ralentissement côté est sur la route de Beaucaire. Vous y roulez actuellement à moins de 19 km/h. C'est compliqué aussi dans le centre de Nîmes, sur l'avenue Jean Jaurès. Vous roulez à moins de 15 km/h. Du monde aussi en direction d'Uzès au départ de la rue Vincent Faïta pour la D979. Monde aussi, pas mal de ralentissements au nord de Nîmes sur la N106 en direction de la Calmette. Courage!
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0: 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Et là tout de suite, c'est Enrique Iglesias.

0: Ici, Carlos Bailamos, la BO du film Wild Wild West à la toute fin des années 90. Enrique Iglesias, l'actu musique, Émilie Mazoyer. Salut Émilie.
1: Salut tout le monde. Émilie au rapport pour votre dose quotidienne d'actualité musicale. C'est l'anniversaire de Dieu aujourd'hui. Enfin, de Paul McCartney, mais c'est pareil, non?

12 albums avec les Beatles, 7 avec les Wings, 19 en solo et vraiment pas grand chose à jeter. On dit que Paul McCartney a écrit plus de 1000 chansons. Alors je sais pas si c'est vrai, sans doute, hein. Mais le plus important, c'est qu'en 84 ans de vie, il a apporté tellement de joie, tellement de beauté dans ce monde. Merci Paul et bon anniversaire. Retour en studio pour Stromae, invité par la Suédoise Tovelo sur sa chanson Des fleurs.

C'est aussi chouette que son duo Ma meilleure ennemie avec Pomme. Allez savoir, ce sont peut-être les chanteuses qui vont remotiver Stromae pour un album. Allez mesdames. Muse est depuis 25 ans l'un des groupes anglais préférés des Français. Ils ont déjà rempli 7 fois le Stade de France et ils viennent d'annoncer une nouvelle série de concerts chez nous.

album de Muse, Wow Signal, sortira la semaine prochaine. Et pour les concerts, rendez-vous le 27 novembre à Paris, la Défense Arena, et les 3 et 4 décembre à la Sud de France Arena de Montpellier. Mise en vente des tickets demain matin à 10h. Le plus grand festival de musiques extrêmes en France, le Hellfest, ouvre ses portes aujourd'hui à Clisson, tout près de Nantes. 4 jours, 200 artistes, 260 000 fans de gros sons et une bonne nouvelle. La chaîne Arte renouvelle son excellente idée de diffuser en direct ou en léger différé les concerts du Hellfest sur le site arteconcert.com. Pas besoin de s'abonner, il suffit de se connecter à l'heure du concert qui vous intéresse. Par exemple, tout à l'heure à 18h30, il y a The Offspring. Cette année 2026 est riche en tête d'affiche avec au Hellfest Iron Maiden, Alice Cooper et... Deep Purple!

Marseille à Dioul. Et elle a aussi Taïk, hein, le représentant numéro 1 du courant Afro Love. Vous l'avez vu à la télé dans The Voice. Taïk faisait partie du jury de la dernière saison. Et il vient de sortir son deuxième album qu'il vous présentera ce soir au micro d'Emily Mazoyer. Taïk dans Décibels, c'est à 20h. Ici Garloser tout de suite. Les soirées mondaines, Doria.

0: mondaine.
1: Ici Garloser, soirée mondaine. La chanson a été diffusée dans l'émission Danse avec les stars et c'est ce qui lui a permis de toucher un très large public. Chanson de la niçoise Oria. 04 66 21 36 37. Vous appelez maintenant. La trompette d'Éric Truffaz, le grand Éric Truffaz sur scène au festival Jazz à Vergès le samedi 27 juin avec le trompettiste suisse. Il y aura Jo Bell, la chanteuse actrice grenobloise et l'espagnol Antonio Lizana, figure du nouveau flamenco jazz. Trois artistes exceptionnels le samedi 27 à Vergès. Il y a deux places pour vous et c'est maintenant que ça se passe. 04 66 21 36, 37, et le temps que vous composiez le numéro, on écoute un souvenir des années 80.

0: Arlozer, deux légendes de la pop, Phil Bailey, le chanteur d'Earth, Wind & Fire, et Phil Collins, le batteur de Genesis, réunis dans Easy Lover, carton mondial de l'année 85.
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0: La voix de Jo Bell, la chanteuse-actrice grenobloise, elle sera sur scène le samedi 27 juin dans le cadre du festival Jazz à Vergèze. Avec elle, le grand Eric Truffaz, trompettiste suisse, un duo complété par l'espagnol Antonio Lizana, figure du nouveau flamenco jazz. Ça fait donc trois artistes extraordinaires à voir le samedi 27 à Vergèze. Il y a deux places pour Brewen de Nîmes. Bonsoir Brewen.
1: Bonsoir à vous.
0: Bon, dites-moi, vous êtes breton, vous?
1: D'origine bretonne, tout à fait.
0: Eh oui, forcément. Oui. Brewen, de quel côté de la Bretagne?
1: Brest.
0: Ah, c'est pas vrai. Non, je dis ça parce que je suis rennais. Enfin bon, bref. Ça y est, c'est Brest-Rennes.
1: Il y a 300 bornes quasiment. 250, 300 à peu près.
0: D'accord. Bon. Et vous y retournez souvent alors du coup?
1: Ah oui, j'ai de la famille. Ma famille qui est là-bas encore. Donc ouais, si. Une à deux fois l'an.
0: Écoutez, bon, vous êtes bien dans le Gard en tout cas, hein, comme on va dire tous les Bretons qui ont choisi le Gard, vous êtes bien dans le Gard.
1: Oui, très bien.
0: D'ailleurs, Brewen, votre première radio locale dans le Gard et en Lozère, c'est laquelle?
1: C'est Gard Lozère.
0: Ah, vous hésitiez? Vous non, avez non, hésité, Brewen.
1: J'ai failli dire France Bleu.
0: Ah oui, et c'est vrai, hein, France Bleu est passé ici, forcément. Merci beaucoup, Brewen. Merci pour votre fidélité. Ça nous a fait super plaisir de parler avec vous.
1: Merci.
0: Et puis, on vous souhaite un super concert, hein, donc le samedi 27 juin, avec donc Jo Bell, Eric Truffaz et Antonio Lizana, Festival Jazz à Vergèze. Salut Brewen.
1: Merci à vous aussi, bonne fin de journée, au revoir.
0: Allez, à très bientôt, ici Gard Lozère, il est 17h48. Les infos, d'ici un petit quart d'heure, 12 minutes précisément. Avant ça, souvenir de l'année 87.

0: Merci Garloser, I maschi, les hommes, en italien, le tube emblématique de Gianna Nannini en 87. Toute l'actu en Garloser, le journal de 18h, c'est dans moins de 6 minutes.
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0: L'actu en Garloser, le journal d'ici dans moins de 5 minutes. Et puis à 18h15, musique. Hein. Et ouais, ce sera la pop. La pop d'Agathe Roman, jeune chanteuse gardoise qui vient de sortir son premier EP. Michel Polnareff.

0: On ira tous au paradis, forcément. 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
0: Jeudi 18 juin, ici, Gare Lozère. Il est 18h. Les infos avec Guizane Stafford. Bonsoir Guizane.
2: Bonsoir Alex, bonsoir à tous.
0: Dans une demi-heure, la procureure de Nîmes prend la parole.
2: Oui, Cécile Jansac va s'exprimer au sujet de l'adolescent qui a avoué avoir tué Jacqueline, 86 ans, au Gros-du-Roi la semaine dernière. Le jeune homme de 15 ans arrive au terme de sa garde à vue et sera fixé sur son sort donc d'ici 30 minutes. Aujourd'hui, au collège d'Alzon où il était scolarisé, une cellule psychologique a été mise en place pour ses camarades. Joséphine Ortuneau, bonsoir.
3: Bonsoir Guizane. Bonsoir à tous.
2: Ses camarades à qui il a laissé un dernier message.
3: Je sais que je ne vais pas vous revoir avant longtemps. Voilà les mots de l'adolescent transmis au collège par sa mère. Elle est d'ailleurs en contact avec la direction de l'établissement qui insiste, et je cite, « Nous accompagnons tout le monde ». Tout le monde, cela veut dire les parents d'élèves, la famille du petit passé aux aveux, mais aussi et évidemment les collégiens. Ces derniers bénéficient d'une cellule psy tenue par des médecins, des psychologues, des psychiatres et des infirmières. Des professionnels de santé qui répondent depuis ce matin à tout un tas de questions. Quand est-ce que je vais revoir mon copain? Comment il en est arrivé là? Pourquoi il y a des policiers à l'école? Des questions parfois sans réponse, c'est ce que redoutent la plupart des parents d'élèves, ne pas pouvoir aider leurs enfants. Certains d'entre eux se disent soulagés de pouvoir compter sur l'établissement.
2: L'établissement qui va aussi permettre aux parents d'élèves de bénéficier d'un suivi psychologique. Toutes les informations de la procureure de la République de Nîmes sont à suivre sur le site d'ICI Gare Lozère. Une coupure de courant dans l'hypercentre de Nîmes. 2900 clients d'Enedis, au plus fort de l'incident, se sont retrouvés sans électricité. La panne s'est produite il y a une heure. Un arrachage de câbles souterrains pourrait être à l'origine de cette coupure. Les services d'Enedis sont sur place pour rétablir le courant. À cette heure-ci, 1300 clients sont toujours privés d'électricité. À Galargues-le-Montueux, dans le Gard, ce matin, un homme s'est suicidé sur les rails. L'homme de 39 ans a été percuté par un train qui voyageait en direction de Montpellier. Les passagers, au nombre de 500, ont été pris en charge par les agents de la SNCF et ont pu reprendre leur chemin aux alentours de 15h30. Toujours sur les rails, jusqu'à lundi, c'est toute la ligne sud entre Bordeaux et Marseille qui va être perturbée. En cause, la chaleur. La SNCF dit s'inquiéter de potentielles pannes de climatisation qui nuiraient au confort et à la sécurité des passagers. Aujourd'hui et demain, entre Bordeaux et Marseille, donc, 40% des trains intercités sont supprimés. Ce week-end, ce sera la moitié.
0: Un feu de cabanon ce matin à Barjac, au nord du Gard.
2: Oui, les sapeurs-pompiers sont intervenus pour stopper la propagation des flammes. Heureusement, aucun blessé n'est à déplorer. Le Gard, justement, passe en vigilance orange pour les feux de forêt dès demain. En tout, 16 départements sont concernés. En cause, des températures élevées et un sol sec qui favorise les départs d'incendie. Le vent, lui, augmente le risque de propagation. Alors, si vous êtes témoin d'un départ de feu, contactez les pompiers au 18.
0: Aujourd'hui à Nîmes, la société Casas & Co présente les 4 spectacles qui seront dans les arènes au mois d'août.
2: Au programme, 2 courses camarguaises, un grand spectacle équestre et les Olympiades des gardiens. Pour la première fois, les 4 spectacles se dérouleront en une semaine et en plein milieu du mois d'août. Entre 4000 et 5000 personnes sont espérées par spectacle. L'idée est de promouvoir les traditions camarguaises. Sylvette Fayet est adjointe à la tauromachie à la ville de Nîmes.
4: La Camargue, eh bien, c'est aussi le taureau, et Nîmes, c'est le taureau dans toutes ses dimensions. Il y a la course espagnole, et puis il y a la course camarguaise. La course camarguaise, elle a aussi ses titres de noblesse. Nos gardiens, nos raseteurs doivent pouvoir être connus de tout le public. C'est une autre affiction. Le taureau camarguais, c'est pas le taureau espagnol, mais il est très noble également. Donc on a besoin et on a envie de faire découvrir notre région, notre savoir-faire et notre culture qui est quand même quelque chose d'exceptionnel.
2: Sylvette Fayet au micro de Grégory Julien. Pour ses représentations, le prix des places aussi entre 5 et 32 euros. En Lozère, un nouveau centre de tri va être inauguré demain à Mende. Il pourra traiter jusqu'à 15 000 tonnes d'emballages plastiques par an. Pour l'occasion, le ministre délégué chargé de la transition écologique, Mathieu Lefèvre, sera sur place. Le projet porté par l'entreprise Environnement Massif Central est soutenu par l'État à hauteur de 7 millions d'euros. L'équipement, doté de technologies de tri optique et de 10 robots, permettra également la création de 15 emplois directs. En tennis, le Gaër brille à Paris. La Nîmoise Capucine Dournès s'est qualifiée cet après-midi en quart de finale des championnats de France pour la catégorie 15-16 ans. Qualification au terme d'un duel entre Capucine, puisque la Gardoise a battu Capucine Chacorcé en 2-7, score 7-5, 6-3.
0: Et puis au Mondial, les matchs de poule continuent. Mondial de foot, bien sûr, Guizane.
2: Oui, deux matchs ce soir. La Tchéquie affronte l'Afrique du Sud à Atlanta à 19h. Puis la Suisse et la Bosnie joueront à partir de 21h. Et dans la nuit, deux autres rencontres à regarder. Canada-Qatar à minuit et Mexique-Corée du Sud pour les plus courageux à 3h du matin.
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2: Alors Alex, qu'est-ce que ça dit pour ce soir la météo ?
0: Mais ça dit beaucoup de choses, Guizane. Un temps calme et propice à l'observation des étoiles cette nuit. Vent faible de sud-est, des sommets montagneux en descendant jusqu'à la petite Camargue. Les températures sont comprises entre 15 et 18 degrés. Vous voyez, c'est bavard. Hein, de 12 à 14 de la vallée française du Rhône à la 16. Et puis en Lozère, un ciel clair hein, tout au long de la nuit. Vent de sud à sud-est assez faible. Les températures cette nuit en Lozère, elles sont comprises entre 14 et 17, 13 dans le nord du département. Pour demain on sera le vendredi 19. Alors, dans le Gard, le temps sera ensoleillé. Les températures grimperont jusqu'à 32 au Vigan, 33 à Saint-Ambroise, jusqu'à 34 dans l'après-midi à Nîmes et Bagnols-sur-Cèze. En Lozère, eh ben comme dans le Gard, un franc soleil demain. Température maxi 27 à Nasbinal et Sainte-Eulalie, 30 à Mende et Florac, jusqu'à 31 degrés demain après-midi à Méruès.
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0: Vous êtes dans le sud, dans le Gard, en Lozère. Le sud, c'est ici. On vous accompagne tout au long de l'année. Nouvelle heure ensemble qui débute par un souvenir des années 90.

0: ici, Gare Lozère, le rêve du pêcheur, c'est Laurent Voulzy en 92. Laurent Voulzy, à voir pas loin d'ici, ce sera à Bouillargues, le vendredi 3 juillet, aux arènes de Bouillargues.
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0: Le drive d'ici Gare Lozère jusqu'à 19h. Deux temps forts au cours de la prochaine demi-heure lors de la sortie. La fête de la musique à Nîmes, ça va se passer ce dimanche à partir de 20h devant la radio. Hein, votre radio ici Gare Lozère au 10 boulevard des Arènes. Il y a deux groupes sur scène, FMR et Agathe Roman. Agathe Roman sera dans notre studio d'ici 5 petites minutes. Et puis, dans la prochaine demi-heure, ça bouge, le podcast des sports en Gare Lozère à réécouter sur ici.fr. Et sur smartphone via l'appli ici, ce soir, c'est handball, saison à oublier pour les joueurs de l'USAM Nîmes-Gare. Ça bouge dans moins de 30 minutes. Et là, tout de suite, c'est Charles Doré.

0: Ici Gare Lozère, famille ou pas famille, à Charles Doré, le Benjamin de la saison 12 de la Starac, un demi-finaliste face à Marine. Charles Doré, 20 ans, il a sorti son premier album au mois de mars. L'heure de la sortie à Nîmes, le 21 juin, c'est ce dimanche. Rendez-vous au 10 boulevard des Arènes pour la fête de la musique. Alors ici Gare Lozère vous propose deux groupes à partir de 20h. Le premier groupe est un quintet de Nîmes, FMR, qui s'est formé en 2021. FMR en trois lettres, hein, c'est un acronyme. Le deuxième groupe, ou plutôt la deuxième artiste, on va dire ça, Agathe Roman, formation pop emmenée par Agathe avec nous ce soir. Bonsoir Agathe.
1: Bonsoir.
0: Ça va bien ?
1: Ça va très bien et vous ?
0: Ben impeccable. Agathe Roman, donc le 21 juin au 10 boulevard des Arènes, pour tous ceux qui se posent la question, c'est de la pop.

0: romanesque. C'est le roman d'Agathe.
1: Alors oui et non, en fait ça tombait bien juste parce que j'ai un ami qui me disait toujours trop marrante et trop romanesque quand je racontais les histoires et je me suis dit attends, romanesque, Agathe Roman, pop romanesque et voilà, ça s'emboîtait parfaitement.
0: Bon, alors du coup d'un point de vue musical, c'est totalement organique, comment on peut définir ?
1: Alors, c'est mi-organique, on a quand même des textures un petit peu électro. Les arrangements sont faits par Vincent Sejelski,
0: ouais,
1: avec qui je travaille depuis le début du projet. Et donc, on a quand même une bonne part d'éléments électroniques. Et en plus des instruments organiques. Sur scène, par exemple, il y aura la batterie, là. Voilà. Et il y aura aussi moi un peu au clavier. Et des séquences en plus. Voilà.
0: Oui, d'accord. Ce qui fait que, par exemple, en configuration scène, vous êtes combien à peu près ?
1: Alors, ça dépend. Là, malheureusement, j'ai une partie de mes musiciens qui partent au Maroc.
0: Ah bah, ça y est.
1: Donc, on n'est pas tous là, mais on est quatre maintenant sur scène. Il y a Jérémy Aubert à la guitare, batterie, Vincent au clavier et à la basse.
0: D'accord. Donc, effectivement...
1: Il y a du monde.
0: Et oui, effectivement. Alors vous venez de sortir un EP qui s'appelle Repli.
1: Oui.
0: Où est-ce qu'on peut le trouver, cet EP ?
1: Sur toutes les plateformes.
0: Ouais.
1: Voilà, toutes. Et puis en CD, en format CD sur mon site, on peut le commander. Et pour ceux qui achètent le format CD, il y a une chanson bonus, mesdames et messieurs, qui n'existe pas sur les plateformes.
0: D'accord, donc on rappelle que sur les plateformes, il y a 5 morceaux.
1: Oui.
0: Et en CD, il y en a un supplémentaire.
1: Oui, exactement.
0: Ah, intéressant.
1: Arrangé que par moi, en fait, c'est une démo studio. Donc c'est comme si vous étiez en studio avec nous.
0: Super. Alors, est-ce qu'on pourra se le procurer, cette EP, au soir du 21 juin devant la radio ?
1: Tout à fait, je viendrai avec ma petite valisette de merch romanesque.
0: Bah, c'est important quand même. Alors, bon, la suite, Agathe, la suite, c'est quoi ?
1: Alors, donc, on a cette date-là.
0: Le 21 juin.
1: Le 21 pour la fête de la musique.
0: Ouais.
1: Je glisse au passage que ce soir, on fait la release partie de mon EP au spot.
0: Ça, c'est nickel.
1: Voilà. Ouais. Tu sais, je dis rien.
0: C'est à partir de quelle heure, cette release ?
1: C'est à 20h.
0: 20h. Eh ben voilà.
1: C'est entrée libre, voilà. Et on a une super artiste.

0: Instagram, je mets tout aussi, peut tout voir.
1: Ok, donc Agathe Romane, voilà, en deux mots, Agathe le prénom, Romane, Romane, R-O-M-A-N-E, tout
0: exactement.
1: Simplement. Eh ben voilà, c'est simple. Allez, Agathe Romane à partir de 20h pour le live d'ici Garloser, spécial fête de la musique. Oui. Événement totalement gratuit, hein, bien évidemment, c'est important de le souligner. C'est ce dimanche, soyez là. On en reparle après, Finzi Contini.
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0: Ici Garloser, cha-cha-cha, 85, c'est le tube le plus marquant du trio italien Finzi Contini. L'heure de la sortie à Nîmes le 21 juin, c'est ce dimanche. Rendez-vous au 10 boulevard des Arènes pour la fête de la musique. Ici Garloser, elle vous propose deux groupes à partir de 20h. Donc, FMR, quintette nîmois, FMR en trois lettres. Acronyme. Le deuxième groupe, Agathe Roman, formation pop emmenée par Agathe qui est avec nous ce soir. Alors, en première partie de cette interview, on a parlé de votre musique, hein, Agathe. Et là, on attend votre coup de cœur. Le coup de cœur d'Agathe Roman, c'est quoi ?
1: Alors, mon coup de cœur en ce moment, c'est la librairie Occitane à Bagnols-sur-Cèze. C'est une petite librairie sur la place principale de Bagnols. Et il y a une sélection de livres incroyables. Et cette librairie est en train d'être reprise par Corentine, qui fait un boulot de fou pour dynamiser et proposer des événements. On a même fait un petit showcase la semaine dernière dans cette librairie. Et donc, je vous invite à suivre son compte

0: Instagram parce qu'il va se passer plein de choses cette année.
1: Ok, et son compte Instagram justement, ça s'appelle comment en
0: fait ? Librairie Occitane.
1: Librairie Occitane, voilà sur Insta. Super coup de cœur. Hein.
0: Ah ouais.
1: Agathe, on va se quitter en écoutant ton dernier EP, enfin ton dernier single.
0: Oui.

0: dit quand je serai vieille, c'est ça? Ça s'appelle comme ça?
1: Il s'appelle Quand je serai vieille et c'est un morceau qui m'est venu parce que quand ma grand-mère regarde les photos de sa jeunesse, elle me dit toujours waouh, qu'est-ce que j'étais belle, et je me suis dit mais en fait elle se le disait pas avant et elle a attendu maintenant d'avoir son grand âge pour regarder son corps avec un regard bienveillant, donc j'ai décidé que moi j'attendrai pas.
0: Ah bah super, merci beaucoup.
1: Je vous invite à vous aimer.
0: Eh oui, mais c'est important de le signaler. Merci beaucoup Agathe.
1: Merci, et à dimanche alors.
0: À dimanche, Agathe Roman à partir de 20h, hein, on le rappelle pour le live d'ici Garloser, spécial fête de la musique. Événement totalement gratuit, hein, ça c'est important de le souligner. C'est ce dimanche, soyez là, 20h au 10 boulevard des Arènes.
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0: Ici Garloser, dans moins de 4 minutes, maintenant ce sera l'infotrafic à Nîmes, tout de suite Chicago.

0: Ici Garl Lozère, un classique des années 70 à l'instant. If You Love Me Now, Chicago. Allez, 18h31.
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0: Tous les jours à vos côtés sur les routes de l'agglo d'Imoise. Et ce soir, c'est côté sud que vous avez quelques difficultés actuellement sur la D42 en direction de Caissargues au départ de Nîmes. Léger ralentissement aussi entre Caissargues et Bouillargues. Ça, c'est sur la D135. C'est surtout au départ de Caissargues que vous avez quelques difficultés. Côté Rodillan, toujours D135 encombré. Et puis dans le centre de Nîmes, ça se fluidifie. Ça va beaucoup mieux, notamment sur l'avenue Jean Jaurès, quelques légers ralentissements sur le Liberté. Côté Allende, c'est totalement fluide, ça c'est rare. Côté Ouest, le pasteur Marc Bogner, lui, léger ralentissement actuellement, vous y roulez à moins de 28 km/h, c'est plutôt pas mal. Côté Est, la route de Beaucaire, vous roulez actuellement à moins de 17 km/h. Et puis au Nord, la N106 est fluide en direction d'Alès, et la D979 fluide aussi en direction d'Uzès. Ça va mieux.
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0: Locale, musique et bonne humeur. Allez, dans quelques petites minutes, dans moins de 7 minutes très précisément, les coulisses télé de Patrice Gascoigne. Deux titres à la suite pour vous. Jean-Pierre Madère et Calais, il arrive après Mylène Farmer.

0: ici, Gare Lozère, les années 80 sont ici, dans le Gard et en Lozère. Tout de suite, les coulisses télé avec Patrice Gascoin. Alors ce soir, Patrice, vous nous parlez du retour 20 ans plus tard d'une saga de l'été qui, à l'époque, avait beaucoup marqué. Zodiac revient ce soir sur TF1.
1: En 2004, la série Zodiac nous offrait la traque d'un tueur en série qui choisissait ses victimes en fonction de leur signe. Eh bien, en 2026...
2: Tu crois que le Zodiac peut être de retour ?
3: Il est mort.
2: On n'a jamais retrouvé son corps.
1: Les enfants paieront pour les crimes de leurs parents. C'est sur ces bases que Zodiac est de retour sur TF1 ce soir. Nous voici face à une nouvelle série de meurtres qui porte la marque du Zodiac. La jeune capitaine de police en charge de l'enquête, jouée par Philippa Phoenix, va faire appel à celui qui avait traqué le Zodiac 20 ans plus tôt, le commissaire Keller, joué par Francis Huster, à qui j'ai demandé s'est-il fait prier pour reprendre son personnage de Keller, Francis Huster.
4: Non, pas du tout. J'ai considéré que c'était vraiment le signe du destin. Pour moi, Keller, c'était fini. Il était dans un placard depuis 20 ans. Et tout d'un coup, quand TF1 et les producteurs m'ont proposé de retourner, je me suis dit, comme réflexe, donc on va tourner à la façon d'aujourd'hui. La façon d'aujourd'hui, ça veut dire que dans le jeu des acteurs, un naturel, imposer ce qu'on est soi-même, les gens ne supportent plus le surjeu des acteurs.
5: Qui font semblant d'être alors venez, asseyez-vous.
4: C'est pas possible. Les déclames acteurs au théâtre, on n'en veut plus. On veut vraiment croire que l'acteur ou l'actrice est vraiment ce qu'on voit sur l'écran.
1: Entre l'ancien Zodiac et le nouveau Zodiac, le monde a changé. Par exemple, il y a les réseaux sociaux, il y a Internet, etc. Est-ce que le Zodiac d'aujourd'hui, en quoi il est aussi différent que l'ancien ?
4: Et c'est une très très bonne question parce qu'il est effectivement totalement différent de l'ancien. Est-ce que c'est un copycat qui imite l'ancien ou est-ce que c'est l'ancien qui revient ? C'est pour ça que l'idée majeure, d'abord dans l'originalité avec Philippa Phoenix qui est une policière totalement inattendue. Pourquoi ? Parce qu'on n'a pas du tout cette image-là des femmes flics. On a l'impression que les femmes flics elles jouent à être comme un homme. Regarde, je suis femme et ouais, tu vois, moi, je suis comme un homme. Fais gaffe, d'ailleurs je suis plus dur qu'un homme. Et or là, avec Philippa, on a une fille qui est émue par les autres. Elle donne une image de flic aussi incroyable et moderne que Steve McQueen quand il a commencé.
1: Francis Huster ne déclame plus, il est lui-même ce soir sur TF1 dans le nouveau Zodiac. Mais quel que soit votre signe du Zodiac, je reviens demain avec de nouvelles coulisses télé.
0: Eh ben merci beaucoup Patrice Gascoin. Vos coulisses télé sont à retrouver bien évidemment sur ici.fr et sur smartphone via l'appli ici. Les sports à suivre, on va parler de l'USAM, hein, saison à oublier pour les handballeurs nîmois, juste après Lan La Yang. C'est tout de suite.

0: Missy Garloser, c'est la chanson qui a révélé l'anglaise Lola Young. Messi, les sports tout de suite.
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0: Ça bouge, les sports en Garloser, jeudi 18 juin. Alors aujourd'hui, c'est du hand. Lussam Nimgar fait le bilan de la saison écoulée.
3: Salut, c'est Yann Balmossière, l'entraîneur adjoint de Lussam. Rendez-vous la saison prochaine.
0: Eh oui, rendez-vous dans quelques semaines pour une nouvelle saison en Ligue Imoli Star League, l'élite masculine du hand français. Les joueurs de Lussam Nimgar ont clôturé l'exercice 2025-2026 par une défaite à Montpellier le samedi 6 juin. Au classement définitif, les Nîmois terminent à une décevante 11e place. Yann Balmossière, entraîneur adjoint.
3: C'est très mitigé. Il y a de la déception concernant la place que nous occupons, 11e place, où on a réussi à alterner d'excellents matchs contre les grosses équipes. Une victoire contre Montpellier, nul contre Limoges, on a battu Chambéry. Malheureusement, ce qui contraste, c'est que nous avons dû faire face à des défaites contre des équipes qui étaient beaucoup plus abordables. Parce que hormis Istres, que nous battons deux fois, les équipes qui sont derrière nous, et même juste un peu devant, nous ne les avons jamais gagnées deux fois aller-retour. Et on sait que c'est ce qui compte réellement pour la fin et pour le classement.
0: Au final, une saison à oublier, mais qui aura tout de même permis à certains jeunes de monter d'un cran.
3: Alors ça, c'est le point positif, c'est qu'on a pu faire évoluer des jeunes, notamment les jeunes gardiens, puisqu'on s'est déplacé quand même une fois avec le gardien de notre équipe réserve et le gardien des moins de 18, de notre collectif de moins de 18, parce que nous n'avions plus de gardien. Moi, j'y vois un côté positif, parce que les jeunes ont pu faire leur classe, et c'est ce qui va compter, notamment sur le début de saison prochaine, puisque notre gardien, Clément Grosjean, fera partie des deux gardiens qui vont faire le début de saison pleinement avec l'équipe première.
0: Le malheur des uns fait le bonheur des autres, adage parfaitement valable au sein d'une équipe de handball de haut niveau. Quoi qu'il en soit, le changement le plus marquant au sein de l'effectif Nîmois la saison prochaine concernera l'encadrement. L'entraîneur principal, David Degouy, sera remplacé par Guillaume Sorina, qui officiait jusque-là à Ponto Combo en D2. Et pour Yann Balmossière, Sorina n'est pas un inconnu.
3: Ma dernière année de joueur, je l'ai faite avec lui et je l'ai entraîné après sur les années suivantes. Donc c'est quelqu'un que je connais très bien, on se connaît très bien, et qui a su apporter notamment la Ponto Combo beaucoup de choses cohérentes au niveau du handball, donc je me fais pas de soucis sur ça.
0: Guillaume Sorina à la tête de Lussam Nimgar version 2026-2027, et Nîmois toujours emmené par leur éternel capitaine Jean-Jacques Aquevillo, qui fêtera ses 38 ans au mois de janvier. Au rayon nouveauté, un Suisse, Cousio, arrière droit, et un Danois, Schroeder, arrière gauche. D'autres mouvements interviendront dans les prochaines semaines. La reprise du championnat, elle, aura lieu en septembre.

La grande reprise, la grande rentrée. Avant ça, bien évidemment, tout au long de l'été, il y aura la Coupe du Monde de foot à suivre. Et ça, c'est hyper important. Petit ballon, gros ballon. Allez, à suivre, Michel Berger. Et là, souvenir des années 80, Happy Children.

0: Merci Gare Lozère, celui qui chante Michel Berger. 20h ce soir, c'est Décibel avec Émilie Mazoyer. Et ce soir au micro d'Émilie, c'est un Marseillais. 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
0: Marseille, Adjoul, elle a aussi Taïk, le représentant numéro 1 du courant Afrolove. Vous l'avez vu à la télé récemment dans The Voice, hein, il faisait partie du jury de la dernière saison. Il vient de sortir son deuxième album, Taïk, et il vous le présentera ce soir au micro d'Émilie Mazoyer. Taïk, dans Décibel, c'est à 20h. Et là, c'est Coupe du Monde. Eh oui, l'hymne officiel 2026.

0: ici Girl Loser Die Die, Shakira avec Burna Boy. Et tout de suite, les infos.
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0: Jeudi 18 juin, ici Girl Loser, il est 19h. Allez, le journal tout de suite.
2: Et c'est une première en France face aux fortes chaleurs dans l'académie de Poitiers. Les oraux du bac qui devaient se dérouler lundi et mardi sont reportés d'une semaine. C'est le recteur qui l'a annoncé tout à l'heure. Frédéric Périssa anticipe déjà le passage de la région en vigilance rouge dimanche.
3: Les oraux pour les bacs généraux technologiques et quelques bacs professionnels démarrent lundi prochain avec des épreuves se déroulant le matin et l'après-midi. Donc il a été décidé au regard des températures annoncées pour dimanche et les jours suivants de reporter les épreuves orales de l'après-midi du lundi et du mardi au lundi et mardi suivant en matinée. Donc les épreuves du 22 et 23 après-midi se dérouleront le 29 et le 30 en matinée. Nous devons renvoyer des convocations à environ 4500 élèves, des convocations également à un peu plus de 800 examinateurs. Ces convocations sont parties cet après-midi et puis chaque établissement a la responsabilité de rentrer en contact avec chaque candidat pour leur préciser de regarder leur application, pour imprimer leur nouvelle convocation et se présenter le bon jour, donc la bonne matinée à la bonne heure.
2: Et c'est aussi dans la Vienne, à Montmorillon, qu'on a relevé aujourd'hui 40,2 degrés, un record aussitôt dans l'année. Demain, ce seront donc 53 départements qui passeront en vigilance orange canicule. Le pic de cette vague de chaleur n'est pas encore là, mais nous atteignons déjà des températures exceptionnelles et ça va durer au moins jusqu'à mardi prochain, Guillaume Fariol.
4: Demain et samedi, les températures resteront très élevées avant le début du pic de cette vague de chaleur. Ce sera dimanche, explique Nemo Pavlovski, prévisionniste à Météo France.
5: Une goutte froide au large dans l'Atlantique va aspirer de l'air encore plus chaud du nord de l'Afrique qui va remonter sur le pays. Et ça fait qu'on attend 38 à 40 degrés généralisés entre la Nouvelle-Aquitaine, le Centre-Val de Loire, le nord du Massif Central et l'intérieur de la Provence.
4: Lundi, les températures doivent encore grimper. La journée s'annonce comme l'une des plus chaudes jamais enregistrées.
5: Comparable à l'échelle nationale aux journées les plus chaudes de la canicule d'août 2003 qui a vraiment marqué les esprits, et également peut-être une qui a moins marqué mais qui était tout aussi impressionnante, celle de juillet 2019 où on a eu les températures les plus élevées à l'échelle du pays jamais mesurées.
4: Météo France ne voit pas à ce stade de chute nette des températures. Le thermomètre devrait baisser très lentement la semaine prochaine et rester à des niveaux élevés.
2: Et parmi les conséquences de cette canicule sur les rails, la SNCF supprime 71 trains intercités qui auraient dû circuler entre aujourd'hui et lundi sur les lignes Bordeaux-Marseille, Paris-Orléans-Limoges, Toulouse et Paris-Clermont-Ferrand. La compagnie ferroviaire veut prévenir les pannes potentielles de climatisation. Autre annulation, il n'y aura pas de fête de la musique. Ce dimanche, à Brive-la-Gaillarde, c'est en Corrèze, ni à Angers. D'autres villes ont également pris cette décision. Vous avez la liste sur ici.fr, notre site où vous retrouvez également la liste des départements en orange pour un risque élevé de feux de forêt. 16 départements au total. D'ailleurs, on apprend qu'un incendie de végétation s'est déclaré en début d'après-midi en Haute-Corse. Le feu a déjà parcouru 60 hectares. On revient demain sur cet épisode de canicule dans Ma France entre 13h et 14h. Émission spéciale avec des experts, des reportages. Ici, vous accompagne et vous conseille. Vous retrouvez les cartes de vigilance et tous nos conseils, donc en temps réel, sur ici.fr. Caténaire est tombé sur un train de voyageurs Gare de l'Est à Paris. Il n'y a pas de blessés. On l'apprend, le trafic est interrompu jusqu'à 22h, jusqu'à 2 heures de retard pour les arrivées sur les tableaux d'affichage, entre 30 minutes et 1h10 pour les départs. Dans l'actualité également, le gouvernement reconduit la fermeture du golfe de Gascogne pendant une partie de l'hiver prochain pour protéger les dauphins. La ministre de la Mer, Catherine Chabot, l'a annoncé à Cherbourg aujourd'hui aux Assises de la Pêche. Ce sera donc la quatrième année consécutive de fermeture de la pointe bretonne à l'Espagne. Mais Édouard Marguier, l'hiver prochain, les équipages des 300 navires de pêche français de plus de 8 mètres concernés auront plus de flexibilité.
6: Comme ces trois derniers hivers, ils devront rester à quai pendant un mois, mais ils pourront choisir quand. Ils devront s'arrêter 4 semaines consécutives entre le 15 janvier et le 26 février prochain. Cela permettra de ne pas couper net l'approvisionnement en poissons frais, tout en protégeant les cétacés qui viennent dans le golfe de Gascogne pour se nourrir en hiver au moment où les activités de pêche sont intenses. La fermeture est efficace. Elle permet de réduire de 60% les prises accidentelles de dauphins. Une enveloppe de 21 millions d'euros est prévue pour indemniser la filière. L'hiver 2026 devait pourtant être le dernier avec ce mois d'interdiction de sortie en mer. Des répulsifs installés sur les filets pour éloigner les dauphins sont testés par les pêcheurs. Les études sur leur efficacité sont toujours attendues et serviront peut-être à éviter la fermeture en 2028.
2: Précision, Édouard Marguet pour ICI.
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0: La météo Garlozère pour demain, vendredi 19 juin. Le temps sera ensoleillé, les températures grimperont jusqu'à 32 degrés au Vigan, 33 à Saint-Ambroise, jusqu'à 34 degrés demain après-midi à Nîmes et Bagnols-sur-Cèze. En Lozère maintenant, eh ben comme dans le Gard, franc soleil demain, température maxi 27 degrés à Nasbinal et Sainte-Eulalie, 30 à Mende et Florac, jusqu'à 31 degrés demain après-midi du côté de Méruès.
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8: Bonsoir à tous, c'est l'heure de replonger dans les années MacGyver, Magnum, Dallas, K2000, Alf, L'homme qui tombe à pic, Maman est servie. Bref, ça c'est les années 80, les séries qu'on adorait. Mais ici c'est la musique qui nous intéresse et ça commence comme ça.

0: All Night Long, c'était Lionel Richie.
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0: Et encore aujourd'hui, ce titre fait partie des 100 singles les plus vendus de tous les temps. Cet énorme tube mondial entre 83 et 84 lui permettra d'ailleurs d'être invité à le chanter lors de la cérémonie de clôture des JO d'été de Los Angeles. Et puis un autre classement sympa pour Lionel Richie, il est le 16e chanteur le plus riche du monde. Une fortune estimée à 200 millions de dollars. Bon allez, laissons les chiffres et les classements de côté. Place à un groupe anglais au nom à rallonge, Orchestral Manoeuvres in the Dark et leur tube de 81, Souvenir.
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0: Mélancolie.
1: Alors, si vous avez un petit coup de déprime, je vous conseille de revisionner le clip de ce titre considéré aujourd'hui comme un classique des années 80. C'est kitsch comme on aime et on se dit qu'à l'époque, bah, c'était quand même sympa ces costumes roses, bleus, pastels. Bref, vous écoutez 100% années 80, dans un instant on change de registre. Moins dansant, plus cérébral, Francis Cabrel, Animal, juste après ça.
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1: Vos bons plans dans le Gard et en Lozère, c'est ensemble avec ici Gare Lozère. Salut, on attaque donc cette semaine la Coupe du Monde de football aux États-Unis, au Canada et au Mexique. Votre radio ici Gare Lozère, un dispositif spécial pour les 104 matchs. Ouh, 104. Ouais, cette fois-ci, il y en a beaucoup, il n'y en a jamais eu autant. Ça s'appelle 100% bleu, par exemple. C'est piloté par Pierre Clémence avec notre consultante foot Charlotte Lorgeret et notre journaliste sportif. Alors lui, en commentaire, il est unique. Bruno Salomon, évidemment, qu'on voit aussi sur la chaîne L'Équipe, notre ami, qui va présenter le journal de la Coupe du Monde. C'est tous les jours, désormais, à partir de 13h20. Et puis, les matchs des Bleus seront transmis en direct et en intégralité sur le site ou l'appli ici. On se rafraîchit avec les piscines, notamment à Uzès, avec une nouveauté cet été, alternance entre la piscine municipale et la piscine intercommunale. Toutes les infos en mairie d'Uzès. Et pour les infos, il y a des cours d'aquagym et c'est ouvert 7 jours sur 7.
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0: C'était Kate Bush avec Babouchka.
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0: Un titre presque expérimental ayant nécessité de nombreux jours d'enregistrement parce que Kate Bush est une chercheuse. Quand elle veut un son, elle peut mettre des jours à le trouver. Et ce fut le cas pour ce titre enregistré dans les célèbres studios Abbey Road. Pour l'anecdote, le bruit de verre cassé est réel. Les dames de la cantine s'en souviennent encore. Et pour la promo, Kate Bush participa même au Collard au Chaud. Et encore un rendez-vous très 80, hein. Tout comme P-Machinery, de Propaganda, que voilà.
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0: Les plages, c'était Jean-Louis Aubert. Et c'est vraiment sur la plage qu'il a écrit ce titre, hein. C'était après la dissolution de Téléphone. Jean-Louis Aubert était parti sur un petit voilier qui le fera échouer sur une plage de la Dominique. Eh ouais, ça donne envie de vacances tout ça. Allez, courage, c'est peut-être pour bientôt. Dans un instant, 20h, Décibel, Émilie Mazoyer qui reçoit ce soir Taïk. Mais avant cela, Womack & Womack arrive dans un instant avec Teardrops. Belle soirée à tous.
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3: Il est 20h, bienvenue, c'est Décibel, toute l'actualité musicale avec ce soir un artiste atypique et polymorphe, aussi à l'aise dans un concert de rap que sur le plateau de Danse avec les Stars et The Voice.
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3: Il est aussi très à l'aise dans mes playlists, croyez-moi. Il vient de sortir Take son deuxième album, Joya. Il est le seul artiste en France à pouvoir, sur un même disque, inviter Lara Fabian et Aya Nakamura. Il chante, il danse, il brille à la télé. Il collectionne les disques d'or et de platine. Take est la définition du mot inclassable. Et vous allez adorer le rencontrer. Il est ce soir pour la première fois dans Décibel.
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3: Et en ce 18 juin, dans Décibel, l'actualité musicale, c'est aussi l'anniversaire du grand Paul McCartney. On écoutera une de ses compositions pour les Beatles à la fin de l'émission, une des chansons où il chante. Oui, John Lennon avait piscine ce jour-là, mais la chanson est très jolie. Vous allez aimer. Le coup de cœur du jour, la découverte, c'est un duo entre Yoa et Marine, une nouvelle version de Princesse K.O. qui vient de sortir et qui, je pense, va vous séduire. On va aussi aller faire un tour en 1996 pour le Blind Test. Parce que c'est l'année de naissance de mon invité ce soir. Alors je me suis dit que 1996, c'était plutôt sympa. C'est pas mal comme année. Le Blind Test, vous révisez les tubes de cette année-là. Vous venez jouer avec nous. Le numéro 0810 055 056. C'est Yanis qui vous attend au standard. Et le cadeau du jour, eh bien, c'est le fameux Joya, nouvel album de Taïk. Salut. Bienvenue dans Décibel. On est
5: Merci.
3: Super content de vous accueillir.
5: Super content d'être là.
3: Alors, vous avez cartonné avec votre premier album en 2020, Fleurs froides, disque de diamant, ça veut dire plus de 500 000 exemplaires vendus.

0: groove de danse.
1: Ah, tu gères.
0: Que le haut du corps. Hein.
1: Tu gères. C'est même pas suffit, les épaules, c'est bon.
0: L'année suivante, en 2021, vous remportez Danse avec les stars, avec Fovoto. Et puis, en 2024, un album en commun avec Dadju. Il s'appelle Héritage. Et là encore, magnifique disque de platine, plus de 100 000 exemplaires vendus. Des concerts à Bercy ou encore à Paris, la Défense Arena. Et puis cette année, Taïk, c'est aussi une grosse année télé avec The Voice. Vous êtes dans le jury aux côtés de Florent Pagny, Lara Fabian et Amel Bent. Ouais. Première question, ça va? Bonne année 2026.
1: Franchement, elle commence bien. Enfin, ouais. Elle est dans un beau milieu. On est content, on reste focus et on veut encore plein d'autres belles choses.
0: Ouais, la détermination, ouais. Le focus, ouais. La concentration, ça, je pense que c'est vraiment un mot-clé important quand on parle de votre parcours. Vous êtes né à Marseille en 1996.
1: Ouais.
0: Donc, c'est la même année que Kenji, Oshi et Oli de Big Flo et
1: Oli. Ouais, c'est vrai. Oli, je savais. Ouais. Kenji, je savais. Ouais.
0: Bon cru, non, franchement.
1: Pas mal.
0: Vous êtes arrivé à Paris à 16 ans, tout seul en pension, pour faire de la musique
1: non,
0: ou pas forcément?
1: Ah non, pas du tout, pour essayer justement de me réinsercer un peu, parce que je m'étais fait virer, moi, de mon lycée.
0: Aïe.
1: Pas parce que j'étais un mauvais garçon, mais parce que je dansais à l'époque, et du coup, je séchais énormément les cours. J'étais danseur, donc répétition, concert, on avait déjà des prestations et tout, et l'école, c'était vraiment tertiaire pour moi.
0: Ouais, c'était pas la priorité.
1: C'était pas la priorité.
0: Le focus, en fait, le fameux.
1: Exactement. Ouais. J'étais focus, mais sur autre chose. Et je me suis fait virer de mon lycée à quelques semaines de la rentrée, donc impossible de trouver un autre bahut à Marseille qui fasse encore des inscriptions. Donc ma mère a fait des pieds et des mains et elle m'a trouvé un bahut à Paris. Et je suis parti à Paris.
0: Et alors finalement, c'est la fameuse expression, c'est un mal pour un bien.
1: Un mal pour un bien m'a sauvé la vie.
0: Ah, parce que donc à Paris, tout seul, à 16 ans, ouais. Au lieu de faire des conneries, vous trouvez votre voix.
1: Je trouve ma voix, ouais. On se fait, dès le premier jour, on arrive à l'internat, il y a une visite groupée. On est, une trentaine de petits jeunes qui visitons l'internat pour la première fois. Et on passe de salle en salle, salle de sport, truc, machin, baby-foot, patati patata, salle de cinéma et tout. Et après, ils nous amènent au studio, et là, moi, c'est une révélation.
0: Un studio de musique, hein.
1: Ouais. C'était juste incroyable à mes yeux. Je suis rentré dans une espèce de transe où j'avais plus personne autour de moi, et je crois que même la visite, je l'ai pas continué, moi. Moi, je suis resté, je crois, dans le studio, en disant aux autres, finissez, moi, je veux discuter avec ce monsieur qui s'appelait Vince Marshall, et qui est pareil, aussi un des gars qui a sauvé ma vie.
0: Donc un ingé son.
1: Ouais, un ingé son beatmaker, ouais. Producteur, ouais. Je voulais juste le regarder travailler. J'aimais le voir travailler sur son piano. Il était pianiste aussi, tu vois, compositeur.
0: Ouais.
1: Et je m'asseyais pendant, je pense, 3-4 mois. Je m'asseyais juste dès que j'avais 30 minutes de pause, une heure, deux trous ou quoi. Ou même à la fin des cours, puisque je dormais sur place, moi, à l'internat. Avant de rentrer, je passais le voir et je restais une heure, deux heures avec lui, je le regardais.
0: C'est dingue. Ouais. Ça donne envie de se poser des questions sur le destin ou sur, je sais pas, la prédestination. En fait, il y a des cellules de votre corps,
1: ouais.
0: Quand vous êtes rentré dans le studio, elles vous ont dit, t'es chez toi.
1: Exactement, qui sont dit,
0: c'est
1: t'es fou. Chez toi.
0: C'est
1: et,
0: fou.
1: Ouais, c'est ça. Et je me sentais pas mieux ailleurs que là-bas.
0: Alors, il y a une année assez charnière dans votre carrière, Taïk, c'est 2017, donc c'est finalement 5 ans après votre arrivée à Paris, hein,
1: ouais.
0: Donc voilà, ça va très très vite. C'est l'année où vous tentez Nouvelle Star. There's no need to wear these shades when I try. Avec votre petite voix de bébé. Avec Benjamin Biolay,
1: ouais.
0: Manoukian, Elodie Frégé et Hélène Ségara dans le jury, il fallait pas avoir la trouille.
1: C'est ouf.
0: Bon souvenir, ça.
1: C'est un bon souvenir, ouais. C'est une belle revanche entre guillemets, puisque ça m'a pas empêché d'y croire, même si j'ai pas passé les qualifs entre guillemets.
0: Vous êtes allé au théâtre, hein, quand
1: même. Je suis allé au théâtre quand même. C'est la manche d'après, donc ça va, c'est cool. Et malgré ça, j'ai continué. Pas une seule seconde, je me suis dit que ça m'abattrait, tu vois.
0: 2017, c'est aussi l'année où vous sortez vos premiers sons, notamment Baby Motion. Avec que je pourrais winner 100 fois. Encore une fois, les enfants, notez bien, 5 ans auparavant, ils n'étaient jamais rentrés dans un studio. C'est fou quand même. Non, mais c'est génial. Et puis, c'est l'année aussi où vous décrochez un prix assez dingue que peut-être vous n'attendiez pas. C'est la publicité la plus vue sur YouTube en 2017. C'est une pub que vous n'avez pas oubliée, évidemment, les amis.
1: Il faut pas.
0: Les Babybel se parlent entre eux.
1: Quand même.
0: Et Taïk, c'est genre le plus beau des Babybel.
2: Hey, vous êtes pas un peu remouli de la coque, les gars? C'est moi, Mini Roulé.
0: Voilà. Et c'est une des premières fois que vous gagnez des sous.
1: Ouais, c'est vraiment.
0: En chantant, n'empêche.
1: Exactement, en faisant ce que j'aime. Bon, à l'époque, c'est pas de la musique, mais c'est déjà ça. Je suis en studio, j'ai un casque et j'entends ma voix et j'ai rien que ça, ça me fait plaisir. Et ouais, je prends une petite somme ridicule à l'époque.
0: Mais n'empêche,
1: je vis quand même de. J'arrive quand même à gagner ma petite vie avec ça. À m'acheter une petite paire de baskets ou deux. Et c'est déjà ça. Et en fait, le truc, c'est que je me suis dit, ok, je peux déjà commencer à gagner un peu de sous avec ce que j'aime faire.
0: Ouais.
1: Et ça aussi, pareil, ça a été un moteur de persévérance, j'ai envie de dire.
0: Et alors, le Taïk d'aujourd'hui, celui qui remplit les immenses salles de concert, celui qui va même aller jouer, on en parlera tout à l'heure, ouais, en Angleterre, aux Pays-Bas, en Allemagne, dans pas très longtemps, et les disques de diamant et de platine, et ce deuxième album, Joya, ce Taïk-là d'aujourd'hui, s'il pouvait aller taper sur l'épaule du Taïk en studio qui fait mini-rouler, qu'est-ce que vous lui diriez?
1: Lâche rien, gamin. Lâche rien et entoure-toi bien. Non, fais ce que t'as fait. Tous tes échecs et toutes tes réussites ont fait ce que t'es aujourd'hui, donc... Lâche rien. Et je pense qu'il n'aurait rien de spécial à lui dire, puisque celui d'avant, déjà, aurait dit à celui actuel, t'inquiète pas, je gère. J'ai toujours été très, très, très confiant et prétentieux, même sur le fait que ça va marcher, les gars. Je ne me donne pas d'autre plan. Faire confiance au plan A et surtout pas envisager un plan B, c'est tout miser sur le A.
0: Oui, c'est
1: donc,
0: ça.
1: Donc, je préfère ça. Je préférais vraiment me mettre à 200% sur le A sans me dire, ben, au cas où, si ça ne marche pas, je ferais peut-être. Non, il n'y a pas de je ferais peut-être autre chose.
0: Il faut que ça marche,
1: tu vois.
0: Et ça a marché.
1: Et ça a marchouillé.
0: Marchouillé, come on. On va écouter un premier extrait de ce nouvel album, Joya. Puis après, on se plongera dedans. Parce que Joya, alors oui, vous êtes tous bilingues à la maison. Vous dites, oh c'est bon, on sait, ça veut dire joie. Ça ne veut pas dire que ça. Vous allez apprendre plein de trucs. C'est un duo avec Lara Fabian qui s'appelle Je te pardonne. Et alors Lara, elle est comme ça. C'est comme Beetlejuice. On dit trois fois son nom, elle apparaît.
1: Elle apparaît.
0: Lara.
3: Salut mon Taïk. Je voulais te laisser ce petit message pour te dire à quel point j'ai eu de la joie et à quel point ça a été sucré, salé, épicé et franchement magique d'être à tes côtés sur ce fauteuil rouge que tu as rendu unique et vibrant. Ton arrivée a créé de véritables secousses et je crois qu'on a tous été bouleversés positivement par ta présence. Je te souhaite le meilleur à chaque étape. Tu es grand, inspirant, puissant, magnifiquement talentueux. Et ça a été une vraie joie et un vrai privilège de chanter à tes côtés dans cette chanson qu'on a écrite et qu'on a fait briller partout. Je t'embrasse et je t'adore.
0: Wow.
1: Ouais, elle est si belle quand elle parle, elle est si belle quand elle, dans tout ce qu'elle fait, c'est si poétique. Quel respect. C'est fou, ça, c'est un truc qui peut vraiment me toucher plus que n'importe quelle salle remplie, c'est de vraiment de susciter le respect de légende comme ça. Et je sais que ces mots, elle les pense, que elle a reçu aucun virement pour faire ce message vocal.
0: Ah non, nous, elle nous a envoyé balader. Je vais vous raconter la coulisse du truc, hein, Taïk. J'ai envoyé un email à 15h02.
1: Ouais.
0: À 15h08, j'avais le message dans ma boîte mail. Elle vous adore.
1: Ah non, ça adore vraiment beaucoup. C'était un vrai coup de foudre, mais comme elle le dit, ça a été sucré salé. C'est parce que moi, j'ai une énergie qui est pas forcément celle qu'elle connaît à la base. Je viens avec cette énergie-là dans l'émission.
0: Donc The Voice,
1: qu'on a fait ensemble. Et on cherche nos points de calibrage, on se calibre. Et il y a des endroits où ça s'effrite et tout, et on le voit dans l'émission.
0: Ouais.
1: Et en fait, ça a été vraiment comme un premier meilleur ami avec qui tu commences par une bagarre, en fait. Vous commencez par vous chamailler, ça finit par être ton âme sœur, ton ami de toujours. Et c'est un peu ça. Avec Lara, et ouais, elle est exceptionnelle. Ces mots me touchent réellement et venant d'une légende vivante comme elle, c'est fou à 30 ans de recevoir des éloges pareils d'elle. Donc vraiment merci et merci à elle de m'avoir fait cet honneur surtout.
0: Parce de chanter ensemble,
1: de chanter aussi, avec moi,
0: je te pardonne.
1: Ça. Ah oui, ça a même pas été une négociation, c'est elle l'a fait direct. Elle est venue jusqu'à chez moi. Tu vois, je te cache pas que j'étais à deux doigts de prendre une photo discrètement de Lara chez moi dans mon salon, histoire que mes enfants sachent que je suis pas n'importe qui. Mais je te jure, c'était non, quel respect, c'est une vraie queen, c'est ça que j'appelle une vraie reine, une vraie queen, c'est de se mettre des fois un peu au niveau d'un jeune comme moi artiste qui a encore plein de choses à prouver et de lui dire ben t'es inspirante et c'était une vraie joie d'être à tes côtés. Rien que ça, c'est bon, je peux rentrer.
0: Et les amis, si vous aimez les grandes voix, préparez-vous parce qu'alors là, Taïk et Lara Fabian, Je te pardonne, c'est sur Joya, le nouvel album. et vous allez vous régaler. Taïk est l'invité de Décibels.

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1: Oh là là. Oh là là là là. Non, mais je sais, vous êtes dans un état pas possible à la maison, moi aussi. Alors, étrangement, Taïk est trop jeune pour avoir vécu cette période, mais je sais que vous avez les poils comme ça qui se sont dressés. Vous avez dit, ah, on est dans les années 90, il y a Toni Braxton et Babyface qui sont en train de faire un duo.
2: Ouais,
1: et en vogue, et ça refait remonter plein de trucs. Vous avez cette culture musicale-là?
2: Ouais, c'est fou parce que j'ai pas tellement de connaissances de cette époque, mais c'est comme si c'était un espèce de spectre des générations où je suis relié automatiquement à cette musique-là. Même le fait de faire des chansons de 4 minutes, je trouve ça, tu vois.
1: Bien sûr.
2: Je trouve ça honorable et je trouve que c'est un truc qui s'est perdu de nos jours et j'ai toujours été connecté à la différence et à la vraie bonne musique et c'est ce que j'ai voulu donner dans Joya et j'ai pris ce risque de prendre les gens un peu à contre-pied, de surprendre, de mettre vraiment de la musique, de pas chercher des hits, de pas chercher forcément des titres radio, des titres bankable, des titres mainstream, mais j'ai fait ce que mon cœur voulait à ce moment-là.
1: On prend le temps.
2: Ouais, j'ai pris le temps. Ouais. J'ai fait ce que mon cœur voulait, ce que j'ai l'impression que d'avoir comme un ancêtre qui m'a dit fais ça. Et c'est ce nom-là, c'est Joya, c'est va là-bas, chante vraiment avec ton cœur et ne fais pas les choses par stratégie ou pour qu'elles fonctionnent. Et c'est ce que j'ai mis dans ces 16 titres et dans ces 20 tracks.
1: Ouais.
2: Donc voilà.
1: Donc c'est un bel album qui prend le temps.
2: Ouais. Et qui, je pense, vieillira avec du temps. Ouais. Je pense que c'est comme du vin. Quoi. Je pense que cet album-là, il est rentré avec des chiffres nobles, des chiffres modestes. La première semaine a été modeste, mais j'ai jamais été un très, très gros vendeur dans tous les cas. Donc, ça m'a pas fait frissonner plus que ça. Mais j'ai tellement confiance en la longévité de cet album parce que c'est ce que j'y ai mis. C'est ce qu'on a mis dans Héritage. C'est ce que j'avais mis dans Fleurs Froides. Et aujourd'hui, les chiffres sont honorables. Donc, je prends vraiment mon temps et je sais que le public me le rendra.
1: Oui, et puis de toute façon, là... Vu votre succès, parce que vous dites, oui, c'est modeste à votre échelle, donc c'est un énorme modeste, on va dire, mais il n'empêche que vous n'avez aucun intérêt à essayer de faire quelque chose à la mode, en fait. Vous essayez de tracer un sillon.
2: Ouais, j'essaie de tracer. Il y a toujours un avantage à faire de la mode, c'est-à-dire qu'aujourd'hui, il y a plein d'artistes aujourd'hui qui sont revenus dans une vraie, vraie, vraie mode parce qu'ils ont suivi la tendance.
1: Ouais.
2: Et je pense que la science du hit, c'est un truc aussi incontournable. Quand un titre marche. Mais c'est pas l'histoire que je veux raconter. Ouais. C'est pas ce qui me fait frissonner et c'est pas ce que j'avais envie de raconter dans ce premier chapitre de Joya.
1: Alors Joya. Joya, ça fait penser au mot joy, à la joie. Mm-hmm. Ce qui déjà, avant même d'aller plus loin que ça, en 2026, dans une société qui est justement pas pleine de joie, c'est déjà un parti pris intéressant de dire je vais du côté de la joie, je vais du côté de la lumière.
2: Bien sûr, et surtout avec le message qu'il y a derrière, c'est que Joya, c'est quand même un message venant d'un esclave, du dernier esclave, donc qui a subi quand même et vécu peut-être l'une des pires horreurs du monde et qui, malgré ça, en tire une revanche intérieure de joie, quoi. De dire que malgré tout ce qu'on m'a fait subir, j'ai gardé cette joie et ça, on peut pas y toucher.
1: Ça me fait penser à l'époux d'une des victimes des attentats du Bataclan, qui avait écrit un très beau texte qui disait « Vous n'aurez pas ma joie. »
2: Ouais, vous n'aurez pas ma tristesse, vous voulez dire.
1: Vous prendrez pas ma joie.
2: Vous ne volerez pas ma joie. Je me rappelle.
1: Et en fait, c'est... Ben, on va écouter. Ouais. On va écouter votre voix. Donc, c'est le prologue. On est le 2 mai 1826, c'est sur l'album. Ah, je vous ai dit, on voyage même dans le temps. Et donc, on est avec ce personnage qui s'appelle Joya, alors qui est un personnage fictif, mais qui forcément existe.
2: Il relate une vérité.
1: Voilà, c'est le dernier esclave américain.
3: Je m'appelle Joya, et j'ai fêté mes 43 ans le 2 mai 1826. J'ai vu ma femme mourir sous mes yeux.

0: fils. Régnez sur ce monde, mes filles, et ne perdez jamais, au grand jamais, ce trésor que Dieu a mis dans nos cœurs. 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
1: L'éloge de la joie par Joya. L'album, il est...
2: Très fier d'avoir fait cet album, quand même, quand je t'entends parler comme ça.
1: Ouais.
2: Je sens que c'est sincère en plus venant de toi.
1: Oui, vraiment, parce que c'est épatant de se dire, il va prendre le temps
2: D'aller là-bas,
1: d'aller dans cette histoire-là, raconter, faire des pauses dans l'album.
2: Ouais.
1: J'ai envie de comprendre comment c'est né tout ça.
2: Ben, c'est né d'une année 2024 où je perds un frère. Je perds mon frère de toujours, mon frère d'armes, qui décède noyé catastrophiquement comme ça un été le 3 août 2024.
1: Ouais.
2: Et lui, il me parlait souvent de ma musique. Il fonctionnait aux émotions beaucoup et il aimait cette musique émotionnelle que je mettais. Le taïk hit, le taïk tout droit, le temps n'y pense plus. Ça lui faisait rien, tu vois. Et il me disait, moi j'aime quand tu m'emmènes dans des histoires, j'aime quand tu fais comme quand on était petit et que tu t'inventes des trucs de starbé et trucs et qu'on s'y prête. Et il me parlait de ça à chaque fois et quand il s'en va, malheureusement, moi je comprends plus rien à la vie. Pendant un long moment, j'ai plus envie de rien parce que ce rapport à la mort, il a toujours été assez intense chez moi et perdre un frère comme ça que je n'aurais jamais imaginé, il était pas malade, c'est pas comme si c'était un long combat où on a pu peut-être éventualiser le fait
1: se faire à l'idée
2: que peut-être il partirait, c'est du jour au lendemain, la veille on devait faire un barbecue.
1: Très violent.
2: Très violent, donc c'est un truc dont tu t'y remets jamais, je pense. Et donc j'ai plus envie de rien, j'ai plus envie de musique, j'ai plus envie de chanter, j'ai plus envie de public. J'ai plus envie qu'on parle dans la rue, j'ai plus envie qu'on crie mon nom, j'ai plus envie de rien, j'ai plus envie de chanter. Et des fois, quand tu sais plus trop où tu vas, quand t'as plus envie de rien, faut des fois revenir de là où tu viens. Et j'ai passé quelques temps au Cameroun, en fait. J'ai passé un petit moment au Cameroun, chez moi, parce que je m'étais arrêté, donc j'ai arrêté un peu de faire de la musique pendant 8 mois. Et pendant ce temps-là, j'étais au Cameroun pendant un temps. Et c'est là-bas où on m'a raconté cette histoire, en fait, de ce Joya, tu vois, dans un village, tu vois.
1: Ouais.
2: On m'a raconté l'histoire de ce Joya et ça m'a bouleversé de se dire que même lui et même eux, à cette époque-là, qui ont vécu des choses horrible, bien pire que la mort, j'ai envie de te dire. Ils ont décidé de quand même garder leur joie. Et je me suis senti tout nul, tout con à me dire, en fait, toi, avec ta douleur qui est immense aussi, comment tu veux t'arrêter là? T'as 29 ans. Tu veux t'arrêter? Tu sais plus où aller? Comment ça? Non, ça n'existe pas. Mais je voulais pas revenir avec un album comme ça. Et en plus, ce qu'il y a de fou, c'est qu'après Fleur Froide et après Héritage, je savais plus trop qu'est-ce que je voulais raconter. Héritage, c'était beau, c'était un album événement, c'était avec Dadju, donc on n'avait pas besoin d'en faire trop. Juste lui et moi sur scène, c'était déjà fort. Mais là, revenir solo, j'avais pas envie de revenir en lover, en crooner encore, qui raconte des histoires d'amour et tout. Bien sûr que je le ferai toujours, mais il y a quoi derrière? Et puis après, j'ai eu mes deux gosses aussi, j'ai eu deux garçons. Et ça aussi, je me disais, qu'est-ce que t'as envie que tes enfants disent si demain, toi aussi, subitement, tu t'en vas? Qu'est-ce que t'as envie que ton public se dise si subitement, tu t'en vas? Et qu'est-ce que t'as envie de laisser comme trace dans
1: ta carrière? Mais alors ça, c'est terrible, parce que c'est pas anodin. C'est se dire, je sors un disque et possiblement, c'est la dernière trace que je laisse sur terre.
2: Ouais, de ouf. Et c'est le dernier... chaque nuit, je pense, il faudrait se dire ça. Il faudrait se dire, est-ce que j'ai bien dit à ma femme que
1: je suis
2: désolé?
1: On ferait moins de conneries, c'est vrai.
2: Est-ce que j'ai bien dit à ma mère que je l'aime? Parce qu'il y en a plein qui se réveillent pas. Et depuis le début de l'émission jusqu'à maintenant, il y en a beaucoup qui sont pas réveillés et qui viennent de nous quitter, tu vois. Donc, je veux pas être trop morose, mais c'est une vérité, tu vois, faut se le dire. Donc, je me suis dit, si tu racontes un nouveau truc sur un album, sois prêt à raconter quelque chose de noble. Et on s'en fout des hits, on s'en fout des chiffres. De toute façon, c'est pas un truc que tu as cultivé. Raconte quelque chose dont tu seras fier. Et quand je suis devant toi là tout de suite, franchement, je me dis que j'ai fait le meilleur choix de ma carrière parce que ça tombe quand même dans l'oreille de certaines personnes, ça tombe quand même dans des cœurs qui comprennent et qui ressentent. Et ça c'est la plus belle des choses pour moi.
1: Alors il faut écouter Joya, vous l'avez compris. On va écouter une chanson qui s'appelle Fanta Diallo.
2: Ouais.
1: Voilà, alors qu'il y a un clin d'œil évidemment énorme à Alpha Blondie et son sweet Fanta Diallo, mais puisque ce voyage au Cameroun était tellement important, on fait un petit tour par la Côte d'Ivoire.
2: Exactement, on y va.
1: Voilà, c'est on y cousins. Va. Fanta Diallo, Taïk, c'est sur le nouvel album, Joya.

0: Alors, est-ce que Alpha Blondy a entendu cette chanson? Ouais. Peut-être qu'il est en train de nous écouter.
1: Peut-être
0: bisous,
1: nous
0: Alpha.
1: Écoute, ouais. Ouais. Peut-être un remix avec lui, qui sait?
0: Ah, ce serait bien.
1: Ce serait pas mal.
0: Ce serait une grande idée née dans cette émission. Ce serait pas la première, mais ça me ferait plaisir. Vous avez envie de voir Taïk en concert, hein? Ok, j'ai des dates. Il y a les festivals d'été déjà. Le Nancy Open Air le 1er juillet. Le Son by Toulon le 17 juillet. Le VNB Fest avec Moby et Superbus. Ce plateau incroyable. Le 23 août. Cet automne, Taïk s'occupe des autres pays de ce continent, car ils ont besoin de lui également en Angleterre, aux Pays-Bas et en Allemagne. Et puis après, en 2027... On est sur une énorme tournée, Taïk, avec le Joya Tour, 1er, 2 et 3 juin à Paris, à l'Accor Arena. Ça vous fait pas peur, vous l'avez déjà fait. Et grande tournée des Zéniths à partir du 25 mars à Lille. Voilà, tous les grands Zéniths et arénas de France. Classe, non?
1: Pas mal.
0: Franchement.
1: Pas mal. Un beau marathon, c'est bien.
0: C'est sûr.
1: C'est bien, c'est bien.
0: Restez dans le coin, on n'en a pas fini avec Taïk, il faut qu'on parle d'amour quand même. Non, parce qu'il en connaît un rayon, j'ai l'impression. Attendez, c'est des problèmes de couple. Restez à l'écoute, il va se passer des choses. À tout de suite.
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0: Et ce soir, dans l'actu musicale, l'anniversaire de Paul McCartney, une nouvelle version d'une chanson de Yoa qui s'appelle Princesse K.O. Elle a eu la bonne idée d'inviter Marine. Oui, Marine qui a gagné la Star Trek l'année dernière. Vous allez voir, leur duo fonctionne très très bien. 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Si c'est une année musicale qui vous inspire, alors appelez-nous dès maintenant pour jouer tout à l'heure. 0810-055-056 à gagner l'album de mon invité, Taïk. L'album s'appelle Joya et c'est un bijou. C'est fou parce que je le disais tout à l'heure à quel point Taïk, il y a un éclectisme qui permet dans votre disque d'être à la fois avec Aya Nakamura et Lara Fabian, d'être en feat avec des rappeurs, mais aussi d'être à la télé chez
1: The
0: Voice.
1: J'ai aimé ce que t'as dit inclassable. Je pense que tu viens de donner le titre de peut-être
0: le
1: un
0: bon
1: petit
0: EP
1: ou un truc. Non, c'est vrai, c'est un vrai
0: inclassable.
1: Inclassable, c'est magnifique.
0: Mais en fait, on peut pas décider d'être inclassable. On l'est par la force des choses.
1: J'ai pas du tout décidé. J'aime tellement de choses.
0: Ouais,
1: déjà dans ma playlist, moi, on se foutait de ma gueule petit parce que j'écoutais de tout. Il y avait du Lara Fabian vraiment dans les quartiers nord de Marseille. Donc je me cachais pour écouter. Mais... et il y avait du Puissance Nord, et il y avait du Alonso, et il y avait du rappeur hardcore, et il y avait aussi la petite chanson à guitare voix de. Tu vois, donc j'ai toujours aimé trop de choses différentes, et je suis aussi plein de choses différentes, c'est-à-dire je peux être là avec toi un peu calme, tu vois, un peu réservé, un peu comme ça, je peux être cinglé, je peux aimer, j'ai trop de personnages, j'ai trop
0: je
1: de
0: vous
1: trucs.
0: Ai entendu dans certains podcasts un peu fifou,
1: des fois je suis un peu guédin, tu vois, ça dépend de plein de choses, de paramètres, mais tu vois, j'aime trop de choses, je peux être gaulerie, je peux être dans Joya, tu vois, c'est très premier degré, c'est quand même très sérieux, et puis après tu passes dans Fuck My Ex, dans un titre qui est totalement gaulerie et tout, et c'est tout ce que je suis, et j'ai pas envie d'être dans une case, donc je pense que le mot inclassable, j'adore vraiment ce terme. Merci de l'avoir créé. Ce sera le titre d'un EP.
0: Ok. Inclassable. Taïk. On va parler d'amour parce qu'il y a ce concept d'afro-love.
1: La colonne vertébrale.
0: C'est ça, de la musique sur le premier album. Et l'afro-love est toujours là sur le deuxième. Il n'est pas tout seul, mais il se passe des choses.
1: Exactement.
0: Et alors, je le disais, c'est dingue parce qu'il y a plein de façons d'envisager évidemment les histoires d'amour. Il y a cette chanson. La même histoire. Écoutez, les amis, si vous êtes assis, allongez-vous immédiatement.

chanson extrêmement langoureuse, sexy, lascive, langoureuse, voilà. Mais l'amour, c'est aussi fuis-moi, je te suis, suis-moi, je te fuis, Aya Nakamura.

0: Alors, est-ce que les histoires d'amour compliquées, ça fait des meilleures chansons?
1: Je pense pas. Je sais pas, honnêtement. Mais moi, j'estime qu'aujourd'hui, le succès aussi de mes chansons, c'est qu'elles sont vraies, qu'elles sont pas juste toutes belles, toutes roses, et basées sur de l'idyllique. Je pense qu'il y a des fois où justement, va loin, en fait. Là, tu me casses la tête et peut-être que je t'aimerai après. C'est, ça se dit pas, c'est pas gentil, mais c'est la vérité. C'est ce qu'on ressent des fois. Il y a Daevin aussi. Je pense que je te spoil un peu. Enfin, je te
0: devance un peu. Ah oui, je vais le passer. Hein, ouais.
1: Où là, c'est d'une sincérité.
0: En même temps, c'est génial. Daevin, c'est marqué sur la liste des chansons, ouais, entre parenthèses, interdit aux femmes. Ouais. Qu'est-ce que j'ai fait?
1: Non, c'est que
0: je suis allée l'écouter.
1: Ok. Je pensais que tu disais qu'est-ce que j'ai fait. Bah oui, je savais. C'était aussi un clin d'œil pour dire interdit, mais qu'est-ce que vous allez faire? Vous allez vous ruer dessus, forcément.
0: Évidemment.
1: Bah oui, tu vois.
0: C'est, en vrai, c'est la première que j'ai écoutée.
1: C'est vrai? C'est dingue.
0: Après, je l'ai remis dans l'ordre. Donc voilà, interdit aux femmes, mesdames.

0: s'apprête à faire une connerie.
1: Ouais,
0: c'est comme ça.
1: C'est ça, c'est la vie.
0: David, oui, alors c'est la vie. Et à la fois, j'ai bien aimé aussi dans vos textes l'idée que les femmes sont pas forcément celles qui attendent à la maison le mari qui, un peu lassé finalement, va se taper la voisine. On a aussi des filles qui cherchent des histoires sans lendemain.

0: que celle qui n'a jamais envoyé un petit texto à son candy boy me jette la première pierre. Donc c'est complexe, en fait, c'est complexe. Tout ça.
1: Bah oui, c'est riche. Ouais. C'est plein de choses, tu vois, justement. Oui, les femmes ne sont pas seulement là à attendre leur chéri, elles ont aussi leur entre guillemets, leur vice, leurs envies, leurs trucs. C'est pas que les hommes qui sont les méchants, et c'est pas que les hommes aussi, des fois, qui peuvent avoir des envies un peu charnelles. Et ça, je trouve que c'est le bon équilibre dans l'amour et dans mes textes. C'est que personne n'est délaissé, il y a de la musique pour tout le monde. Et je suis toutes ces choses-là aussi. J'ai vécu des histoires très langoureuses, très romantiques, et j'ai vécu des histoires sales, entre guillemets. Et je les mets en chanson, honnêtement, je suis pas là pour mentir aux gens. Et Candy Boy, ouais, ça part d'une discussion avec mes danseuses de l'époque. et en fait, j'écoute, et tu sais, ma musique, elle vient de discussions comme ça, à la chicha, peu importe, comme ça, où on discute, et je me dis, mais en fait, c'est trop vrai. Et ça a le mérite d'exister sur une chanson, cette histoire, tu vois. Ouais. Donc voilà, ça donne joya. Et depuis que tu défiles les chansons, ça fait longtemps que j'avais pas réécouté cet album, depuis qu'il est sorti, je crois. Et je suis très, très, très content de ce qu'on a fait avec l'équipe. Je veux vraiment saluer tous les compositeurs et toutes les personnes qui m'ont aidé à faire cet album. On parle pas assez d'eux en interview, je pense. C'est très important de faire même une émission autour de ça, des compos, des mecs qui suivent un peu la folie des artistes, tu vois. Ouais. Quand j'arrive et que je dis à Black Do, en l'occurrence, qui a fait ce titre, je veux raconter ça, il me dit, mais t'es un malade, allez, on y va, clink, clink, clink, tu vois, mais c'est ça, hein, suivre un artiste comme ça, fêlé comme moi, en plus, je salue ces gars-là et je leur dis merci et merci encore et de me lâcher jamais, les gars, parce que vraiment, on a fait un album de gueule.
0: Ouais. Il est hyper réussi, s'appelle Joya, il est disponible partout et la tournée de Zénith et d'Arena autour de cet album, le Joya Tour de Taïk, qui commencera le 25 mars 2027 au Zénith de Lille, tous les Zéniths de France, et ça se terminera à Paris les 1er, 2 et 3 juin à l'Accor Arena, comme disent les jeunes, ou Bercy. Comme disent les personnes comme moi. Taïk, bravo, je sens que vous êtes inspiré partout et je crois que c'est providentiel et qu'il faut continuer à avoir vos oreilles et vos capteurs grands ouverts et nous raconter plein de choses. Je vous souhaite une belle et bonne et longue route.
1: Très gentil.
0: Et on se quitte avec votre girlfriend.
1: Allez.
0: Je crois qu'elle est contente d'être là. Merci Taïk, à bientôt.
1: Merci à vous.

0: on est tous un peu les girlfriends de Taïk, tellement on adore ce nouvel album qui s'appelle Joya. Taïk, c'est incroyable, hein. C'est plus d'un milliard de streams, 1,5 milliard de vues sur YouTube, et puis vous êtes des millions à le suivre sur les réseaux sociaux. Alors voilà, je vous encourage à écouter son nouveau disque, tellement surprenant, beau, profond, mais aussi dansant. Taïk était l'invité de Décibel.
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0: Jean Dujardin a enregistré une chanson, oui, un duo avec Jeanne Chéral. Tout commence avec cette chanson de Jeanne Chéral. Elle était venue la présenter dans Décibel. Vous vous souvenez, c'était Jean.

Elle chante son amour pour un acteur qui s'appelle Jean. Et puis ils sont invités ensemble à l'émission C'est à vous sur France 5. Et Jeanne Chéral chante Jean en regardant dans les yeux Jean Dujardin. Tous les deux sont hyper troublés, heureux de partager ce moment. Et là, bim bam boum, ils se retrouvent en studio où ils chantent ensemble. Jeanne Chéral et Jean Dujardin. La chanson s'appelle Je pense à vous. Et franchement, c'est pas un gadget, ça a même un petit air de tu

0: Et ils ont bien pensé à nous, tous les deux, en studio, Jeanne Chéral et Jean Dujardin, ça vient de sortir et c'est très réjouissant, je pense à vous.
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0: Un blind test autour des tubes de l'année 1996 à gagner ce soir. C'est l'album de Taïk qui justement est né en 1996, donc ça tombe très bien. Et pour jouer avec nous, il y a Malo. Bonsoir Malo.
2: Bonsoir.
0: Bienvenue dans Décibel, comment ça va ?
2: Bon, ça va, comme une fin de journée.
0: Oui, voilà, c'est vrai, j'avoue. Une fin de journée, une fin de saison, une fin du mois, mais on va y arriver. Malo, il y a aussi Thierry qui est avec nous. Salut Thierry.
3: Bonsoir Émilie, bonsoir Malo.
0: Bonsoir.
2: Bonsoir Thierry.
0: Alors, quel souvenir bonsoir, avez-vous Malo. L'un et l'autre de cette année musicale 1996, il y a 30 ans donc?
2: Bah, pas grand-chose. Moi, j'avais 6 ans.
0: Oh, Malo. Ok, oui, je comprends. Je comprends. Et Thierry, 1996, c'est une année musicale marquante ou pas ?
3: Oui. Aïcha.
0: Ah oui ! La chanson de Khaled écrite par Goldman. Mais oui, elle était magnifique.
3: Ouais.
0: Bah, j'ai oublié de la mettre dans le blind test, tiens, je suis en train de me dire. Bravo Thierry, je vais le noter pour le prochain blind test 1996, parce que quel tube. Oh là là, une magnifique chanson. Magnifique. Alors Thierry et Malo, j'ai choisi donc des chansons qui ne sont pas de Khaled, de 1996, des tubes, et il va falloir retrouver le plus rapidement possible le nom des interprètes de ces chansons qui ont cartonné cette année-là. Et à la fin, tout le monde gagne, évidemment, personne ne repart bredouille de Décibel. Donc vous aurez chacun un exemplaire de Joya, le nouvel album de Taïk. Malo et Thierry, petit point de règlement, quand on envoie la chanson et que vous vous dites « Ah, j'ai le nom de l'interprète », donnez bien votre prénom avant de donner la réponse pour prendre la main, en fait. Ok ?
2: Très bien, ça marche.
0: Génial. Première chanson de l'année 1996. C'est marrant parce que comme ça fait, il y a pile 30 ans, en fait, on ne va pas arrêter de se prendre des petits coups de vieux, enfin, sauf Malo qui est jeune. Mais nous, on va se prendre des coups de vieux puisque voilà, c'était il y a 30 ans. Cette chanson-là, par exemple, Malo, Thierry, dites-moi, qui chante ça ? Yo,
2: c'est les Spice Girls.
0: Oui.

0: bravo, c'était les Spice Girls avec Wannabe, leur premier tube, il y a 30 ans. Oui, c'est terrible, je sais, je sais. C'est fou. Enfin, moi, j'ai beaucoup de mal avec l'idée de me dire que cette chanson a 30 ans, mais Malo le vit très bien et il a marqué son premier point.
1: C'est le premier, oui, c'est grâce à mes sœurs.
0: Ah, merci les sœurs. Et oui, qui écoutaient ça à fond, évidemment. Évidemment. Allez, on continue. 1996, c'est aussi cette chanson-là. Assez sexy et mystérieuse.
2: Hélène Farmer, Thierry Milan.
0: Oui, bravo Thierry. Elle est géniale cette chanson. D'ailleurs, je trouve qu'elle passe pas assez à la radio. On passe beaucoup les chansons, évidemment, hein, Désenchantée, qui est quand même la chanson des années 90 de Mylène Farmer. Mais California, elle est magnifique. Et le clip aussi était très beau, comme souvent avec, avec Mylène Farmer. Un point pour Thierry, un point pour Malo. Vous êtes tous les deux bien calés en 1996. On en envoie une troisième juste pour l'amour du jeu, mais vraiment bravo messieurs.
2: Pascal, Thierry Pascal,
0: oui.

0: ont fait avec nous ce petit voyage en 1996. Merci beaucoup d'avoir joué avec nous, messieurs.
1: Merci beaucoup.
0: Merci
1: beaucoup. Bonne soirée.
0: Merci. Oh bah, vous connaissez le chemin. Vous revenez quand vous voulez pour jouer avec nous dans Décibel. Je vous envoie l'album de Taïk et je vous propose, tiens, de retrouver une chanson de 1996. C'est marrant, hein, quand même, ce phénomène de tube. C'est-à-dire que cette année-là, et sans doute l'année suivante, je pense qu'on a écouté cette chanson-là tous les jours. Et puis après, bah après, on a oublié qu'elle existait. Même que si je vous demandais le nom du groupe, vous me diriez, ah, mais si, mais oui, mais c'est Fool's Garden. On n'en avait pas tellement entendu parler depuis, mais on réécoute avec bonheur leur chanson Lemon Tree.

0: Alors, vous aviez oublié leur nom, mais certainement pas leur chanson, Lemon Tree. C'était le groupe allemand, Fool's Garden. Eh ben oui, c'était des Allemands. Je précise parce que ça s'entend pas Zergout.
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0: Yoa, elle a été couronnée en 2025 aux 40e Victoires de la Musique. Révélation scène de l'année. La jeune Yoa qui a vraiment cartonné avec son premier album, La Favorite, et qui reprend des chansons de son album en duo régulièrement. On l'a ainsi entendu chanter récemment avec Ben Mazoué, Solane ou encore Stilto. Elle a invité Yoa Marine. Marine qui a gagné la Starac, Marine qui nous a fait un ici live formidable au Louvre-Lens il y a quelques semaines. Marine donc a partagé avec elle une de ses chansons signature, Princesse K.O. C'est Yoa et Marine et c'est notre coup de cœur du jour dans Décibels.

0: Marine, invitée de Yoa sur cette chanson Princesse K.O. Marine, qui après une belle série de festivals d'été, attaquera une grande tournée française à partir du 2 octobre, première date à Niort.
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0: C'est l'anniversaire de Dieu aujourd'hui. Oui, enfin Paul McCartney, mais pour moi, donc ce qui se trouve sur Terre de plus proche d'un dieu, de la musique notamment, c'est Paul McCartney. Il a 84 ans aujourd'hui et cette chanson merveilleuse qu'il a composée et chantée a 60 ans, elle.

0: albums avec les Beatles, 7 avec les Wings et 19 en solo. Joyeux anniversaire, Dieu. Paul McCartney à 84 ans aujourd'hui. Merci les amis d'avoir écouté Décibels. Merci à l'équipe de l'émission. Il y avait Iris Guitoni, Florent Hanoun, Antoine Griffin, Elodie Bianca Maria, Yanis Kalem et Franck Moilier. Demain, notre invité sera Grand Corps Malade.
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0: Belle soirée à l'écoute. D'ici, la musique continue à 21h.

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0: Saviez-vous que Santiano, le plus célèbre chant de marin, était à l'origine une chanson de guerre mexicaine?
1: Les secrets de vos chansons préférées, Johan Guérin.
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3: Liceo, Santiano.
0: Santiano était un chantier, un chant de travail né au 19e siècle. La version originale racontait la guerre sanglante entre le Mexique et les États-Unis. Elle rendait hommage au général Santa Anna. C'est en 1961 qu'Hugo Frey redécouvre ce morceau chez des chanteurs américains. Pour en faire un succès populaire, il opère un recyclage historique génial. Il gomme tout l'aspect militaire et transforme le général Santa Anna en un fier trois-mâts lancé sur l'Atlantique.
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0: Adieu les champs de bataille, Hugo Frey a transformé un chant de guerre en une invitation au voyage.

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0: Le couple Véronique Sanson et Michel Berger est porté par une passion dévorante. Mais derrière le bonheur apparent, un séisme se prépare en coulisses.
1: Les secrets de vos chansons préférées, Johan Guérin.
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0: En 1973, Véronique s'absente de l'appartement en prétextant une course. Elle dit à Michel qu'elle descend simplement s'acheter des cigarettes. En réalité, la chanteuse ne reviendra jamais et s'envole pour les États-Unis. C'est le début d'une fuite spectaculaire pour rejoindre le rocker Stephen Stills.

0: Ce départ brutal laisse Michel Berger dévasté, seul avec ses compositions. Mais de cette trahison naîtront les plus belles chansons de rupture de l'histoire. 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
5: C'est un live. Un live de Jean-Jacques Goldman. Une chanson qui s'appelle Là-bas. J'y pense parce que c'est le premier live auquel j'ai assisté dans ma vie. J'y pense parce que y a un duo avec le public. C'était vraiment incroyable. C'est un morceau que j'écoute souvent en voiture et qui me transporte.

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7: Eh ben Adichas, Camille.
5: Adio.
7: Toi, tu vas nous raconter une trop belle surprise qui t'est arrivée il y a 2 ans et demi, c'est ça?
5: Luca, car il y a une saut de la maïboun. J'étais chez ma mamie et à l'ouest m'espère qu'arrive un ta minja d'apnozat. Mes parents, ils arrivent pour manger et qu'ils me disent ça y d'apnozat à la béiture, qu'a su grosse colis qui t'attend. Et ils me disent viens à la voiture, il y a un gros colis qui t'attend. Et donc, comme qu'arrive à la voiture, qu'ouvre la porte, il n'éveille pas sa rêve. Je vois rien dans la voiture. Et au pied de Seti, qui a eu boule des pouces, je vois une grosse boule de poils à mes pieds. Car Lumeka, c'est mon chien. Lumeka qui s'appelle Soleil. Mon chien s'appelle Soleil.
7: Oh, parce qu'il a mis du soleil dans ta vie?
5: Pas tout le temps. Pas tout le temps. Quelqu'un t'arrive, la bestesse d'Aumeka, il n'y a aucun cop. Je vous raconterai les bêtises de mon chien une prochaine fois.
7: Eh ben, j'ai hâte. Merci, Camille.
5: Merci, salut.
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0: C'est quoi votre passion, Eric ?
1: Alors moi, c'est le chant lyrique italien.
0: Vous avez toujours fait ça ?
1: Non, pas du tout. J'ai commencé à chanter depuis à peu près 2 ans.
0: Vous faisiez quoi avant alors ?
1: Alors avant, moi, j'étais plutôt dans le côté sportif. J'étais joueur de foot national. J'ai eu la chance d'être professionnel pendant un petit peu de temps. Et ensuite, j'ai été entraîneur de football.
0: Et alors, comment votre vie a basculé ?
1: Alors, tout simplement, ça a été un concours de circonstances. J'étais dans un camping. Anne Orsibon, qui a fait la Starac, qui a fait la finale à Star Academy, m'a entendu ma voix et m'a proposé de faire sa première partie.
0: C'est un conte de fées.
1: Complètement, surtout que j'avais jamais fait de scène de ma vie.
0: Il y avait des chanteurs quand même dans votre famille ou pas du tout ?
1: Oui, j'avais ma maman qui était chanteuse, qui devait rentrer au conservatoire de Paris. À l'époque, c'était Jean Nouin et Régine. Et ben, je me sens un peu coupable parce que elle venait d'accoucher et donc elle n'a pas pu continuer son rêve.
0: Le chant italien, c'est important, ça n'est rendu compte ?
1: Absolument. J'ai mes ancêtres qui habitaient Palerme et j'ai quand même baigné un petit peu dans le chant italien avec ma grand-mère qui adorait les chants italiens.
0: Les fauteuils se sont retournés. Dites-nous pourquoi je dis ça.
1: Oui, oui, j'ai eu l'occasion, comme ça, c'est un concours de circonstances. J'étais sur un bateau en croisière et j'ai une amie qui était avec moi qui me dit « Rick, il y a The Voice sur le bateau ». Donc je ne le croyais pas. Et donc j'ai fait les auditions. On était 47. Il n'en gardait plus que 7. Et j'ai eu la chance de pouvoir chanter, d'aller en finale. Et donc c'était l'Italie contre la France. Mais j'ai perdu contre une sacrée chanteuse, une fille qui était superbe.
0: Vous chantez où alors aujourd'hui ?
1: Actuellement, je fais des petites scènes, mais alors quand je dis les scènes, c'est des salles des fêtes et dans les petits villages. Et j'ai eu l'occasion de faire l'année dernière le tremplin musical à Muret, où il y avait des artistes, auteurs, compositeurs, et j'ai eu la chance de gagner le prix du jury, le coup de cœur du jury, et ils m'ont offert la première partie des Vendredis de l'été qui se font chaque année sur Muret.
0: Vous y pensez régulièrement à votre maman, du coup ?
1: Absolument, oui. En fait, j'ai une coach qui s'appelle Aurore Massad, qui ma coach et qui chante avec moi, qui me fait penser beaucoup à ma maman parce qu'elle a à peu près la même voix. Et c'est vrai que ma maman, quand je chante, j'ai l'impression qu'elle est à côté de moi, quoi. Et jamais j'aurais cru qu'un jour j'arriverais à chanter, et je sens qu'elle est avec moi.
0: Vous envoyez en tout cas, on finit par Caruso ?
1: Allez, si vous voulez.

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1: Aujourd'hui, je voulais vous parler de cet homme au courage inégalé, le facteur auxiliaire Clavel. Au début du XXe siècle, la vie se développe au sommet du Mont Ventoux avec l'arrivée de l'observatoire. Le service postal de cette structure souhaite recevoir le courrier plusieurs fois par semaine. Sauf que le sommet du Mont Ventoux culmine à plus de 1900 mètres d'altitude et un accord est passé. Le courrier devra être acheminé 5 fois par semaine tous les jours, sauf le mardi et le jeudi. Ce sera donc le facteur Clavel qui s'occupera à pied de cette tournée. Imaginez bien, 22 km aller-retour via des raccourcis sont ainsi réalisés par ce facteur, payé, écoutez bien, 4,50 francs par jour. Il faut en moyenne au facteur 5 heures pour monter et 3 heures pour descendre. Mais quand la saison d'hiver arrive, c'est une autre histoire. La neige à l'époque pouvait encore atteindre 1 mètre de hauteur. Pour ajouter les vents terribles du sommet et les températures négatives, le facteur Clavel peut mettre jusqu'à 8 heures de marche pour gravir le sommet. À l'époque, cette ascension quasi quotidienne attire un bon nombre de curieux qui n'hésitent pas à faire l'ascension avec le postier qui se transforme alors en guide. Et puis, comme si ça ne suffisait pas, le facteur doit aussi effectuer une tournée de 10 km sur les hauteurs du Ventoux. Son salaire à l'année ne dépasse pas les 190 francs. À l'époque, un article de presse demande sa titularisation auprès de l'administration des postes. Le facteur Clavel partira ensuite en 1914 au front durant la Première Guerre mondiale et on ne retrouve pas sa trace dans l'histoire vauclusienne. Aujourd'hui, l'unique souvenir de ce facteur courageux est la création dans les années 50 du chemin du facteur au Mont Ventoux qui permet d'emprunter son périple via la Combe dans Suisse.

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1: Bonjour Johan.
2: Salut Manu, bienvenue au garage à Issoudun.
1: Devant un instrument de musique, il y en a quelques-uns ici.
2: Tu connais aussi mon deuxième métier, enfin qui est mon premier métier, on va dire, c'est la musique évidemment.
1: Chanteur, guitariste du groupe Blancas, on le rappelle, Johan Ledoux.
2: Avec mon frère Guillaume, qu'on a fondé il y a plus de 30 ans maintenant, ça ne nous rajeunit pas. Mais on est là, on prépare un nouvel album au fait. Donc forcément, moi dans ma collection d'objets un peu insolites, il y a des instruments de musique anciens. Et là tu es devant un ancien violoncelle de Thibouville, qui était une maison de fabrication qui a fait énormément d'instruments d'études, mais aussi d'instruments de très belle qualité. Ce violoncelle, on va dire qu'il est début du siècle. Il n'est pas en très bon état, donc je t'avoue que je le mets ici pour la déco. Mais c'est toujours très beau. Et puis le format du violoncelle est déjà un format imposant pour un instrument à cordes.
1: Il y a une élégance.
2: Il y a une élégance. On imagine très bien, une ou un violoncelliste sur son tabouret avec son archet sortir du bac comme ça. Enfin, voilà, moi je suis fan absolu du violoncelle et du son du violoncelle.
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2: Donc ça, c'est une pièce de déco qui peut être vendue, on va dire autour de 300-400 euros. Parce qu'un violoncelle ancien, en bel état, de cette marque-là, ça peut se vendre assez cher aujourd'hui.
1: Là, on pourrait jouer avec un violoncelle de ce type-là ?
2: On pourrait jouer, tout à fait, bien sûr. Ce sont des violoncelles qui sont encore utilisés. C'est un très beau violoncelle d'étude.
1: Ça mérite une grosse restauration.
2: Ça mérite une très grosse restauration chez un luthier. J'ai bien peur que la facture soit un peu onéreuse. Donc, je pense qu'il faut le destiner à la déco ou alors à un bricoleur, vraiment. Voilà.
1: Je le valide parce qu'il est très élégant, ce violoncelle. J'entends déjà un certain son. Ouais. Merci beaucoup, Johan.
2: Merci, Manu. À très vite.
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4: Bonjour, je m'appelle Armand, j'ai vécu à Tartas depuis 1923, l'année où je suis né. Ma génération, nous avions 6 km à faire pour aller à l'école. Nous avons commencé l'école à 6 ans et nous faisions tous les jours 6 km aller, 6 km retour. Il n'y avait même pas de vélo. Souvent, les enfants étaient surmenés. Alors c'est impensable de faire ça maintenant. J'étais à l'école à Tartas.
2: D'accord.
4: Un instituteur qui s'appelait Maurice Véro. On parlait le patois landais et j'ai appris la langue française à l'école. Maintenant, c'est perdu. Mais enfin, je le parle et je pourrais même l'écrire. Et il y avait une interprète à l'école. Une parole maldite et elle nous reprenait pour nous dire que, voilà, en français, ça se dit comme ça.
1: Vous êtes devenu ensuite agriculteur.
4: Je suis devenu agriculteur en suivant mon père, moi. À l'époque de notre jeunesse, nous travaillions gratuitement. On n'avait pas de salaire. J'ai eu l'idée de me lancer dans le commerce parce que ma vie a été très dur. J'ai perdu mon épouse. Elle avait 24 ans. J'avais un bébé. Et alors, j'étais le gendre ici. J'étais pas chez moi. Et alors, je suis resté chez mes beaux-parents pour élever mon fils. Le grand progrès, ça a été après la guerre, les 30 glorieuses. Il commençait à avoir des tracteurs. Ça a été un saut immense pour l'agriculture. Parce que avant, on travaillait avec des bêtes, des vaches ou des mules. Le progrès a été immense. On faisait du maïs. Les Américains nous ont aidés aussi à la fin de la guerre. C'était le plan Marshall. La grand-mère de ma première épouse était veuve de guerre. Alors je lui avais expliqué, si j'avais les moyens, j'aimerais bien être marchand de bestiaux. Et alors elle m'a dit, si tu te sens capable, moi je t'avancerai l'argent. J'ai tenté le coup et je me suis lancé. En 1946, les députés ont voté à l'unanimité une loi pour annuler le bétayage. Et ils ont remplacé le bétayage par le fermage. Il y a beaucoup de bétayers qui ont acheté la propriété. C'est pour cette raison que moi j'ai acheté ici. L'arrosage est arrivé, on a presque plus que doublé le rendement du maïs. Ça a été un grand progrès. La sécheresse faisait pas mal de dégâts. J'ai remarqué une chose il y a 100 ans. Le sol ne dégelait pas de la journée. On ne voit plus ça. Ce qui nous a aidé, c'est l'inflation. Nous avons emprunté, mais il y avait l'inflation à deux chiffres. J'ai appris Internet, assez âgé. Tout le monde était contre moi. Je n'y arriverai pas. J'ai voulu toujours avancer. Et alors, je n'ai rien dit à personne. Je me suis pris une prof. Et alors, elle m'a dit, je suis très contente. je vois que vous allez y arriver. Parce que j'ai la vue sans lunettes et je suis en temps comme à 20 ans. Hein.
5: Qu'est-ce qui a changé à Tartas par rapport à l'époque que vous avez connue vous ?
4: Moi, j'ai vu deux maires à Tartas sans qu'il y ait d'élection. De 1940 à 1945, c'était la dictature. Le maire était désigné par le préfet.
5: Armand Lapeyre, on va bientôt se quitter, malheureusement.
4: Déjà ?
5: Eh oui, ça passe vite. Hein. Je vous ai fait faire un petit exercice. C'est de me donner le nom de la radio qui vous a tendu le micro aujourd'hui.
4: Ici, Gascogne.
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6: Et je suis ravie de retrouver dans cette rubrique celle qui a été la révélation littéraire drômoise de 2024, Valérie Patureau, avec sa cuisinière des Kennedy, qui a conquis 100 000 lecteurs l'année dernière. Elle publie cette rentrée aux Escales, un très très beau troisième roman qui s'appelle L'Enseveli. L'Enseveli, c'est d'abord l'histoire d'Abel, poilu de la Grande Guerre, blessé au combat en sauvant un inconnu. Il est transféré dans un hôpital de fortune où il va faire la connaissance d'un mystérieux voisin de lit, une gueule cassée qui, incapable de parler, va communiquer avec lui à l'aide d'un petit carnet. Adrien, c'est son nom, est médecin et officier, tandis qu'Abel, simple soldat, vient de la Drôme paysanne. Mais là, pour passer les journées, ils vont se raconter l'un à l'autre et tisser un lien si puissant que lorsqu'ils seront séparés, il faudra à tout prix se retrouver. Pourquoi Valérie Patureau a-t-elle voulu redonner vie à des combattants de la Grande Guerre ? C'est la question que je lui ai posée.
7: Peut-être parce que je suis la dernière génération à les avoir croisés. Je m'en souviens très bien, je devais avoir 7-8 ans et le frère de ma grand-mère me terrorisait parce que quand on allait chez lui, il retirait son œil de verre et donc il avait eu un terrible, voilà, sur un obus pendant la guerre de 14. Moi j'ai un intérêt très fort pour l'histoire, pour cette période particulière de l'histoire aussi, parce qu'elle représente vraiment, je trouve, au même titre que la Révolution française, elle représente le socle de notre société moderne. Et je suis pas historienne, donc j'ai pas du tout voulu écrire un livre sur la guerre. J'ai voulu écrire un livre sur l'amitié et surtout poursuivre ma quête que j'avais déjà dans Nésida de cette interrogation sur le déterminisme social qui fait que nous rencontrons tous, sans que ce soit vraiment conscient, des gens qui partageons à peu près les mêmes choses, les mêmes... Voilà. Et il n'y a pas 36 circonstances. Il y a l'hôpital qui parfois vous amène à partager une chambre d'hôpital avec quelqu'un qui n'a pas du tout la même vie que vous, ni en âge, ni en lieu, ni rien. Et puis la guerre. Et c'était vraiment ça mon sujet. Et là, j'ai eu envie de m'intéresser, de m'interroger sur la sensibilité des hommes qui, en fait, n'est pas si lointaine de la nôtre.
6: Et puis, contrairement à la cuisinière des Kennedy, on est dans un roman du temps long.
7: C'est vrai que dans la cuisinière, je suivais sa vie. Et Dieu sait que sa vie est assez trépidante et qu'elle nous emmenait d'épisode en épisode. Là, c'est un temps long. C'est un livre à la fois de terre, je dirais, parce que la terre est présente tout le temps. La terre qui vous engloutit, la terre qui... Enfin, c'est vraiment un livre de terre et un livre sur le temps. Parce qu'il n'y a que dans ce temps long qu'on arrive aussi à se connaître, à se livrer, à apprendre les uns des autres. La grosse différence aussi avec mes deux premiers romans, c'est que c'était des histoires qui parlaient de personnages qui avaient existé. Là, ils sortent tous les deux de mon imagination. Ils sont nourris de tout mon imaginaire qui a été bercé par tous ces livres formidables sur cette période. Et de beaucoup de choses de ma propre vie, sans s'en rendre compte, les deux grand-mères présentes dans ce livre, bah, ce sont les miennes. Mais je ne sais pas si je l'ai vraiment décidé. Je crois que c'est vraiment arrivé au fil de l'eau.
6: Et de cette écriture puissante de Valérie Patureau qui, en quelques mots, fait naître des images fortes, des émotions qui vous envahissent, c'est vraiment une magnifique écrivaine que je vous conseille de découvrir avec L'Enseveli qui est paru aux Escales.
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1: Le quotidien d'une personne en situation de handicap, et plus précisément en fauteuil roulant, quelles sont les difficultés du quotidien? Est-ce que c'est galère? C'est ce qu'on va découvrir parce qu'aujourd'hui, j'ai testé pour vous un trajet en fauteuil roulant. J'ai rendez-vous à la radio en centre-ville du Mans. C'est là que je retrouve Damien Loison-Planchon.
2: Bonjour, bienvenue dans mon quotidien de personne en situation de handicap.
1: Damien a 38 ans et le syndrome de Hartnup avec une neuropathie. Ancien informaticien de métier, il est touché par cette maladie très rare. À sa connaissance, c'est même le seul cas en France. Il enchaîne donc les hôpitaux, les spécialistes et les soins du quotidien en attendant que la recherche avance. Tout un ensemble lourd à porter auquel s'ajoute le stress de tous les jours lorsqu'il sort en extérieur. Et pour m'en rendre compte, je vais donc le raccompagner chez lui, ce qui implique de passer par la tant redoutée avenue Bollé et ses travaux. C'est parti, on démarre.
2: Là, tu vois, il y a un exemple, c'est que tu vois le trottoir devant, il est rehaussé. Donc là, moi, je vais m'amuser parce qu'il va falloir que je fasse arrêter tout le monde pour pouvoir faire un demi-tour.
1: Et très vite, je me rends compte des difficultés. Poubelles mal rangées, voitures mal garées, trottoirs abîmés. La liste est très longue et ça devient vite un parcours du combattant.
2: T'as pas le choix, en fait, t'es obligé d'être vigilant surtout. C'est hyper lourd et puis c'est surtout hyper fatigant et hyper énergétique de réfléchir à comment je fais pour aller d'un point A à un point B en prenant le temps, entre guillemets.
1: Avec parfois l'obligation de devoir prendre des risques parce qu'au fur et à mesure qu'on avance, on arrive sur l'avenue Bollé et problème, certains trottoirs ne sont pas adaptés. Donc, Damien doit aller sur la route.
2: Oh. Voilà, et puis alors ça, les voitures qui te klaxonnent alors que, tu fais comme tu veux.
1: Heureusement, Damien garde le sourire, mais il me fait prendre conscience de tous ces petits détails auxquels on ne prête jamais attention. Exemple, les petites marches des devantures d'établissement.
2: Ça, c'est un cabinet de kiné, regarde, t'as deux marches.
1: Et ces petites marches, ça prive carrément Damien de pouvoir accéder à certains commerces tout simples, à commencer par une boulangerie devant laquelle on passe sans pouvoir s'arrêter. Et Damien m'explique que le problème de ces sols mal entretenus, c'est que ça use les pneus plus vite. Au bout de plus d'une demi-heure, on arrive enfin à destination, mais comble du sort. Son entrée est en travaux depuis le mois de juin et il est obligé de passer par le parking. Preuve qu'il reste encore du travail en matière d'accessibilité. Et à ce propos, à partir du début d'année 2026, avec son association Les Étincelles 72, ils vont distribuer des flyers
2: à tous les ERP, tous les établissements en recevant du public, pour leur dire comment faire des aménagements. Penser à nous, c'est penser aux autres, c'est-à-dire penser aux personnes âgées qui sont en déambulateur, c'est penser aux dames qui sont avec des fauteuils. C'est penser à tout ça.
1: Et pour y penser, quoi de mieux que le Téléthon qui se mobilise dans toute la Sarthe? Alors, ce quotidien de personne en fauteuil roulant, c'est testé, mais avec toutes les galères, il y a encore du boulot et ça, c'est pas approuvé par Ici-Mène.
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3: C'est la Camille Minute, votre chronique de la joie et de la bonne humeur. Aujourd'hui, on va parler des red flags. Alors, c'est quoi un red flag? Un red flag, c'est littéralement un drapeau rouge. Dans la vraie vie, ça veut dire attention, danger. Fuis, cours, ne réponds pas à ce message. Le red flag, c'est le petit signal que ton cerveau voit, mais que ton cœur ignore, en disant non, mais ça va, je gère, on va gérer. Le red flag, c'est pas encore une catastrophe, c'est l'annonce de la catastrophe. C'est le teaser du film d'horreur. Il dit, je suis pas jaloux. Par exemple, si le mec il dit, je suis pas jaloux, mais il connaît l'heure de ta dernière connexion avant tout le monde, il est jaloux. Ok? Si elle te dit, ah mais moi je suis très cool, mais qu'elle fouille dans ton téléphone, même quand il est éteint, elle est pas cool. Un red flag, c'est pas un défaut, c'est un avant-goût du problème. C'est quand quelqu'un te dit, ah moi je suis comme ça, et que toi au lieu de partir, tu réponds, ah bah parfait. Non, fuis, cours. Bref, les red flags, c'est simple.

0: tu te dis ça va sûrement passer, et eh ben ça passera pas. Voilà, c'est aussi simple que ça. Alors maintenant, ce que je vais faire, c'est que je vais vous lire, je vais vous lister, parce que l'être humain va toujours trop loin, des red flags vraiment exagérés, des red flags qu'on voit sur les réseaux sociaux qui sont vraiment, ça va beaucoup trop loin. Une fois j'ai vu une vidéo, il y a une nana, elle a sorti, moi j'ai un red flag, mon red flag, c'est les mecs qui tiennent la barre du métro dans le métro. Donc maintenant en fait, faut choisir entre tomber par terre ou être célibataire. Il y a un mec, il a dit, une fille qui finit son assiette, c'est un red flag. Frérot, elle a juste faim, hein. C'est pas toxique, c'est la dalle, ça s'appelle. Après il y a des red flags, et quelqu'un dit, ouais... moi, mon red flag, c'est quelqu'un qui met son réveil à 6h du matin, même le week-end. Excuse-le d'être pauvre, hein, il veut bosser, ce monsieur-là. Il y a quelqu'un qui a dit, voilà, moi, mon red flag, une personne qui aime l'eau plate. Donc, en fait, si t'aimes pas les bulles, t'es toxique, quoi, t'es dangereux. J'ai vu aussi, mon red flag, c'est quelqu'un qui répond trop vite au message, ou trop lentement. Le bon timing, c'est jamais bon, quoi. Il y a un mec, il a dit, moi, mon red flag, c'est une fille qui dit, on verra. C'est pas un red flag, ça. C'est une promesse honnête. Et j'espère qu'elle le verra pas, le mec. Hein. À ce rythme-là, respirer va devenir un red flag. Bientôt, il aspire par le nez, c'est un red flag. Les gens, ils veulent plus une relation, ils veulent un CV sans défaut. Et même là, ils trouveront un red flag dans la photo. Avant, on cherchait l'amour. Maintenant, on cherche la faute. C'est bien ça, le problème.
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2: Victor Hugo est venu à Reims à plusieurs reprises, et notamment lors du sacre de Charles X, le 29 mai 1825. Charles X qui a succédé à son frère, Louis XVIII, quelques mois plus tôt, en octobre 1824. Depuis 10 ans, en fait, hein, les Bourbons retrouvaient le trône après la chute de Napoléon et l'entrée dans la période dite de la Restauration. Louis XVIII n'avait pas souhaité renouer avec la tradition du sacre. La Révolution restait présente dans les esprits, puis sa santé fragile rendait une longue cérémonie difficile pour lui. Charles X, lui, choisit l'option inverse. Le souverain entend affirmer la légitimité monarchique par un retour au rite ancestraux. La cathédrale Notre-Dame de Reims accueille la cérémonie et c'est une véritable parade en ville. Un cortège royal avec bannières, soldats, les dignitaires du royaume et les membres de la famille royale qui composent donc cette procession spectaculaire. Parmi les invités figure un jeune écrivain de 23 ans, Victor Hugo. Et il est invité officiellement à cet événement car il ne cache pas son penchant royaliste. Mais il n'est pas dupe, hein. S'il est convié au sacre royal, c'est pour en écrire tout le bien qu'il en pense. Le roi a demandé si j'étais ici. Je suis effrayé de ce qu'ils attendent de moi, précise-t-il à sa femme Adèle dans une lettre. Il en profite tout de même pour faire un peu de tourisme. Et comme tout écrivain qui se respecte, il observe et prend des notes. Il passe notamment rue de Venise et tombe sur une jeune femme dans une cour de la rue Folpen. C'est une gitane qui danse. Il poursuit sa balade dans le quartier Saint-Remy et s'arrête devant la basilique pour en faire la découverte. Il croise un petit homme d'une trentaine d'années. Il est bossu. C'est en fait le sonneur de cloche de la basilique. Tout cela inspire Victor Hugo pour l'écriture des personnages principaux de son roman Notre-Dame de Paris, publié en 1831. Le bossu sera Quasimodo et la gitane devient bohémienne sous le nom d'Esmeralda. Les héros de Notre-Dame de Paris, imaginés à Reims, c'est l'un des trésors de Champagne-Ardenne.
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1: Bonjour Serge Papagali.
2: Monsieur Thomas, bonjour. Et Dauphinois, bien le bonjour également.
1: Le Dauphiné Tour aujourd'hui, où partons-nous?
2: Ouh là là, alors aujourd'hui, attention, un village isérois dont nous n'avons jamais parlé.
1: Jamais?
2: Eh non. Ce qui me permet d'ailleurs de vous lancer un défi, mon cher Thomas,
1: bien sûr.
2: Celui de trouver, le petit défi habituel, celui de trouver le nom de ses habitants. Alors, vous êtes prêts?
1: Je suis prêt.
2: C'est parti. Partons à Anoisin-Châtelain.
1: Les Anoisoins et les Anoisiennes.
2: C'est ça. Foutez-vous bien de la gueule des habitants.
1: Mais non, on les aime, en plus, ils nous écoutent.
2: Les habitants de cette belle localité dauphinoise se nomment donc les Nuisantins.
1: Oh.
2: Alors, mystère. Mystère total.
1: Parce qu'il fait nuit?
2: Ah ben, je sais pas, peut-être qu'il fait nuit sans arrêt. Quelle nuisance se cache derrière ce nom étrange. J'ai cherché.
1: Oui.
2: Vous le savez, chers Dauphinois, à quel point depuis plus de 25 ans maintenant, je cherche pour vous toutes et vous tous, bien sûr, je cherche quelques bêtises à raconter sur notre belle région. Mais là, je sèche comme une noix au séchoir.
1: Oh.
2: C'est dur à dire, je sèche comme une noix au séchoir, allez-y.
1: Je sèche comme une noix au séchoir.
2: Vous êtes professionnel, vous
1: mais
2: êtes
1: Dauphinois,
2: jeune,
1: c'est pour
2: vous
1: ça.
2: Êtes dynamique, vous êtes sportif, vous êtes imbécile, vous êtes une bête en fait, bon, voilà. À Grenoble, vivent les Grenoblois, à Saint-Marcel les Saint-Marcelinois, à Visil les Visilois, à Châtes les Châtois, mais à Noisin, Châtelain, non, les Nuisantins. Bon. Alors, par quel mystérieux parcours sont-ils passés, ces pauvres habitants, pour que leur nom ne puisse pas permettre de reconnaître leur lieu d'habitation, leur village, leur refuge? Bon. Quel plaisantin a-t-il inventé, Nuisantin? Que celles et ceux qui le savent écrivent donc à Ici Isère. Messieurs Thomas Bortolato et Serge Papagallo. Voilà. Deux Rital, d'accord?
1: Oui.
2: Mais qui s'intéressent ardemment à ces sournoises questions dauphinoises. Alors, vous allez me dire, mais comment tu les aurais appelés, toi qui fais le malin, les habitants de Danoisin, Châtelain?
1: C'est vrai?
2: Bah oui.
1: Comment vous les auriez appelés,
2: mais,
1: vous, Serge?
2: Laissez-moi deux secondes. Un, deux, voilà, c'est pas plus de deux secondes, c'est après. Les Anoisins, les Châtoisins, les Châtanois. Vous voyez, c'est pourtant facile d'avoir un nom qui rappelle un peu l'endroit. Non, de gueule. Bon, les Châtanois. Ça peut prêter à confusion.
1: Avec chatte.
2: Chatte et puis noir. Ouais,
1: oui.
2: Les Châtanois, puis ça peut même être carrément scabreux. Alors, on va dire les Châtanoisins. Les Châtanoisins, et on n'en parle plus. Allez. Qu'est-ce qu'on dit? On dit merci, Papagali. C'est comme ça. Il suffit de faire un léger effort d'imagination, ce qui n'a pas dû être le cas des grandes feignasses qui ont trouvé Nuisantin. Vous allez me dire aussi qu'il y a aujourd'hui des sujets plus graves dans le monde, peut-être.
1: Oui.
2: Je n'en suis pas sûr, vous savez. Ah non. En tout cas, monsieur Thomas et moi-même, embrassons bien fort Anoisin Châtelain.
1: Bien sûr.
2: On n'est pas des quand même.
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3: En plein cœur de Tillières-sur-Avre, je demande la famille Giraud. Vous allez faire la connaissance de Mika, le papa, Ambre, la fille, et Mano, le copain de la fille. J'aurais bien aimé vous présenter Céline, la maman, mais elle est au boulot. Faut bien qu'il y en ait qui bosse. Céline, vous la verrez demain, vu que j'ai des raisons de dormir chez eux ce soir. Je vois pas de porte, alors je toque au carreau. Une jeune fille ouvre la fenêtre.
4: Allô,
5: Ambre?
4: Oui, c'est ça.
5: Le papa, il est pas là?
4: Il doit être à l'intérieur, je pense.
3: Ok, j'entre comment?
4: Je vais t'ouvrir le portail.
5: Ah, t'es trop mignonne.
4: Peut-être c'est ouvert, je sais pas.
5: Ah, bah, je regarde.
4: Ouais.
3: Bah, j'avais pas vu le portail. C'est ouvert.
5: C'est moi?
3: Non, c'est ouvert.
5: Tu vois, c'était ouvert.
3: Bah ouais. Mika a l'air d'aller bien.
5: Très bien.
3: Pourquoi c'est si grand ici?
5: Parce que c'est un ancien relais de poste, l'ensemble.
3: Ah, d'accord.
5: Ouais, c'était considéré un peu comme une ferme ici, il y avait des chevaux.
3: Regarde ces perdus grands ouverts qui sont ni grands ni verts à la base, mais qui se demandent ce que tu viens faire là.
5: Je viens ouvrir parce qu'il paraît que c'est une famille d'artistes ici. Papa, maman,
6: ouais, Ambre.
5: Mano, tout le monde est dans l'art, quoi.
6: Oui, un petit peu, ouais.
5: C'est toi qui as impulsé tout ça,
6: hein? Alors, je pense, hein, je suis le premier, hein. Bah, c'est les enfants qui ont suivi, hein. On appelle ça reproduction sociale, hein. Un artiste fait des enfants artistes, voilà, ouais. C'est ça.
3: Vous avez fait la connaissance d'Ambre?
4: Moi, je fais un peu tout, mais surtout de l'installation et de la performance. Donc, je mélange plein de médiums, surtout dans la sculpture. Et après, j'intègre des éléments de son, de vidéo dedans.
3: Et papa, il fait quoi?
6: Si tu fais le tour dans la maison, on va voir qu'il y a pas mal de peinture objet, des sculptures.
3: Voilà. Et Mano, il fait quoi?
4: Des films 3D et du son.
3: Et Cécile, la maman, elle s'exprime beaucoup dans le textile.
6: Voilà.
3: Tout ça sur l'impulsion de Mika, le papa.
6: Bah, finalement, c'est dans le lieu dans lequel où ils ont dû me voir. Et Ambre, toute petite, elle était à la fois dans le bac à sable, le béton, les briques, après les petits bricolages, puis après dans les œuvres, dans la peinture à l'atelier, et ainsi de suite, quoi.
3: À la base, la famille n'est pas du coin.
6: On n'est pas vraiment de Normand. Mes enfants sont normands parce qu'ils sont nés en Normandie. Mais nous, on vient du Loir-et-Cher. faire.
7: Ah, ta famille habite dans le Loir-et-Cher. Ces gens-là ne font pas de manière.
3: Je crois qu'on vous avait pas encore présenté Mano.
2: Mano.
3: Le vidéaste de la famille.
5: Ça va, Mano? T'es réveillé?
8: Ouais, c'est bon, je me suis réveillé.
3: Bah, il dormait pas, il bossait.
5: Hein. Bossait tes 3D, tes images de synthèse.
8: Ouais, là, je bosse des storyboards pour un film.
5: Et tu fais une école?
8: Non, j'ai fini là.
3: Il a fini.
8: J'ai fini, et depuis que j'ai quitté les Beaux-Arts, je me suis mis à l'animation 3D.
5: Là, c'est un atelier, là.
8: Oui.
5: Ah, mais il y avait de la place, hein.
3: Il en faut pour toute la famille.
5: J'ai coupé la radio, j'avais mis la radio, donc.
2: T'avais mis quoi comme radio?
3: Change de sujet.
5: Ah, ici, c'était le.
3: Bravo.
5: Voilà. C'était pour les chevaux, quoi.
6: Alors, t'as la mangeoire, t'as même l'abreuvoir qui est en dessous, là, qui est en zinc.
5: La mangeoire sert de rack aujourd'hui pour les tableaux de qui? De toi, alors?
6: Surtout de moi. Ouais. Donc là, c'est la partie atelier, artiste. On fait des toiles, de la peinture, de la sculpture, découpage, assemblage. Il y en a un peu partout.
3: Sinon, Fred, t'avais pas un truc à leur dire?
5: Je vais dormir chez vous ce soir.
6: Si tu veux, il n'y a pas de problème.
5: Et puis, il n'y a pas de problème, il y a surtout de la place.
6: Ah, bah, il y a surtout de la place, oui, voilà. Beaucoup de place.
5: Parce qu'il y a un truc qu'il faut absolument que vous me montriez demain.
6: Oui.
3: Petit indice.
5: Et demain, on va changer de rue.
6: Tout à fait.
5: Tu vas me montrer un truc qui est dans la rue du château, là.
6: Oui.
5: Je pense que ça va en halluciner plus tard.
6: Ah, oui, je crois aussi, oui.
3: Bon, bah, vivement demain.
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10: Ai-je encore besoin de le présenter? Arnaud Fromage est avec nous. Bonjour Arnaud.
11: Bonjour.
10: Pour votre nécessaire minute comtoise, Arnaud, il y a quelques temps, vous nous avez expliqué pourquoi l'emblème de la Franche-Comté était un lion.
11: Mais je ne suis pas allé au bout du raisonnement. Pour rappel, la Franche-Comté adopte le lion vers 1278-79 quand le comte de Bourgogne, Othon IV, décide de se rapprocher du royaume de France. Il décide pour cela d'adopter le lion, le roi des animaux et symbole de la monarchie française. La Franche-Comté n'est d'ailleurs pas la seule région à arborer cet animal que l'on retrouve aussi sur les armoiries de la Normandie ou en Aquitaine et qui est tout autant le symbole de Belfort que de la ville de Lyon parce que oui, il y a une logique là-dedans. Mais voilà, maintenant qu'on a dit ça, reste une question. Pourquoi le lion, qui n'est pas le plus imposant des animaux et qui, soit dit en passant, est une sacrée grosse feignasse, a-t-il pu devenir le roi des animaux et pas la baleine bleue ou le chinchilla?
10: Bon, déjà, ce n'est pas le cas partout, hein.
11: C'est vrai. En Asie, c'est plus souvent l'éléphant ou le tigre qui sont considérés comme les rois des animaux. En Amérique, c'est l'aigle qui règne aux côtés de l'ours, du jaguar ou du puma. En Afrique, le rhinocéros et le léopard sont aussi dans la place aux côtés, c'est vrai, du roi lion. Et en Europe, eh bien avant le lion, c'était l'ours qui était considéré comme le roi des animaux, mais tout va changer au Moyen-Âge. En gros, ce sont des histoires de symboles. Au Moyen-Âge, on se passionne pour la mythologie grecque, dans laquelle Hercule, qui était méga fort, a tué le lion de Némée, dont la peau était pourtant censée être impénétrable. Et puis, la crinière du lion est vue comme une sorte de couronne, ce qui fait bien plaisir aux souverains du continent, d'autant que bon, l'Afrique c'est méga loin et que personne n'ira vérifier.
10: Mais bon, un roi c'est très humain, alors comment un animal peut-il être le roi de quoi que ce soit, quelque part, Arnaud?
11: Là encore, vous marquez un point, mais ce qualificatif de roi des animaux, depuis qu'il s'est débarrassé de sa symbolique royale, est plutôt là pour qualifier ce qu'en zoologie, on appelle les super-prédateurs. Ces animaux qui sont tout en haut de la chaîne alimentaire et qui sont relativement imprenables à la baston contre les autres espèces du coin. Et même dans ces cas-là, on devrait dire que ce sont les lionnes qui sont les reines, parce que ce sont elles qui chassent, mais seulement les reines de la savane. Bah oui, si on va par là, chaque type de terrain a son roi. Celui de la jungle amazonienne, ce serait plutôt le jaguar, et celui de nos forêts à nous, eh bien ce serait plutôt le cerf. Mais au fond, une grosse feignasse qui laisse les autres combattre à sa place, qui se fait nourrir et qui prend la lumière, est-ce que ce serait pas ça la définition d'un roi? Bon bah je retire tout ce que j'ai dit alors.
10: Retirez tout. Merci beaucoup Arnaud.
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1: On sait qu'on est Lorrain parce que quoi, Nicolas Turon ?
2: Parce qu'on coule des bronzes.
1: Ça va ?
2: Ben alors, on va parler d'artisanat.
1: Je vais essayer de tirer la chronique par le haut.
3: Vous avez bien fait.
1: Des bronzes d'industrie à Amnéville ?
2: Pas du tout.
1: Pas du tout.
2: Bon, c'était alors, pas mal.
1: C'est pas mal, non ?
2: Si je vous dis que la fabrication de cloches a disparu depuis plus d'un siècle en Lorraine,
1: oui,
2: et que vous me répondez « Ah ouais ?» et à Toul, je vous répondrai d'y aller plutôt mollo avec Nadine Morano, un tantinet procédurier. Je vous rétorquerai surtout la commune de Robécourt dans les Vosges.
1: Oui.
2: Vous voyez où c'est ?
1: Pas du tout.
2: C'est entre Blévincourt et Saint-Ouen-les-Paris.
1: Il aime le fait, chaque fois.
2: Non, c'est au sud-ouest de Contrexéville, à la frontière avec la Haute-Marne.
1: D'accord.
2: Robécourt qui n'est pas connu pour l'invention de la mini-jupe, contrairement à ce que son nom pourrait laisser croire. Mais oui, mais bien pour sa fonderie de cloches.
1: Il y avait la même en Moselle avec Omécourt.
2: Omécourt, pendez-le, Omécourt. Il s'agit ni plus ni moins que du dernier endroit où l'on peut couler un bronze en Lorraine. Je sais ce que vous vous dites, Frédéric, mais il ne s'agit pas là d'une image, rien à voir avec ce dont vous me parliez, hors antenne. Et que vous avez déposé dans les toilettes de l'aire d'autoroute de Crantenois, alors que vous reveniez du séminaire « Comment maigrir en mangeant gras ?»
3: Oh mon Dieu.
2: Rappelez-moi Nicolas, la manufacture de Robécourt a fermé ses portes en 1939, mais une fois par an, des passionnés et des fondeurs bénévoles souvent venus d'Alsace réouvrent l'atelier le temps de couler un bronze. La démonstration est une alliance de force et d'agilité. Il faut, vous avez déjà vu couler une cloche?
1: Non.
2: Pour de vrai, j'ai vu ça la semaine dernière.
1: Oui, alors.
2: Dans le Haut-Doubs. Ah. Je me suis dit, est-ce que ça existe encore en Lorraine? D'où cette chronique? Eh ben, c'est fascinant. Il faut voir le bronze liquide monter à 1100 degrés qu'on coule dans des moules en argile soigneusement enterrés au préalable dans la terre.
1: D'accord.
2: C'est tout un processus. Et puis, on attend quelques minutes et l'étape du démoulage est fondamentale et l'apparition du clocheton, une véritable épiphanie, une naissance. Tout le monde fait, oh!
1: Aïe.
2: On voit vraiment un objet de métal qui a durci en peu de temps, ce qui fait un point commun avec vous également. Jadis, les saintiers, connaissez-vous la profession de saintier ?
4: Non,
2: c'était les clochiers itinérants qui moulaient les cloches sur les places des villages. Alors pourquoi un métier itinérant ? Parce que la cloche, contrairement aux apparences, est un objet hyper fragile. Mm-hmm. Donc si on la trimballe avec les roues et les charrettes de l'époque...
1: Elle casse.
2: Eh bien oui, elle casse. Ah. Et puis, autre avantage, quand il est itinérant, le clochetier... Bah, il est sous la main du maître d'œuvre qui peut vérifier que le boulot
1: est bien fait.
2: Il n'y a pas de SAV à l'époque. Et sachez que c'est la taille du moule et donc de la cloche qui conditionne la note que la cloche ou la clarine pour les vaches produira in fine. Ce qui m'a fasciné, c'est qu'après les souffleurs de verre et les ouvriers des hauts fourneaux, c'est encore un métier du feu sacré qui passe par la Lorraine et je trouve ça beau.
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7: On m'a dit, les restos ont besoin de bénévoles. Si tu veux y aller, je te fais rentrer. Et puis voilà, j'ai mis les pieds. On m'a dit, une demi-journée, deux demi-journées par semaine, c'est très bien. Et pour finalement arriver à pratiquement 5, 6, 7 jours, des fois, 7 jours sur 7... Il y a des semaines, c'est très lourd, mais bon, on le fait volontiers et vraiment avec passion. Et puis, ben voilà, j'y suis allée, j'ai poussé la porte, et puis depuis, ben, la porte s'est jamais refermée.
8: Finalement, vous n'êtes pas à la retraite, clairement, dans le rythme du quotidien, Dominique, vous êtes à plus qu'à temps plein.
7: Oui, et c'est d'ailleurs ce que les enfants me reprochent. Là, je suis partie une semaine à Paris, là, en formation pour les restos, et ensuite pour aller voir ma petite fille et ma fille. Mais j'avais l'ordinateur, il a fallu que je repasse des trucs. Oui, tu es là et tu fais encore. Ben non, mais ça va vite, hein, t'inquiète.
8: J'imagine qu'il y a quand même un peu de fierté.
7: Oui, bien sûr, ils me verraient pas rester à la maison, non, parce qu'ils savent, bon, c'est pas mon caractère de rester là, à ne rien faire ou rester planté devant la télé. Bien sûr, ils sont très contents de ce que je fais. Hein. Ils voient que ça me permet de continuer d'avoir une vie active.
8: Au-delà d'une occupation, qu'est-ce que vous en retirez de ce bénévolat au Resto du Cœur, Dominique ?
7: C'est toujours le contact avec les personnes, hein, surtout de voir un petit peu cette population qui a vraiment besoin de nous, et on se sent vraiment utile. De les aider, on fait un maximum pour les aider, donc pour essayer de vraiment d'améliorer le quotidien de toutes ces personnes.
8: Est-ce que vous créez aussi un peu du lien avec certaines de ces familles ? Il y en a que vous accompagnez depuis un petit moment ?
7: Oui, bien sûr. sûr, on devrait pas dire, mais des fois, de temps en temps, on a nos petits préférés, c'est sûr. Hein, on en a qui, à chaque fois, chaque distribution, nous disent merci. Et un merci, ça soulage énormément. Ça vaut vraiment deux ou trois critiques.
8: Je peux vous demander quel âge vous avez, Dominique ?
7: 76.
8: Vous avez réfléchi.
7: On ne s'en rend pas toujours compte. Il faut faire le calcul, hein, depuis un certain temps, on est obligé de calculer.
8: Et vous vous voyez continuer jusqu'à quand ?
7: Je ne sais pas. Peut-être un petit peu lever le pied. Complètement lâché, non. Mais un petit peu lever le pied, avoir retiré certaines casquettes quand même. Les années passent, hein, et tant que je suis encore un petit peu valide, j'aimerais bien pouvoir en profiter.
8: Vous diriez que ça vous maintient en forme aussi, cette activité ?
7: Ah oui, bien sûr. On est obligé de réagir, on est obligé d'être là. Oui, ça vous booste automatiquement, parce que sinon, si vous restez à rien faire, vous faites quoi, moi, hein ? Vous avachissez, vous faites là, vous réagissez plus. Ça nous permet de réagir, d'être en contact avec des gens, de discuter, d'échanger, pas toujours être d'accord, bien sûr.
8: Est-ce que ça vous a appris des choses, et si oui, quoi ?
7: Je voulais dire d'être patiente, non. Si, l'empathie, oui, c'est sûr, encore plus qu'avant, ça fait du bien. Et ça se passe ici, ici aujourd'hui. Venez, franchement, il y a une bonne ambiance, ça fait du bien d'aider les autres. C'est très prenant, mais c'est très intéressant et c'est très positif.
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4: Pour changer, je ne vais pas vous apprendre un mot, mais vous apprendre quelques subtilités pour écrire en breton. Et ensuite, place à un prénom pour changer aussi.
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4: Ouais, c'est la journée du changement. Alors, je vous apprends chaque jour des mots. La pratique orale, c'est bien, mais l'écrit, c'est important aussi. Alors, dans l'alphabet breton, il y a deux ou trois petites choses à savoir. En premier, vous verrez une lettre que vous connaissez, mais que vous ne prononcez pas bien. C'est le C'H, qui sert à écrire le son RE, et donc pas CHE ni QUE, c'est RE. C'est un gros H aspiré. Pensez à un hangar, hein, voilà, comme ça va vous aider. Ensuite, une autre chose à savoir, pas de bol, le cul n'existe pas en breton, on parle pas de cul, mais à la place, nous avons le K, qui sert à remplacer donc le cul, mais aussi le C, et ça sert à faire le son que. Un K, tout simplement. Donc avec ça, vous ne devriez plus confondre C'H, c'est le he, le hangar, hein. Et si c'est un K, eh ben là, vous pourrez dire K. Ça paraît bête comme chou, mais c'est important à connaître pour pouvoir écrire, mais aussi lire et retrouver la bonne prononciation. À vous de répéter, ou alors écrivez-le quelque part pour vous en souvenir.
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4: Et pour changer des noms de lieux de famille, un prénom aujourd'hui qui est sûrement parmi les plus répandus, ou du moins dans le top des prénoms bretons, c'est Maël, avec sa variante Maëlan. Alors Maël, c'est un très vieux prénom, commun à d'autres langues celtiques. Maël, ça vient du Moyen-Âge, de l'époque du vieux breton, et ce nom était celui des princes ou des chefs de clan, à l'époque où la Bretagne était clanique, évidemment. Mais ce joli prénom est resté. Maël, c'est un prénom masculin, féminisé depuis peu, mais Maël, c'est le chef de clan, et dans Maëlan, eh bien là on a une contraction de Maël et Tan, qui donne Maël Dan. Et ensuite, Maëlan, c'est-à-dire le chef de feu, donc au caractère bien trempé. C'est Missé en Maëlan. Voilà. Il est temps pour moi de vous laisser, de vous dire à demain, même heure, Canoir-Houas.
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2: Le bâtiment rondouillard au toit de chaume de l'ancien Courtepaille à Cussy-les-Forges a pourtant bien failli disparaître. Ce restaurant grill, dont le néon rouge a éclairé pendant des années l'entrée de ce village de la Vallonnée, a accueilli pendant plusieurs décennies les vacanciers en voiture qui descendaient dans le sud ou rentraient chez eux par l'ancienne Nationale 6.
3: Pas moyen d'avancer. Qu'est-ce qu'ils font devant aussi? Et l'autre Thierry, y a vraiment pas de quoi. Ah, ils sont en panne par-dessus le marché. C'était bien la peine de nous doubler tout à l'heure. Ah, si j'avais su, je serais jamais parti en vacances.
2: Le Courtepaille de Cussy-les-Forges a même une histoire particulière. Construit en 1964, c'était le deuxième établissement de la célèbre chaîne, devenu au fil du temps le plus ancien encore debout en France. Dans une archive de 2020, André Leroy, qui en a été le directeur pendant 30 ans, se souvient d'une salle de resto restée dans son jus.
4: Elle est d'origine avec ses rideaux verts, ses banquettes. Tout est resté dans son jus comme elle a été faite en 64. C'est magnifique avec ses vieilles tables, ses vieilles chaises, ses briques, la cheminée qui n'est pas la même, les banquettes vertes, des lanternes, c'est vraiment joli.
2: Ce décor authentique a même vu défiler des vedettes des années 70 sur la route de leur tournée, comme Michel Thor ou Claude François. Puis le rideau est tombé en 2020. Le restaurant a fermé et le bâtiment est resté 5 ans à l'abandon. La belle histoire, c'est qu'il a été repris il y a un peu plus d'un an par Christopher Bertrand, un ancien serveur de la chaîne.
5: J'ai démarré chez Courtepaille, j'avais 16 ans. Je travaillais à Courtepaille de la Poignée, donc en faisant des études pour exercer le métier de tailleur de pierre. Donc oui, rien à voir du tout. Et je suis revenu chez Courtepaille à Cussy-les-Forges. Les choses, parfois, vous savez, vous avez des opportunités dans la vie, il y a des petits clins d'œil, des petites choses.
2: Sous son impulsion, Courtepaille est devenu Courtepatte, un magasin spécialisé pour animaux. Une nouvelle enseigne qui vient de fêter ses 1 an d'existence. Le lieu a changé d'activité, mais il n'a pas perdu son âme. La preuve, toutes les semaines, des automobilistes s'arrêtent encore. Pensant venir manger, ils grimpent le petit escalier jusqu'à la porte avant de réaliser que les grillades ont laissé place aux croquettes pour chiens.
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6: Et nous sommes à Châteldon, un